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2: h05, à l'instant, c'était le père Laurent Rivet pour démarrer cette journée. Simon Pierre, bienvenue, bon réveil à vous tous. Très heureux de vous retrouver pour ce nouveau numéro de Morning Breeze en ce jeudi 20 août 2026.

0: vous avez remarqué que le temps passe super vite, bah, il faut profiter au max. Hein, en tous les cas, merci d'être là comme chaque matin. Alors, comme d'habitude, vos dédicaces, on les reçoit sur le 5253-8484-402-8080. Bah oui, nos téléphones finissent comment sonner. On salue Jane. On va reprendre votre appel dans quelques instants. Aussi, on salue Thomas Dimon qui fait travail ce matin, qui fait les bonnets, qui fait le night shift aussi. Il y en a qui est prêt pour terminer, pérante chez eux. Ben, bon repos à vous, vos rubriques, vos chroniques. D'ailleurs, sans plus tarder, on y va tout de suite pour votre phrase motivante pour bien démarrer cette journée. Votre boost pour la route.
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0: Même après les jours difficiles, la lumière finit toujours par revenir. Allez, on démarre tout doucement ce matin, Claude Barzotti. Je ne t'écrirai plus.
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Guichard, la tendresse. 4h18, on continue. Juste après, on va lire vos messages. Alison Moyet. Is this love? A tout de suite pour vos messages.

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1: 4h22, allez, on va dire bonjour ce matin à qui ? Oui, pas mal de messages, merci en tous les cas de nous écrire. Alors c'est Jean-Claude de Rivière-des-Anguilles à l'occasion des 60 ans de Gilbert. Au débat de la chanson « La vie commence à 60 ans » de Tino Rossi. Magnifique choix. Apolli de la part de Irène, Afi, Evan, Amy, Sharon et Patrice. Merci. Ben, c'est moi qui vous remercie. Et ben, on souhaite un joyeux anniversaire à Gilbert ce matin. Et on en profite aussi pour souhaiter un joyeux anniversaire à celles et ceux qui fêtent leur anniversaire aujourd'hui. Bonjour et bon jeudi à vous. Et c'est Coraline de Rodrigue. Coraline Pandemon, Céline Diozodi. Allez, ride. Alors pour mon gendre Guillaume du côté de Canada qui fête son anniversaire aujourd'hui de la part de sa femme Aurore, les deux enfants Evangeline et Judicaël, pour mon neveu Jérémy qui fête son anniversaire aujourd'hui également de la part de sa maman Nathalie, papa Shane, la sœur Céline, grand-mère Maryse, papa Boum. Ah bah tout la famille, hein, cousin, cousine, ma tante, tonton, voilà. Odile, Erline et Frédéric qui les embrassent et souhaitent les un bon anniversaire. Une nuit de carnaval, Roulio Ecclesias, c'est Odile de Rivière-des-Anguilles. Je vais essayer de trouver le titre. Et un petit coucou pour mes 8 enfants, mes 10 enfants, mes nièces, neveux et toute la famille, pour Mimine, ton cocoy, ton vieux, voilà, demandé par fille. De Citron de Nice, voilà. Et aussi Moylan de Citronelle, Tante Myriam, Lise, Tisa, Joyce de Rivière Coco, Nadège, Marceline, Rico, Erven, Charline, Suzy, Tali, et Benjamin, Rosanne, Marcelino, Fabrice, Tenio, Daphné, mon Dieu, il n'est pas le mieux, personne. Et toute la famille de Bétopaz. Voilà, c'est dit, tout est dit. Merci en tous les cas. Et sans oublier Jane, Arna Salon de Kirpip, qu'on salue ce matin. Allez, 4h25, on vous fait un petit plaisir ce matin. Allez, fais-le plaisir avec Tino Rossi. La vie commence à 60 ans, certes. Allez, on y va. Suivi de Bon Jovi avec le fameux titre « This ain't a love song ». Que du love ce matin. Allez, on y va.

Après Hozier, Take Me to Church, c'est Michael Jackson qu'on va écouter à l'instant, Gone Too Soon, à 4h36 du matin, suivi d'un bon petit local, Marianne Bott, John, La Voix, La Terre. Excellente écoute et bon réveil. Bienvenue dans Morning Breeze.

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1: Chers auditeurs, bonjour. Je vous parle aujourd'hui d'une personnalité du XXe siècle. Il est issu d'une famille bien implantée dans le domaine sucrier. Comme ses ancêtres et ceux de sa lignée, il a le sens des affaires. Il est d'une grande écoute et humain dans son approche. Cet homme d'affaires allie les qualités de leader à celles d'un gentleman. Je vous parle ce matin de Pierre Dallet. Il naît le 12 avril 1929 à Curepipe. Il fait ses études secondaires au Collège du Saint-Esprit et des études de secrétaire général d'entreprise à Cape Town où il travaille pendant une courte durée. Son père, Adrien Dallet, est le fondateur de la raffinerie de sucre de Deep River dans l'est de l'île. La société Deep River est créée après la reprise de l'usine par Beauchamp. Adrien Dallet est l'acteur clé de la fusion des deux entreprises. De retour à Maurice, Pierre Dallet exerce la fonction de secrétaire de l'usine sucrière de Deep River Beauchamp et devient le proche collaborateur de son père. Il contribue à l'expansion de la compagnie en aidant son père dans le rachat de la sucrerie de Ferney en 1970. En 1973, en tant que visionnaire, il propose au conseil de l'administration de Deep River Beauchamp d'acheter des parts détenues par l'Oriental Pacific de Hong Kong chez L'Oréal Knitwear Limited. Celle-ci est la première usine de bonnetterie de la zone franche qui opère depuis 1972. Pierre Dallet surmonte plusieurs obstacles avant de faire de L'Oréal Knitwear une référence du succès industriel mauricien. Sous son impulsion, le groupe investit dans la première filature de laine. Toutes les étapes de fabrication sont regroupées sous une même entité afin de s'adapter aux exigences mondiales. En 1989, le groupe L'Oréal procède à une diversification de ses activités avec le rachat de Tropic Knits et de New Island Clothing. En 1977, c'est Pierre Dallet qui établit les fondements du groupe Ciel, qui comprend la Consolidated Investment et Enterprises Limited. Ce groupe détient les avoirs non-sucre du groupe familial. Pierre Dallet préside ce groupe à la retraite de son père. En parallèle, il joue un rôle clé au niveau du secteur privé mauricien. Il est président de différentes instances, dont la Chambre d'agriculture à plusieurs reprises. Président des conseils d'administration du conglomérat Commercial Island Blythe Limited et de la Mauritius Commercial Bank. Il décède le 7 novembre 1991 à l'âge de 62 ans.
2: 4h50, c'était Reza avec Regard sur l'histoire.
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2: Allez, on continue cette fois-ci avec Bill Baxter. Embrasse-moi idiot, 4h51.

Funky Town pour vous ce matin. Allez, on va clôturer la première partie de Morning Breeze avec un titre de 2001 de Gilbert Montagnier, Liberté. À tout de suite.

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1: Bienvenue dans la dernière partie de votre Morning Breeze. J'espère que ça va toujours de votre côté, que vous passez un très très bon moment, un bon réveil. Salutations à Joyce qui nous écoute ce matin du côté de l'île Rodrigue, à Linda et Gaëtan de Rosebelle, Margaret de Rosebelle également, Marie-Noël de Baie du Tombeau, Jennifer, oui, toujours Lipella. Excellente journée à vous, merci d'être là ce matin et tous les matins d'ailleurs. Bon anniversaire à mon neveu Danny de Goodlands qui fête son anniversaire aujourd'hui. Marilyn de Poudre d'Or, gros bisous à vous également. Chalet qui est dans la place, Patrice et ses filles, Valérie Michel, Joyce, bon anniversaire à son neveu. Jean-Bernard qui fête son anniversaire aujourd'hui, gros bisous Chalet, merci à vous également. Chalet, et puis Bispal Batella, et puis Yep et Vinic l'anniversaire, un gâteau pour nous. Bonjour, des chansons cool chaque matin, merci beaucoup Gilbert, excellente journée à vous, plaisir de vous lire ce matin. Allez, nous on continue, on va écouter Murray Head, One Night in Bangkok, et juste après, ce sera votre moment Zen et Bien. À tout de suite.

Bienvenue dans Zen et Bien. Il y a des journées où tout semble lourd, des moments où l'on doute, où l'on se fatigue, où l'on se demande quand les choses vont enfin s'améliorer. Mais où aucune nuit ne dure éternellement, les difficultés que vous traversez aujourd'hui ne définissent pas votre avenir. Elles font partie de votre chemin, mais elles ne sont pas toute votre histoire. Alors, même lorsque vous ne voyez pas encore la lumière, continuez d'avancer, gardez espoir. Prenez soin de vous et accordez-vous le temps nécessaire pour retrouver votre équilibre.

0: qu'après la pluie vient toujours le beau temps. Après l'obscurité vient le jour. Et même après les jours les plus difficiles, la lumière finit toujours par revenir. Gardez confiance, les beaux jours peuvent être plus proches que vous ne le pensez. 5h06 du matin, c'était votre moment zen et bien. Comme d'habitude, Naughty Local Puzzlet, Elijah, s'il vous plaît, pas d'adulte.
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0: Gwen Stefani et con le titre The Sweet Escape. Allez, on y va tout de suite avec Meling Balou pour La Tribune.
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2: Bonjour, il y a une chanson en ce moment qui tourne partout et qui dit « Je résume en substance qu'on n'a plus besoin de personne pour se sentir bien ». Ce n'est pas un hasard si ce genre de titre marche. C'est même, si on y regarde de plus près, un excellent thermomètre de l'époque. Parce que la pop culture ne ment jamais vraiment sur ce qu'on traverse collectivement. Elle le dit juste avant qu'on l'ait compris nous-mêmes. En ce moment, ce que la musique raconte, c'est l'autosuffisance. Le jeu gère seul. Le morceau qui claque, qui dit qu'on a besoin de personne, qu'on s'aime soi-même d'abord, que le reste peut suivre ou pas. Il y a 10 ans, les tubes parlaient d'amour fusionnel, de toi et moi contre le monde. Aujourd'hui, on chante l'indépendance affective comme une victoire. Et en parallèle, c'est ça qui est intéressant, on développe des IA conversationnelles auxquelles on parle des heures. On leur raconte sa journée, on leur demande conseil. Certains disent même merci. Poliment à un programme. Ces deux mouvements ne se contredisent pas, ils se répondent. On chante qu'on a besoin de personne et en même temps, on cherche une présence qui écoute sans juger, qui répond tout le temps, qui ne se fatigue jamais de nous. Ce n'est pas de l'indépendance, c'est un déplacement. On n'a pas arrêté d'avoir besoin des autres, on a juste déplacé ce besoin vers quelque chose qui ne peut jamais nous décevoir, parce que ça ne nous connaît pas vraiment. C'est troublant cette idée, parce que ce qui nous manquait dans les échanges humains, c'était justement ce risque-là, la possibilité d'être déçu, contredit, surpris. Une IA ne vous contredit jamais vraiment, elle s'ajuste. Elle épouse le contour de ce que vous voulez entendre. Et peut-être que c'est ça, la vraie question de la décennie. Pas l'IA va-t-elle nous remplacer, mais est-ce qu'on est en train de préférer une présence qui ne nous résiste jamais à une présence humaine, imparfaite, qui nous résiste parfois? La chanson qui dit qu'on a besoin de personne cartonne, parce qu'elle nous rassure sur un renoncement qu'on est justement en train de faire. On ne s'est pas libéré du besoin des autres. On a juste trouvé un substitut qui ne nous fait jamais sentir seul en étant seul. Et ça, aucune chanson ne le dit encore vraiment. Pas tout à fait.
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Bonjour à tous, 5h32, voici les avis d'obsèques. On nous prie d'annoncer le décès de Madame Marie-Danielle Josette Biary. Décès de Madame Marie-Danielle Josette Biary, née Michaud, aussi connue sous le nom de Monette, âgée de 77 ans. Le convoi mortuaire sortira de la chapelle ardente d'Eliensen, Sabobassin, aujourd'hui à midi, pour se rendre en l'église Saint-Cœur de Marie à Petite-Rivière et de là à l'incinérateur de Chebelle. Le décès de Monsieur Alex Silvio Bellejambe, aussi connu sous le nom de Garçon, âgé de 67 ans, le convoi mortuaire quittera le domicile de son épouse, Madame Marie-Clémence Bellejambe, à Balance-John, Camp de Masque, cet après-midi à 14h pour se rendre au cimetière de Saint-Julien-Village. Et le décès de Monsieur Jean-Claude Djourawan, aussi connu sous le nom de Claude, âgé de 78 ans, le convoi mortuaire sortira de la chapelle ardente d'Eliensen, Sabobassin, aujourd'hui à 14h, pour se rendre en l'église Notre-Dame de Lourdes à Rosil et de là au cimetière de Saint-Martin. Aux familles endeuillées d'MBC présentes, ses plus vives sympathies.

Les nouvelles du temps à présent, communiqué de la météo pour Maurice, c'est bien 4h30 ce matin. La situation générale tout d'abord, avec l'affaiblissement de l'anticyclone au sud-est des Mascareignes, c'est un vent léger qui souffle sur la région. Voyons à présent les prévisions pour les prochaines 24 heures. Beau temps ce matin, ensoleillé en général cet après-midi, sauf pour quelques développements nuageux temporaires sur la partie ouest de l'île. Côté température, la maximale sera supérieure à la moyenne saisonnière par 2 à 3 degrés, avec 23 à 25 degrés sur les terrains élevés et 27 à 29 degrés sur les régions côtières. Le temps restera beau cette nuit et la minimale sera entre 15 et 17 degrés sur le plateau central et entre 19 et 21 degrés sur les régions côtières. Et le vent soufflera du sud-est environ 15 km/h, devenant variable la nuit. La mer est agitée au-delà des récifs avec des vagues de l'ordre de 2 mètres. Les marées hautes à 5h24 et 15h20 et les marées basses à 8h11 et demain à 2h24. Le lever du jour est prévu à 6h28 ce matin et le coucher est prévu à 17h50. La pression atmosphérique à 4 heures ce matin était de 1023 hectopascales. Direction Rodrigue à présent, communiqué émis à 4h30 également ce matin. La situation générale avec l'affaiblissement de l'anticyclone au sud-est des Mascareignes, c'est un courant d'air léger à modéré qui s'établit sur la région. Voyons à présent les prévisions pour les prochaines 24 heures. Après des ondées occasionnelles tôt ce matin, il fera essentiellement beau au cours de la journée. Côté température, la maximale sera entre 25 et 27 degrés. Ciel partiellement nuageux cette nuit avec quelques ondées. Et la minimale sera entre 18 et 21 degrés. Vent d'est de 15 à 25 km heure avec des pointes de 50 km/h aux endroits exposés. La mer est agitée au-delà des récifs avec des vagues de l'ordre de 2 mètres. La pluviométrie durant ces dernières 24 heures, à Poix-de-Canon, 0,1 mm seulement et 0 mm à Plaine Corail, Patate Théophile, Rivière Banane, entre autres. Les marées hautes à 16h25 et demain à 4h48 et les marées basses à 10h03 et 23h16. Le lever du soleil prévu dans moins d'une demi-heure, 6h05 et le coucher à 17h35. Passe à présent à Bilta PC. Tout d'abord pour Maurice qui finit tiré à 4 et 5 au du grand matin. Les temps l'eau la meilleure pour prochaine 24 heures. Puina Alzoli les temps dans l'ensemble. Et divan il peut souffler depuis l'est, sud-est environ 10 à 20 km par heure. Dans Lagon et Candéo brisant, la mêlée est praticable. Et n'a pas de vague des démettes en déo brisant. Et Bilta PC pour Rodrigue qui finit tiré à 4 et 15. Les temps l'eau la meilleure pour prochaine 24 heures. Les temps pour bon malgré présence Saint-Denis et divan les souffler depuis l'est 15 à 25 km par heure avec un

0: Rafale qui est capable d'arriver aux escalades et 50 km/h. Dans Lagon, la mer est praticable en déo brisant, la mer est praticable également, mais pour une bonne vague, des démettes en déo brisant. Et on termine avec le communiqué de la météo pour Agalega, communiqué émis à 5h du matin. La situation générale, des nuages associés à une ligne d'instabilité influence le temps local tout en se déplaçant graduellement vers le nord-ouest. Les prévisions pour les prochaines 24 heures. Période nuageuse ce matin avec des averses qui pourraient être temporairement d'intensité modérée. Le ciel s'éclaircira dans l'après-midi. Côté température, la maximale sera environ 32 degrés. Essentiellement beau cette nuit, la minimale à environ 25 degrés. Le vent soufflera du sud-est de 25 à 35 km heure avec des rafales de l'ordre de 60 km heure. Mer forte avec des vagues de l'ordre de 2,50 m et bien sûr les sorties en haute mer sont déconseillées. La pluviométrie durant ces dernières 24 heures étant de 1,2 mm. Les marées hautes à 9h22 et 20h33 et les marées basses à 16h06 et demain à 3h04. Le lever du soleil, le coucher plutôt du soleil ce soir à 18h11 et le lever est prévu pour demain matin à 6h22. Voilà, c'était les nouvelles du temps pour Maurice Rodrigue et Agalega.
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0: 5h passées de 39 minutes. Allez, quelques messages avant la pensée du jour. Bonjour et coucou à ma fille Dorothy, à mon fils Jean-Noël, à Petite Grège, Marie-Josée Médon de Saint-Joseph à Montagne-Blanche. Merci, très bonne journée à vous. Également à Annie Apadou du côté de la Ville Noire, une chanson pour Naïdou, Sarojini, Nagui, Ozol, Biveish, Yoveish, Priti et la famille Apadou du côté de la Ville Noire. Merci et sans oublier Isabelle Casse du côté de Pointe-Sable. Allez, on y va tout de suite pour la pensée du jour.
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0: Merci à la goutte d'eau qui a fait déborder le vase. C'est elle qui a marqué le début du changement. Merci à la goutte d'eau qui a fait déborder le vase. C'est elle qui a marqué le début du changement. 5h40, c'était votre pensée du jour ce matin. Continuez en musique, maintenant Frozen. N'oubliez pas, vers les 5h50, comme d'hab, la rubrique agricole proposée par Faré. Bon réveil à vous tous.

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2: Petite nouveauté pour vous ce matin, pour clôturer Morning Breeze. Excellente journée, à demain.

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1: Bonjour, il est 6h.

0: Le flash avec Praneuf Biéry. Bonjour Praneuf.
1: Bonjour Sophie, bonjour à tous. L'accord très attendu entre les gouvernements indien et mauricien pour l'approvisionnement en produits pétroliers sera finalisé cet après-midi à la salle du trône à Port-Louis. Le ministre indien du pétrole et du gaz naturel Hardeep Singh Puri rencontrera d'abord le Premier ministre. Une déclaration à la presse suivra la signature du document. De nouveaux professionnels de la justice rejoignent l'Independent Police Complaints Commission, l'IPCC. Renuka Bridgemohan et Mamadou Zier ont prêté serment hier à la State House. Ils souhaitent une mise à jour de la loi qui encadre la commission chargée d'enquêter sur les plaintes contre des policiers. Parce que le chantier est important, près de 3000 plaintes sont actuellement en attente. Moins de 5% des dossiers aboutissent à des sanctions contre les officiers. Les autres plaintes étant souvent jugées sans fondement ou conformes aux procédures policières. Gulshan Govin a à nouveau comparu devant la cour de Rivière-Noire hier après-midi dans le cadre de sa demande de remise en liberté sous caution concernant l'accusation de culture de cannabis et possession de méthadone. La police s'est opposée à sa remise en liberté sous caution, évoquant les risques de fuite, de récidive et d'interférence avec les témoins. La police affirme détenir des éléments qui établiraient son implication dans le complot en vue d'importer environ 155 kilos de cannabis de La Réunion. L'autre accusation provisoire plus grave qui pèse contre lui. Son avocat Ruben Murungapile a pour sa part déploré que la police tente de faire le lien entre la première accusation et l'enquête sur l'importation de cannabis. Deux autres suspects sont actuellement en détention, Ravin Rachimaji.

0: et Daniel José Auguste, une quatrième personne, Mitun Chulon, est recherchée par la police. Cet homme avait déjà été arrêté dans une autre enquête, cette fois de la FCC, autour de l'affaire Ecodir. Les enquêteurs le soupçonnaient d'avoir servi de prête-nom à Franklin, actuellement détenu à La Réunion dans une autre affaire de trafic de drogue. Et puis en Mongolie, les États-Unis et la Russie ont bloqué les négociations hier lors de la COP17 contre la désertification dès la présentation de l'ordre du jour. Selon un géographe présent à la conférence cité par RFI, les représentants américains bloquent sur 3 points. L'égalité homme-femme, la participation des communautés locales et des peuples autochtones pour améliorer leur représentation dans la convention et la synergie climat-biodiversité, diversification sur laquelle la COP pousse pour gagner en efficacité et mettre plus d'argent sur le terrain. La Russie, elle, a bloqué l'objectif majeur de cette grande réunion, l'élaboration d'un nouveau cadre stratégique et une feuille de route post-2030 pour stopper la dégradation des sols. Elle n'aurait pas toléré la présence d'Ukrainiens dans un comité scientifique de la Convention. 6h03, la météo.
1: Pour Maurice, situation générale avec l'affaiblissement de l'anticyclone au sud-est des Mascareignes. C'est un vent léger qui souffle sur la région. Il fera beau ce matin, ensoleillé en général. Et cet après-midi également, sauf pour, on s'attend à quelques développements nuageux temporaires sur la partie ouest de l'île. La température maximale sera supérieure à la moyenne saisonnière par 2 à 3 degrés, avec 23 à 25 degrés sur les terrains élevés et entre 27 et 29 degrés sur les régions côtières. Et il fera encore beau cette nuit, avec une température minimale qui variera entre 15 et 17 degrés sur le plateau central et entre 19 et 21 degrés sur les régions côtières. Le vent soufflera du sud-est à environ 15 km/h, devenant variable la nuit. La mer sera agitée au-delà des récifs avec des vagues de l'ordre de 2 mètres. Marée haute à 5h24 et à 15h20, marée basse à 8h11 et demain à 2h24. Le lever du soleil prévu à 6h28 et le coucher à 17h58.
2: Direction Rodrigue, la situation générale avec l'affaiblissement de l'anticyclone au sud-est des Mascareignes. Un courant d'air léger à modéré s'établit sur la région. Après des ondées occasionnelles tôt ce matin, il fera essentiellement beau au cours de la journée. Ciel partiellement nuageux cette nuit avec quelques ondées. Température maximale en journée, il fera entre 25 et 27 degrés. Minimale ce soir entre 18 et 21 degrés. Le vent soufflera du secteur est à entre 15 et 25 km/h avec des pointes de 50 km/h. La mer sera agitée au-delà des récifs avec des vagues de l'ordre de 2 mètres. La marée sera haute à 16h25 et demain à 4h48. Marée basse à 10h03 ce matin. Et à 23h16, le soleil se lève maintenant à Rodrigue à 6h05 et ira se coucher à 17h35. On a des communiqués.
1: Communiqué du Central Electricity Board qui avise les abonnés. Alors, habitants de la région suivante, Réunion-Morel, Trois Bras, Petit Raffré, que la fourniture d'énergie sera interrompue aujourd'hui entre 11h30 et 13h30. Donc cette interruption qui est due à des travaux urgents effectués sur le réseau. Le CEB s'excuse auprès de sa clientèle affectée par cette coupure.
2: Merci Sophie. Et aujourd'hui, pour débuter en musique, Dua Lipa, extrait du film Barbie Girl, Dance the Night.

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1: Bonjour Sophie, avec plaignez, s'il vous plaît, grand matin là.
2: Oui,
1: merci.
2: Bonjour Patrice, bonjour à tous.
1: Ça va? Venez plaignez.
2: Non, on va plaigner, on va pas plaigner, on va juste causer.
1: Ouf, terrible ça. Ça va, vous avez bien dormi?
2: Ça va.
1: Hein? Tranquille?
2: Comme un mercredi soir.
1: Qu'est-ce que ça veut dire, alors, les mercredis, on dort mieux
2: à
1: que...
2: À moitié.
1: Pourquoi? Parce qu'on est mieux.
2: Parce qu'on est mieux de la semaine, voilà, c'est ça.
1: Donc on ne dort pas à moitié, on dort au milieu du lit.
2: Oui, exactement.
1: Bien, voilà. Bonjour Maurice, bonjour Rodrigue, bonjour le monde. On espère que ça va bien. On a déjà dépassé mercredi, donc là, on se projette vers le week-end, parce que depuis hier, je vis plus environ dans le week-end.
2: Oui.
1: Si j'ai un auditeur comme ça. Qui nous fait là, le week-end direct?
2: C'est son anniversaire, à quoi?
1: Oui, c'était son anniversaire, exactement. Ça va, vous allez bien?
2: Ça va.
1: Ok, la matinale numéro 308, on est le jeudi 20 août 2026, 232e jour de l'année. Il nous reste 133 jours avant la fin de cette année. On est jeudi aujourd'hui au sommet de cette émission.
2: Oui, la question du jour, le journal des sports en première partie bien sûr. L'horoscope du jour, il y a 25 ans, jour pour jour avec Reza Duli Mahmoud. Mm-hmm. Et puis en deuxième partie, parlons économie, avec Amlesh Bekori. On aura le taux de change, on aura la tribune, Tech Talk avec Mailing Balou.
1: Ouais.
2: Et en dernière partie, l'interview de la matinale, regard sur l'histoire et la programmation télé et radio.
1: Donc dans l'interview de la matinale aujourd'hui, transformer les idées, les connaissances en solutions concrètes, c'est l'objectif de Hans Balgobin à travers la plateforme policydraft.org. Cet ancien lauréat, ingénieur et spécialiste en intelligence artificielle, sera l'invité de Rajmila Sitamouni dans l'interview de la matinale à partir de 8h15. Ne ratez surtout pas l'interview de la matinale, chers amis. Et puis, on passe à l'éphéméride du jour. Aujourd'hui, oh là là, là là, c'est l'anniversaire de Robert Plant. Robert Plant, mesdames et messieurs, chanteur, voix emblématique du, peut-être, le meilleur groupe de rock de tous les temps. Et bien, bien souvent, je vous dis, ouais, Pink Floyd, c'est mon groupe, je pense. Mais pour les spécialistes du rock, Led Zeppelin reste le meilleur de tous les temps. Mm-hmm. Led Zeppelin, c'est ça. Écoutez un extrait.

0: Ça s'appelle Stairway to Heaven, qu'on écoutera tout à l'heure dans son intégralité. Si vous êtes fan de rock,
1: oui.
0: Ne ratez surtout pas ce moment. La chanteuse française Anaïs fête ses 50 ans. Anaïs, c'est ça.

0: Puis Joe Dassin nous a quittés, c'était en 1981. On se rappelle des morceaux comme L'été indien. Et si tu n'existais
1: pas. Ça, voilà un coup, comment il chantait là.
0: Yo.
1: Comment ça qu'on fait que les cafés, ça.
0: Ouais. Et si tu n'existes. Ouais. Non, mais impossible de
1: limiter.
0: Limité. Aujourd'hui, c'est la journée internationale des...
1: moustiques. Bon, dis ça une journée, là. C'est un peu arrivé, là.
0: Des fois, remarquez comment dit nous sortir le pays, là. Ouais. Moustiques, là.
1: Oui, mais quand on t'a rassuré...
0: Oui, il pique banane dans place, il pique. Nous, il n'est fini habitué.
1: C'est sur la fraie.
0: Ouais, il est doux, là. Aujourd'hui, c'est la fête des...
1: Bernard, des Bernardo et des Bernadette. Bonne fête à vous.
0: Bonne fête à vous. Et puis, la musique revient avec... Coldplay, cher ami, Speed of Sound. Bonjour.

Moi, mon mari, content qu'on m'a dit, bonne santé, qui m'a dit, il y a des langages, hein, puis sont en créole et qu'en anglais en même temps. Jason, il ramène ce style. Prophétie, amène pouli. Feeling, mesdames et messieurs. Top des tops. Et puis, l'anniversaire du jour, on a un gâteau pour vous, chers amis, offert par Carrefour et une bouteille de Pure Heaven pour fêter cet anniversaire. Comment on fait, Sophie?

0: Bah, on envoie Anif.
1: Ouais.
0: Anif par WhatsApp au 52 53 84 84 et la personne repartira avec de la chance, bien sûr, avec son gâteau et sa bouteille de Pure Heaven, bien sûr.
1: Donc, si quelqu'un de votre entourage, une famille, un camarade, un collègue, whatever, puis faites-tu un anniversaire, n'hésitez surtout pas à nous appeler 402 80 80 et WhatsApp 52 53
0: 84 84
1: 84 84 et en 1980, ça fait 46 ans de cela, Joe Dassin nous a quittés. Parmi ses morceaux, Et si tu n'existais pas, Le Petit Pain au Chocolat, Les Champs-Élysées, ou encore L'été indien. Moi, il y a un que j'aime bien.
0: Ouais.
1: Le titre, À toi. Écoutez Joe Dassin.

0: On entend souvent parler, lorsqu'il est question d'Internet, de cybersécurité ou encore d'enquête policière, mais au juste. Ouais. Qu'est-ce qu'une adresse IP ? Non, vrai, mais c'est vrai.
1: IP ?
0: IP, IP, je sais pas moi.
1: On demande le IP address.
0: Ouais.
1: Je crois même. Même quand on s'abonne à NBC Play aussi, on a ce message à des fois.
0: Exactement, mais ça veut dire quoi exactement? Écoutons la réponse de
1: Adrien Valère.
0: Adrien Valère.
2: Une adresse IP pour Internet Protocol peut être comparée à une sorte d'adresse numérique attribuée à un appareil lorsqu'il se connecte à Internet. Ordinateur, téléphone, tablette ou télévision connectée, pour pouvoir envoyer et recevoir des informations sur le réseau, ces appareils utilisent une adresse IP. Elle permet notamment au serveur de savoir où envoyer les données demandées, par exemple lorsqu'on ouvre un site web ou qu'on utilise une application. Une adresse IP peut aussi donner certaines informations comme une localisation géographique approximative ou le fournisseur d'accès à Internet. Mais attention, une adresse IP ne permet pas à elle seule de connaître automatiquement le nom ou l'adresse exacte d'une personne. Il existe également des adresses IP publiques et privées, ainsi que des adresses qui peuvent changer régulièrement. En résumé, l'adresse IP est un élément essentiel qui permet aux appareils de s'identifier et de communiquer sur Internet.

0: Ils sont de retour, ils sont plus jeunes, mais ils sont toujours talentueux. Take That de retour, chers amis, avec Sweet July à venir, le sport.
1: Les actus sportives. C'est déjà passé presque de 30 minutes, le sport avec Ashley Sitana. Bonjour Ashley.
2: Bonjour Sophie, bonjour Patrice.
0: Bonjour Ashley.
2: On démarre avec du cyclisme. La Mauricienne Kimble et le cours du Billaud Piénard est engagé cette semaine sur le Tour de Grande-Bretagne. Kimble et le cours de Billaud Piénard a pris la 22e place de la première étape disputée ce mercredi. La Mauricienne a bouclé les 158,9 km dans le même temps que la gagnante, la Néerlandaise Lorena Wiebes, créditée d'un chrono de 4h, 3 minutes et 9 secondes. Très offensive dans les 30 derniers kilomètres, le cours de Billaud Piénard a multiplié les attaques sans toutefois parvenir à faire la différence, mais grâce aux bonifications, la Mauricienne réalise une bonne opération au classement général. Elle occupe désormais la 6e place à seulement 8 secondes de la tête. Elle tentera de se rapprocher encore davantage de Lorena Wiebes lors de la 2e étape longue de 110,5 km prévue ce jeudi. On reste avec les Mauriciens engagés à l'extérieur, cette fois en beach volley 2-2 pour la paire mauricienne Lisabonne et Joanita Latour au championnat d'Afrique des Nations en Égypte. Les Mauriciennes ont décroché leur 2e victoire consécutive ce mercredi en dominant l'Afrique du Sud. Victoire nette en 2-7, 21-17 et 21-17. Une nouvelle performance qui permet à Bonne et Latour de faire un pas supplémentaire vers les 6e de finale. Et en masculin, en revanche, la paire mauricienne Gilbert Alfred Akash Dubraz s'est inclinée face à l'Égypte 2-7 à 0, 21-18 et 21-16. On enchaîne avec de l'hippisme. La journée de cette semaine pourrait se tenir dimanche au lieu de samedi. Une décision finale sera prise par le MTC JC ce matin. L'état de la piste qui s'est dégradé en raison de la pluie de ces derniers jours a perturbé l'entraînement des chevaux. Rajiv Kampat fait le point.
3: L'entraînement toujours perturbé mardi matin. L'eau accumulée sur la petite piste a bousculé les plans des entraîneurs. Les chevaux se sont contentés d'un travail léger. Les Barrier Trials renvoyés initialement à mercredi n'ont finalement pas eu lieu. La grande piste également impactée par la pluie de ces derniers jours. Conséquence, la prochaine

0: journée des courses pourrait se tenir dimanche au lieu de samedi. Une décision finale sera prise jeudi matin, ce afin de permettre une amélioration de l'état de la piste et réunir les meilleures conditions pour la compétition. Une actualité à suivre dans les prochaines heures.
1: Et oui, actualité à suivre dans les prochaines heures. Ce matin, on passe au football en Europe avec les résultats des matchs aller et des barrages.

0: Yor en battant le NEC Nîmes 3 buts à 1. Les matchs retour de ces barrages de qualification sont prévus pour la semaine prochaine. En Espagne, suite de la première journée de la Liga, l'Atlético de Madrid a bien démarré sa campagne en s'imposant face au promu Malaga 2 buts à 0 hier soir. De son côté, le FC Barcelone a bouclé sa tournée amicale par une victoire face au club saoudien Al-Ahli 2 buts à 1. Le Barça a donc terminé sa préparation sur une bonne note avant de faire ses grands débuts en Liga face à Elche ce dimanche. Un mot de mercato. Selon la presse internationale, Manchester United et Brighton sont tout proches de sceller un accord pour le transfert de Carlos Baleba. Le milieu terrain camerounais de 22 ans pourrait rejoindre les Red Devils contre 70 millions d'euros. Il pourrait d'ailleurs passer sa visite médicale dans les prochains jours. Et pour sa part, Aston Villa a officialisé ce mercredi les transferts de Zion Suzuki et Matteo Ruggeri. Le gardien japonais débarque de Parme et le latéral vient en provenance de l'Atlético de Madrid. Paul Pogba et l'AS Monaco ont décidé d'un commun accord de mettre fin au contrat du milieu terrain français. Âgé de 33 ans, Pogba avait rejoint Monaco en juin 2025 après une suspension de 18 mois pour dopage. Mais son retour a été fortement perturbé par les blessures. L'ancien joueur de Manchester United n'a disputé que 6 matchs, dont un seul comme titulaire, pour environ 115 minutes de jeu. Sous contrat jusqu'en juin 2027, Pogba devient donc libre de tout engagement. Son avenir pourrait désormais s'inscrire en Major League Soccer aux États-Unis, où il susciterait déjà de l'intérêt. En Angleterre, Chelsea et Crystal Palace auraient trouvé un accord oral pour le prêt d'Axel Diassi. Le défenseur français pourrait rejoindre les Eagles sous la forme de prêt payant sans option d'achat. Palace a fait On a fait sa priorité pour remplacer Maxence Lacroix, justement parti à Chelsea. Nouvelle qui nous amène à la fin de ce journal Esport. Merci de l'avoir suivi. C'est à vous, Sophie. Patrice, pour la suite.
1: Merci et beaucoup, Ashley. D'ailleurs, qu'on va retrouver après le journal de 7h.
2: Et la musique revient avec Kyo et Nuit Incolore. Le titre, Je cours.

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1: Les avis d'obsèques ont nous pris d'annoncer le décès de Madame Marie-Danielle Josette Biary. Madame Marie-Danielle Josette Biary, née Michaud, aussi connue sous le nom de Monette, âgée de 77 ans. Le convoi sortira de la chapelle ardente d'Eliensons à Beaubassin aujourd'hui à midi pour se rendre dans l'église de Saint-Cœur de Marie à Petite Rivière et de là aussi à l'incinérateur de Chebelle. Le décès de Monsieur Alex Silvio Bellejambe, aussi connu sous le nom de Garçon, âgé de 67 ans, le convoi sortira de chez son épouse, Madame Marie-Clémence Bellejambe, à Balance Jeune, Camp de Masque, aujourd'hui à 14h pour se rendre au cimetière de Saint-Julien Village. Et le décès de Monsieur Jean-Claude Djourawan, âgé de 78 ans, le convoi sortira de la chapelle ardente d'Eliensons à Beaubassin aujourd'hui à 14h pour se rendre dans l'église de Notre-Dame de l'Aude à Rosil et de là au cimetière de Saint-Martin. Nos sympathies aux familles endeuillées.
2: Un communiqué du Central Electricity Board qui avise les abonnés habitant la Tour Koenig dans les environs des avenues La Tour Koenig, Anthurium, Andrianum, Croton, Hibiscus, Marguerite, Jasmin, Anémone, Phlox, Muguet, Jasmin, Zignas, Myosoti, Pétunia, Croton, Hibiscus, Bougainvilliers, Kenneth, Nelson, Terrasson et Géranium, que la fourniture d'énergie sera interrompue aujourd'hui entre 8h30 et 15h en raison des travaux qui seront effectués sur le réseau. Cette fourniture qui sera rétablie sans préavis à l'achèvement des travaux. Le CEB s'excuse auprès de sa clientèle affectée par cette coupure.
1: Merci Sophie, à venir à l'horoscope. Mais là, on a calé pour vous Tupao et China in your hand.

0: China in Your Hands, quel magnifique morceau, il est en plein des années 80. Un petit coucou à mon ami André qui nous écoute à la radio. À venir l'horoscope. Oui, Sophie, vous êtes prête?
1: Oui, et vous?
0: Oui. Moi, je lance les béliers tout d'abord.
1: Alors, grâce à vos enfants, vous trouverez la motivation nécessaire pour affronter cette nouvelle journée.
0: Les taureaux.
1: Retour au calme à la maison, ce sera un jeudi harmonieux et agréable.
0: Ok, les gémeaux.
1: On vous sollicitera beaucoup aujourd'hui, n'hésitez pas à dire non avant de crouler sous le travail.
0: Ok, les cancers.
1: Alors en couple, vos projets fleurissent à toute vitesse, c'est plus calme chez les célibataires.
0: Ouais.
1: Mais ce n'est pas plus mal, vous avez la tête ailleurs.
0: Ok, les lions.
1: Économisez vos forces pour les choses essentielles de la vie, le temps réglera vos petits tracas tout seul.
0: Les vierges.
1: Alors côté finances, vous avez un bon feeling concernant le chemin que vous prenez, une vie aisée et confortable.
0: Waouh, les balances.
1: Soyez fiers du chemin que vous avez accompli jusqu'ici et profitez de ce que vos efforts vous offrent au quotidien.
0: Les scorpions.
1: Un peu d'activité pour relancer votre soif de vivre, vous ne fera pas de mal. Allez, il est temps de sortir de votre grotte.
0: Oui, les sagittaires.
1: C'est la journée idéale pour entreprendre de nouvelles choses ou bien pour finaliser un projet.
0: Les capricornes.
1: En amour, les choses semblent... Alors, allez très vite, ne prenez pas peur.
0: Oui, les Verseaux.
1: Il faudra prendre une décision lourde de conséquences. Aujourd'hui, la Lune vous aidera à prendre le bon chemin.
0: Et les Poissons.
1: Alors, c'est une bonne idée d'organiser un week-end romantique à la dernière minute. Hein. Vous pourrez recharger vos batteries.
0: Oui, merci Sophie. Reza Djuli Mahmoud nous ramène en 2001 dans quelques instants. Là, c'est le tout dernier de Bruno Mars. Ça s'appelle Tcha, Tcha. Ciao.

0: Bruno Mars, on adore. Cha-cha-cha, le oui. titre. En 2001, qu'est-ce qui s'est passé un 20 août?
1: Alors,
0: une des journaux, oui. Sophie.
1: Alors, écoutez, bah, c'était contrôle des véhicules,
0: oui.
1: Chagos et exposition.
0: On écoute Reza.
2: Le 20 août 2001, contrôle des véhicules. La privatisation des centres de contrôle des véhicules, c'est pour bientôt. Du matériel informatique high-tech devrait bientôt servir à contrôler le fitness des véhicules dans des centres privatisés. Il y aura également un test prévu pour les mobylettes. C'est l'amendement du Road Traffic Act qui va permettre que ce nouveau type d'examen soit opéré sur les véhicules. Des appels d'offres internationaux seront publiés sous peu. Cette nouvelle méthode de contrôle des véhicules devrait mettre fin aux examens de visu et aux possibilités de corruption. Chagos. C'est une grande première. Le 3 novembre 2001 sera une date qui restera gravée dans le cœur des Chagossiens. Ils seront 125 à pouvoir visiter l'archipel durant une période de 15 jours. Pour rappel, c'était en 1963 qu'ils avaient été déportés. Le voyage s'effectuera en bateau et tous les frais seront pris en charge par l'État britannique. Entre-temps, la communauté chagossienne réclame toujours des compensations aux États-Unis et à la Grande-Bretagne. Exposition. La peinture traditionnelle chinoise sera mise à l'honneur lors d'une exposition prévue pour la mi-octobre au Centre culturel chinois de Bell Village. Travaillant en étroite collaboration avec le ministère des Arts et de la Culture, le centre proposera une exposition autour des peintures chinoises anciennes, mettant l'emphase sur les personnages, les paysages, les fleurs et les oiseaux. Ce sont les maîtres Zhuang Jiayi et Nie Chongzheng qui ont défini les codes de cette peinture.
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0: Oui, ça c'est Queen Bee, Beyoncé.
1: Méchante fille, hein. Enfin, c'est le titre.
0: Vous pensez?
1: C'est le titre de la chanson. Non, ça va.
0: Hein?
1: Elle s'est assagie.
0: Qui c'est qui est plus méchant entre elle et son monsieur là, Jay-Z?
1: Ah ben c'est l'autre.
0: Pourquoi me dites c'est l'autre?
1: Je sais pas, c'est Limousine, non?
0: Hein?
1: C'est Limousine Tiguit? Non, son mari l'aime bien.
0: Oui,
1: ça va.
0: Je pense que ça marche bien entre nous, n'est-ce pas? Mmh. Et à venir le journal et puis le journal des sports. Mmh. Et puis dans la deuxième partie, chers amis, on aura la rubrique économique avec Kamlesh Bekori. Le titre aujourd'hui, la manufacture de demain. Mmh. On aura aussi la tribune avec Méline Balou. Enchanté, voici ma carte. Et on aura Tech Talk avec Méline Balou. Et si les centres de données de demain flottaient sur l'océan. Voilà, à venir et tout ça accompagné de musique. Et puis on a notre gâteau d'anniversaire, Sophie.
1: Exactement, continuez à vous inscrire en envoyant ANIF, A-N-N-I-F, par WhatsApp au 52 53 84 84. Et ben nous, on fera un tirage au sort tout à l'heure et la personne aura la chance de repartir avec son gâteau offert par Carrefour, sa bouteille de Pure Heaven. Mais pour cela, il faut continuer à envoyer les messages par WhatsApp, on le rappelle. Et puis, on est le 20 août, il y a quelqu'un de votre entourage, forcément, hein, un parent, un proche ou... une voisine, une collègue de travail.
0: Exactement.
1: Elle se fait le taxi. Ouais.
0: On vivait mieux dans les années 80 ou en
1: 80 la question ne se pose même pas.
0: Se pose même pas.
1: Non.
0: Vous êtes sûr?
1: Oui.
0: Écoutez la réaction de Frédéric Becbédé, qui est écrivain, qui présente des émissions à la télé. Aux côtés de Bon Entendeur, ça s'appelle Entrevue Expérience.
2: Frédéric Becbédé, vous entendez?

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1: Belle matinée, il est 7h. Le journal avec Praneuf Biarry. Bonjour Praneuf.
2: Bonjour Sophie, bonjour à tous.
1: À la une ce matin, deux nouvelles personnes pour enquêter les forces de l'ordre.
2: Elles ont prêté serment hier au château de Réduit. Ces nouveaux membres de l'IPCC veulent améliorer la législation face aux plusieurs milliers de dossiers pas encore traités, vous l'entendrez. Dans ce journal aussi, les affaires avec le Zimbabwe qui s'apprête à reprendre de la vigueur. Un protocole d'accord permettra de jeter les bases d'une collaboration renforcée. Début hier du procès de Gulshan Govind pour sa remise en liberté conditionnelle. Mais il restera en détention, moins jusqu'à lundi prochain. Et puis au Kenya, 7 personnes, dont 5 Américains et 1 Équatorien, sont mortes dans un accident d'hélicoptère.
3: 3000 plaintes en attente.
2: C'est le vaste chantier qui se dresse devant l'Independent Police Complaints Commission, IPCC, l'organisme chargé d'enquêter sur les possibles bavures policières. Moins de 5% des dossiers aboutissent à des sanctions contre les policiers, les autres plaintes étant souvent jugées sans fondement ou bien conformes aux procédures policières. C'est bien évidemment un chiffre important et il faut bien des gens pour faire avancer les choses, d'où les deux nouveaux membres nommés hier par le président de la République. Il s'appelle Renuka Bridgemohan et Mamadou Zir. Elle est avouée, lui est avocat. Et il souhaite une mise à jour de la loi qui encadre la commission.
4: Cela concerne les policiers contre qui il y a une complainte. Alors apparemment, il y a beaucoup de complaintes. C'est-à-dire qu'il y a un gros travail devant nous. Nous pouvons principalement concerner contre les policiers qui font un acte de violence physique ou verbale et contre lesquels il y a une complainte par le citoyen. Nous avons une option de médiation. Si il y a une complainte qui après enquête trouvée qu'il y a une room for mediation, là, nous pouvons appeler les policiers là, bien sûr, nous pouvons causer avec eux. C'est capable de voir les choses différemment, nous pouvons faire aller.
5: Souvent, nous entendons, de par nos confrères, nous-mêmes, que le IPCC, c'est une boule d'oxydant. Vous pensez, un changement qu'il faut apporter, c'est un changement de la loi pour commencer, pour qui nous venons une boule d'oc, mais avec les dents, et qui nous capable d'agir comme il faut, mais tout en respectant les paramètres de la loi. Là, pour commencer, nous pouvons saisir tout ensemble, take stock of tout ça qui est là à la commission. Combien complaintes et non. C'est un gros travail qui peut attendre nous dans les jours, dans les semaines à venir. Aujourd'hui, nous avons la loi qui est très restrictive. Qu'est-ce que la commission peut faire? Nous pouvons saisir, nous pouvons take stock de la loi. Mais mon pensée, bien une refonte totale de la loi pour qui les membres de la commission et la commission capables d'avancer, mais aussi le public, tout le monde résultat.
2: Des propos recueillis par Kunal Ghosi. 3000 plaintes en attente, ce sont donc 3 nominations dans moins d'un mois au sein de l'IPCC. Satish Fogou.

0: avait été nommé président le 23 juillet dernier. À la salle du trône, l'accord très attendu entre les gouvernements indiens et mauriciens pour l'approvisionnement en produits pétroliers sera finalisé cet après-midi. Le ministre indien du pétrole et du gaz naturel, Hardeep Singh Puri, rencontrera le Premier ministre. Une déclaration à la presse suivra la signature du document. Le commerce aussi avec le Zimbabwe qui prend un nouvel élan. En tout cas, l'ambition était bien affichée hier au forum d'affaires entre les deux pays. Plus de 30 délégués zimbabwéens étaient au Kodan Art Center. Ils sont à Maurice pour découvrir le marché local et identifier de nouvelles opportunités car les échanges commerciaux restent encore limités. En 2025, les exportations mauriciennes vers cet autre membre de la SADC s'élevaient à environ 454 000 dollars. Un protocole d'accord signé entre les chambres de commerce des deux pays doit justement ouvrir la voie à davantage de partenariats. Selon le Junior Minister au ministère des Affaires étrangères, Rajan Narsingan, la sécurité alimentaire figure parmi les secteurs où Maurice et le Zimbabwe souhaitent renforcer leur coopération.
1: C'est un nouveau gouvernement, là, nous mettons en phase, pas juste l'Oban Gros Compagnie, mais aussi l'Oban Assamis. Donc, il y a une golden opportunité, ces deux pays-là, chacun est dans un bon avantage comparatif. D'un côté, Maurice, nous, très fort au niveau financial services, au niveau AI, au niveau informatique. Ban Zimbabwe, je un ban point fort, surtout en termes natural resources et aussi en termes l'agriculture. Et Zimbabwe et Maurice, ban businessman, capable team up, faire un partnership. C'est aussi Maurice, il y a un petit pays, 1,2 million, mais c'est maintenant un big ocean state, mais aussi nous avons une collaboration poussée avec l'Inde. Par exemple, un businessman de Zimbabwe, Zokravin Maurice, restructure cette finance, faire une partie de manufacturing et aussi, par exemple, de fourrure de coton aussi, par exemple. Comment Maurice a une expertise liée dans le textile, comment nous sommes complémentaires et comment nous sommes capables, après, d'exporter ce coton qui pour fabriquer Maurice, qui sortit de Zimbabwe, par exemple, à l'Inde aussi.
0: Rajan Narsingan au micro de Ria Rambojan. Gulshan Govina à nouveau comparu devant le tribunal de Rivière-Noire hier après-midi. Après que son avocat a demandé sa remise en liberté sous caution. Une demande qui ne concerne que la deuxième accusation à son encontre. Oui, parce qu'il y a bien deux accusations provisoires qui pèsent contre l'époux de la députée Véronique Le Govine. Le complot en vue d'importer 155 kilos de cannabis saisi à La Réunion. Et la culture de cannabis et la possession de méthadone. Lovina Sophie, vous étiez dans le prétoire hier. La police s'est opposée à sa remise en liberté.
2: L'affaire a été appelée devant la magistrate Bibi Fatima Chaufa Porobali. L'enquêteur de là-dessous s'est opposé à la remise en liberté sous caution, évoquant trois risques. Le risque de fuite, de récidive et d'interférence avec les témoins. Selon l'officier, la police détient des éléments qui établiraient l'implication de Gulshan Govin dans un complot visant à importer environ 155 kilos de cannabis de La Réunion, d'une valeur estimée à 234 millions de roupies. Il affirme toutefois ne pas pouvoir révéler les détails de ces éléments à ce stade, car cela pourrait, selon lui, être préjudiciable à l'enquête. L'enquêteur a également indiqué que Gulshan Govin aurait fait valoir son droit au silence lors de son interrogatoire sur certaines questions jugées pertinentes. Le prévenu aurait par ailleurs reconnu prendre de la méthadone pour traiter son addiction. Il aurait aussi admis détenir des plantes de cannabis sur le toit de sa maison, mais affirme que c'était uniquement pour sa consommation personnelle et nie toute intention de les revendre. Son avocat, Maître Ruben Murunga Pile, a pour sa part déploré que l'enquêteur tente de faire le lien entre cette affaire et l'enquête sur l'importation de cannabis entre Maurice et La Réunion. L'affaire a été ajournée au lundi 24 août.
0: Lavina Sophie, deux autres suspects sont actuellement en détention. Ravindra Chimaji et Daniel José Auguste, une quatrième personne, Mithun Chulon, est recherché par la police. Cet homme avait déjà été arrêté dans une autre investigation, cette fois de la FCC. Autour de l'affaire Ecodir, les enquêteurs le soupçonnaient alors d'avoir servi de prête-nom à Franklin, actuellement détenu à La Réunion dans une autre affaire de trafic de drogue. Dans le même temps, le téléphone de Véronique Le Govin a été examiné par l'unité informatique de la police. La députée a pu assister à cet examen qui a duré environ 3 heures en présence de son homme de loi. L'ex-Junior Minister avait, on le rappelle, été interrogé la semaine dernière par là-dessous de Rosil quand elle avait nié toute implication dans cette affaire d'importation de drogue.

0: Seul vétérinaire en poste à la EMSO, c'est ce qu'avait indiqué le ministre de l'Agro-Industrie le 4 août dernier. Une révélation qui avait suscité pas mal d'interrogations, mais les choses ont évolué entre-temps puisqu'Arvin Boulel affirme à présent que le recrutement de nouveaux vétérinaires est en préparation en concertation avec le Veterinary Council of Mauritius. Le gouvernement envisage, selon lui, la possibilité d'embaucher des praticiens qualifiés de la SADEC et de Madagascar. Arvin Boulel évoque également une vision à plus long terme, une école vétérinaire, un hôpital vétérinaire et un grand refuge pour chiens. Des projets financés grâce à une enveloppe d'aide indienne de 2 milliards de roupies.
1: Parce que nous les répondons à l'attente des personnes et nous encourageons sa politique de animal welfare. Donc, en termes de vétérinaire, mon dieu Veterinary Council, fallait pas tarder pour enregistrer un vétérinaire qui est qualifié. Et comment nous, dans SADEC, nous allons reconnaître les vétérinaires des pays de la SADEC et de Madagascar. Il y a tout le monde qui a le même moyen pour l'apprendre. Donc, pas aucun problème, un vétérinaire qualifié. On a la liste devant l'école reconnue.
0: Arvin Boulel au micro de Shaili Nirbon. Le centre Nelson Mandela pour la culture africaine à la Tour Koenig a réuni hier des artistes, des historiens et le public. Une table ronde qui s'inscrit en marge des activités organisées à l'occasion de la journée internationale du souvenir de la traite négrière et de son abolition. Axée sur la redéfinition de l'iconographie de l'esclavage, cet échange vise à dépasser les représentations traditionnelles de la victimisation pour valoriser, selon le directeur du centre Stéphane Cargou, la dignité de ceux mis en esclavage et explorer le rôle de l'art dans la justice réparatrice.
2: Mais aujourd'hui, nous finissons de trouver que, avant tout, l'esclavé, il y a un démon, il y a un individu qui tient la vie, il finit dans un lien, dans une relation, il y a des enfants. Quel était le rôle de la femme? Quel était le rôle de l'enfant? Qui saute la vie au quotidien? Et ça amène nous à réfléchir et à penser l'esclavage différemment. Donc, au lieu qui tout le temps nous imagine avec la scène.
0: Le directeur du centre Nelson Mandela, Stéphane Cargou, au micro de Rajmila Sitamoni. Au Kenya, le chef des services de renseignement équatorien et son épouse sont morts hier dans un accident d'hélicoptère. Michel Sensi Kontugi et son épouse Stephanie Holehan étaient parmi les 7 personnes tuées dans cet accident survenu dans le comté de Sambujou, au centre du pays. Les 5 autres victimes étaient des Américains, selon un porte-parole du département d'État américain cité par la BBC. L'autorité de l'aviation civile du Kenya indiquait que l'hélicoptère effectuait un vol touristique depuis une réserve naturelle de l'Oysaba jusqu'à Ewaso Nyiro, une rivière qui longe plusieurs réserves nationales. RM1, 7h11, le journal des sports d'Ashley Sitana.
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4: Bonjour à tous, on démarre avec du cyclisme. La Mauricienne Kimberly Lecours pied de Billaud Piénard est engagée cette semaine sur le Tour de Grande-Bretagne. Kimberly Lecours a pris la 22e place de la première étape disputée ce mercredi. La Mauricienne a bouclé les 158,9 km dans le même temps que la gagnante, la Néerlandaise Lorena Wiebes. Crédité d'un chrono de 4 heures, 3 minutes et 9 secondes, très offensive dans les 30 derniers kilomètres, le cours de Billaud Piénard a multiplié les attaques sans toutefois parvenir à faire la différence. Mais grâce aux bonifications, la Mauricienne réalise une bonne opération au classement général. Elle occupe désormais la 6e place à seulement 8 secondes de la tête. Et Kimberly, le cours de Billaud Piénard, tentera de se rapprocher encore davantage de Lorena Wiebes lors de la 2e étape longue de 110,5 km prévue ce jeudi. On reste avec les Mauriciens engagés à l'extérieur, cette fois en beach volley 2 sur 2 pour la paire mauricienne Lisabonne et Joanne Talatour au championnat d'Afrique des Nations en Égypte. Les Mauriciennes ont décroché leur 2e victoire consécutive ce mercredi en dominant l'Afrique du Sud. Victoire nette en 2-7, 21-17, 21-17. Une nouvelle performance qui permet à Bonne et Latour de faire un pas supplémentaire vers les 6e de finale. Mardi déjà, le tandem mauricien avait pris le dessus sur la paire égyptienne Mariam et Rana. Et pour leur dernier match de la poule F, les Mauriciens

0: Elles seront opposées aux Kenyanes Selina Gambo et Yvonne Vavina ce jeudi. En masculin, en revanche, la paire mauricienne Gilbert Alfred Akash Dubraz s'est inclinée face à l'Égypte 2-7 à 0, 21-18 et 21-16. Le championnat d'Afrique se poursuit jusqu'au 22 août à Alexandrie. Un rendez-vous important puisque cette compétition sert également de qualificatif pour les Jeux Olympiques de Los Angeles 2028. Au total, 45 équipes, dont 24 masculines et 21 féminines, représentant 28 pays africains, participent à cette compétition. On enchaîne avec de l'hippisme. La journée de cette semaine pourrait se tenir dimanche au lieu de samedi. Une décision finale sera prise par le MTCJC ce matin. L'état de la piste, qui s'est dégradé en raison de la pluie de ces derniers jours, a perturbé l'entraînement des chevaux. Rajiv Gampot fait le point.
1: L'entraînement toujours perturbé mardi matin. L'eau accumulée sur la petite piste a bousculé les plans des entraîneurs. Les chevaux se sont contentés d'un travail léger. Les Barrier Trials renvoyés initialement à mercredi n'ont finalement pas eu lieu. La grande piste également impactée par la pluie de ces derniers jours. Conséquence, la prochaine journée des courses pourrait se tenir dimanche au lieu de samedi. Une décision finale sera prise jeudi matin, ce afin de permettre une amélioration de l'état de la piste et réunir les meilleures conditions pour la compétition. Une actualité à suivre dans les prochaines heures.
0: On passe au football en Europe avec les résultats des matchs aller et des barrages de qualification pour la Ligue des Champions. Le Celtic Glasgow a pris une sérieuse option en s'imposant face à Linz SK 3 buts à 0. Dans les autres rencontres, l'APOEL Beersheba a dominé Chaba FK 2 buts à 1. Match nul 1 à 1 entre Slovan Bratislava et NK Celje. Et enfin, le Bodø/Glimt a réalisé une belle opération à l'extérieur en allant battre le NEC Nimeg 3 buts à 1. Les matchs retour de ces barrages de qualification sont prévus la semaine prochaine avec à la clé une place pour la phase de Ligue de la Ligue des Champions. En Espagne, suite de la première journée de la Liga, l'Atlético de Madrid a bien démarré sa campagne en s'imposant face au promu Malaga 2 buts à 0 hier soir. De son côté, le FC Barcelone a bouclé sa tournée amicale par une victoire face au club saoudien Al Ahly 2 buts à 1. Le Barça a donc terminé sa préparation sur une bonne note avant de faire ses grands débuts en Liga face à Elche ce dimanche. On termine avec un mot de mercato. Selon la presse internationale, Manchester United et Brighton sont tout proches de sceller un accord pour le transfert de Carlos Baleba. Le milieu de terrain camerounais de 22 ans pourrait rejoindre les Red Devils contre 70 millions d'euros. Il pourrait d'ailleurs passer sa visite médicale dans les prochains jours. Et pour sa part, Aston Villa a officialisé hier les transferts de Zion Suzuki et Matteo Ruggeri. Le gardien japonais débarque de Parme et le latéral vient en provenance de l'Atlético de Madrid. Paul Pogba et l'AS Monaco ont décidé d'un commun accord de mettre fin au contrat du milieu de terrain français. Âgé de 33 ans, Pogba avait rejoint Monaco en juin 2025 après une suspension de 18 mois de dopage. Mais son retour a été fortement perturbé par les blessures. L'ancien joueur de Manchester United n'a disputé que 6 matchs, dont un seul comme titulaire pour environ 115 minutes de jeu. Sous contrat jusqu'en juin 2027, Pogba devient donc libre de tout engagement. Son avenir pourrait désormais s'inscrire en Major League, ce cas aux États-Unis où il susciterait déjà de l'intérêt. En Angleterre, Chelsea et Crystal Palace auraient trouvé un accord oral pour le prêt d'Axel Disasi. Le défenseur français pourrait rejoindre les Eagles sous la forme d'un prêt payant sans option d'achat. Palace en a fait sa priorité pour remplacer Maxence Lacroix, justement parti à Chelsea. Mais il reste encore à convaincre le joueur. Les discussions ont débuté avec Disasi qui n'a pas encore donné son accord. Ce contrat avec Chelsea jusqu'en juin 2029, l'ancien monégasque sort d'un prêt convaincant à West Ham et cherche désormais une nouvelle destination après avoir été écarté des plans du club londonien. Nouvelle qui nous a

0: Ça mène à la fin de ce journal des sports. Merci de l'avoir suivi. Restez bien branchés. Vous allez retrouver Sophie et Patrice dans une poignée de secondes.
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0: Ça c'est Breakboot, chers amis, aux côtés d'Irfan et Baby I'm Yours à venir, les nouvelles du temps.
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3: On doit voir le prévisionniste ce matin, Monsieur Wimmelmungel, bonjour.
4: Oui, bonjour à vous Sophie et bonjour à tout le monde.
3: Ça va très bien.
4: Oui, ça va très bien Sophie.
3: Allez, dites-nous un peu comment va se passer la journée d'aujourd'hui.
4: Bien sûr, on y va avec les couleurs du ciel. Donc, comme situation avec l'affaiblissement de l'anticyclone, c'est un régime de vent léger qui établit le nord région. Il est là pour favoriser généralement du beau temps avec une température qui peut être supérieure à la normale au cours de la journée. Alors, ce matin, même si nous commençons la journée avec une fraîcheur matinale, mais dans la journée, avec le soleil, la maximale peut atteindre les 20.

0: 19 degrés dans la capitale et voire même 25 degrés à Vakois. Sinon, durant la nuit, suite à une ciel dégagé, le mercure peut descendre jusqu'à 15 degrés le banc d'auteur et il peut varier entre 19 et 21 degrés le littoral. Le vent peut souffler du sud-est à 15 km par heure et l'état de la mer dans les parages de Maurice est praticable. Maintenant, nous guettons l'état à Roderick. Eh bien, ce matin, il y a quelques petits nuages qui traversent l'île et puis faire sur les temps reste variable. Par contre, dans l'après-midi, c'est le soleil qui peut prédominer. La maximale peut varier entre 25 et 27 degrés, sinon la minimale peut varier entre 18 et 21 degrés. Le vent en Rodrigue peut souffler de l'est entre 15 et 25 km par heure, sinon la mer dans les parages de Rodrigue aussi est praticable. Un petit mot pour Agalega, donc ce matin, il y a une ligne d'instabilité qui traverse l'île avec Banavias. N'empêche, de l'après-midi, après le passage de cette ligne d'instabilité, le temps pour améliorer. Par contre, la mer est mauvaise dans les parages d'Agalega. Et bien voilà, c'est tout concernant la météo du jour. Sur ce, bonne journée et bonne fin de semaine à vous et à tout le monde.
1: Merci beaucoup. Bonne journée, bonne fin de semaine également. À venir les communiquer.
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0: Communiqué du Central Electricity Board, les abonnés de 4 bornes habitant dans les environs de d'avenue Cossini, de Hillary Blood, Louis Nealon Lane, Candace Lane, la Louise Avenue, Rivette Avenue et les environs sont avisés que la fourniture d'énergie sera interrompue de midi à 15h ce jeudi 20 août en raison des travaux qui seront effectués sur le réseau électrique. Le CEB avise les abonnés habitant la Tour Koenig dans les environs des avenues La Tour Koenig, Anthurium, Andréanum, Croton, Hibiscus, Marguerite, Jasmin, Anémone, Phlox, Muguet, Jasmin, Zinnia, Myosotis, Pétunia, Croton, Hibiscus, Bougainvilliers, Kenneth Nelson, Terrasson et Géranium que la fourniture d'énergie sera interrompue ce jeudi 20 août entre 8h30 et 15h. Et un dernier communiqué, le CEB qui avise les abonnés du village de Riambel, Coastal Road, Suriname, que la fourniture d'énergie sera interrompue aujourd'hui, jeudi 20 août, entre 9h et 16h, toujours en raison des travaux d'entretien qui seront effectués sur le réseau électrique. Dans tous ces cas, la fourniture sera rétablie sans préavis à l'achèvement des travaux. Le CEB qui s'excuse pour tout inconvénient à venir. La rubrique économique avec Kamlesh Bakori. Aujourd'hui, le titre, la manufacture de demain.
1: Bonjour. En 2025, Maurice a pour ambition d'atteindre le statut d'économie développée avec un produit intérieur brut de 50 milliards de dollars. En amont, le pays devra s'engager dans des réformes, mettre à exécution des stratégies pour booster la production et gagner en qualité. Selon l'ébauche du document Vision 2050, notre industrie manufacturière devra se réinventer. Voyons deux chiffres clés. 30% des revenus à l'exportation devraient venir de la manufacture à forte valeur ajoutée avec l'accent sur la technologie et la qualité. La part des petites et moyennes entreprises devrait passer de 6% à 15%. Les auteurs du rapport sont d'ailleurs catégoriques. Maurice ne pourra réussir en essayant de tout produire. Au contraire, on devrait se positionner dans des secteurs niches tels que l'habillement haut de gamme et la bijouterie pour des riches clients à travers le monde. Des investissements locaux et étrangers seront nécessaires. Les producteurs mauriciens devront se mettre aux normes internationales. Et la marque Made in Mauritius, déjà reconnue, rayonnera davantage.
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0: Ça, c'est le calme, ça, c'est tranquille, ça, c'est une nouveauté.
1: Oui.
0: Signé Dermot Kennedy. Le titre, Happiness. À venir, Sophie.
1: Alors aujourd'hui, Meling Balou. Dans la titre à sa tribune, ouais. Enchanté. Voici ma carte. Ça, c'est un réflexe.
0: Ouais. Enchanté, voici ma carte.

jour, il y a un nouveau personnage dans nos vies. On le croise partout, dans les soirées, dans les conférences, dans les vernissages, dans les dîners qui auraient pu être des dîners, mais qui sont en réalité des opportunités déguisées en dîners. Il arrive avec ce sourire légèrement plus large que nécessaire, cette poignée de main ferme et mémorisée, ce regard qui dit « je suis là, je suis disponible, je suis ouvert » et aussi, simultanément, « est-ce que tu peux m'être utile ?» On l'appelle le networker. Il ne se reconnaît pas dans ce mot, personne ne se reconnaît dans ce mot. Tout le monde network, personne ne network, c'est juste qu'on aime les gens, qu'on est curieux, qu'on aime les rencontres, que la vie est courte et qu'il faut bien tisser des liens. Des liens, voici le mot choisi. Pas des amitiés, des liens. Le vocabulaire est révélateur. Un lien, ça peut être coupé quand il ne sert plus. Sans cérémonie, sans explication, sans même qu'on s'en rende compte. Un lien, c'est fonctionnel. Une amitié, c'est autre chose. C'est une présence qui n'a pas à se justifier par ce qu'elle apporte. Ce qui est fascinant avec le networker, c'est qu'il croit sincèrement à ce qu'il fait. Il ne se perçoit pas comme quelqu'un qui calcule. Il se perçoit comme quelqu'un d'ouvert, de généreux, de connecté au monde. Et il l'est, d'une certaine façon. Il connaît beaucoup de monde. Il est partout. Son carnet d'adresses est une œuvre d'art, une cathédrale de noms et de numéros soigneusement entretenus. Mais demandez-lui qui il appellerait à 3h du matin si quelque chose n'allait pas. La liste est plus courte, beaucoup plus courte. Parce qu'il y a une différence fondamentale entre quelqu'un qui vous connaît et quelqu'un qui connaît votre nom, votre poste, votre utilité potentielle.

dans son écosystème. La première relation prend du temps, de la confiance, des dîners qui ne servent à rien d'autre qu'à être ensemble. La seconde s'entretient avec une régularité d'agenda et se mesure en opportunités générées. On a confondu les deux. Pire, on a commencé à appliquer la logique de la seconde à la première, à se demander au fond ce que nos amitiés nous apportent, à garder dans notre cercle proche ceux qui nous stimulent, nous

Mystère inexplicable qui fait qu'on aime quelqu'un, ce quelqu'un précis, avec ses défauts précis, pour des raisons qu'on ne saurait pas formuler devant un jury. L'amitié vraie est irrationnelle. Elle ne se justifie pas. Elle ne s'optimise pas. Elle ne génère pas de valeur ajoutée mesurable. Elle existe parce qu'elle existe. Parce qu'un jour, deux personnes se sont trouvées et que quelque chose s'est passé qu'aucune des deux n'avait planifié. Ce quelque chose ne figure pas sur LinkedIn. C'est peut-être pour ça qu'on ne sait plus très bien où le trouver.

J'allais dire, on va rentrer dans une autre dimension juste après le taux de change avec Sophie, mais on est déjà dans une autre dimension avec Kaya, chers amis, Freeman. Bonjour Kaya, peu importe que tu étais, tu écoutes ça et tu écoutes nous, mais à la

0: Dalida. Bon, après le touch change, chers amis, on aura du Led Zeppelin. On en parlera dans un moment, juste après.
1: Le taux indicatif de vente pour l'euro à 55 roupies et 24 sous, la livre sterling à 64 roupies et 57 sous, le dollar américain à 47 roupies et 68 sous, le rand sud-africain à 3 roupies et 13 sous, et le taux indicatif de vente pour le dollar canadien à 36 roupies et 56 sous.
0: Merci Sophie. Donc on parle de Led Zeppelin, puisqu'aujourd'hui c'est l'anniversaire de Robert Plant. Robert Plant qui fête ses 78 ans aujourd'hui. Chers amis, chanteur emblématique de ce groupe mythique, formé en 1968 à Londres. Il est accompagné, pas seul bien sûr, il a à ses côtés John Paul Jones, il a Jimmy Page, il a aussi John Bonham. Mm-hmm. Et puis ben, ils ont fait des morceaux qui sont restés dans l'histoire de la musique. On pense à Cashmere, on pense à Whole Lotta Love. Mais surtout ce morceau, chers amis, qui a pour titre Stairway to Heaven. Fait comme un dieu, il fait un grand 8, là. Il y monte, il y descend, il y a la gauche et la droite, il s'accouille, il fait où en voler. Et vous passez, à la fin, un super moment. Stairway to Heaven, pour fêter l'anniversaire de Robert Plant. Chers amis, écoutez.

0: Ce morceau, chers amis, fêtera ses 55 ans le 8 novembre prochain.
1: Ouais, donc on va remettre la chanson.
0: Ouais, ben pour fêter les 55 ans de ce chef-d'œuvre musical.
1: Magnifique.
0: Et merci aux quatre de Led Zeppelin pour nous avoir laissé. Mm-hmm.
1: Et merci à Vicky à monter le son au maximum. Hein.
0: Ouais, dans le studio. Ouais, on devenait fou.
1: Ça me gagne chaud là.
0: Les Tech Talk avec Mailing, elle nous parle de quoi aujourd'hui?
1: Alors, et si les centres de données de demain flottaient sur l'océan?
0: On écoute Mailing.
2: Bonjour et bienvenue dans Tech Talk. L'intelligence artificielle consomme des quantités d'électricité colossales et les entreprises technologiques cherchent des solutions de plus en plus audacieuses pour alimenter leurs centres de données. Certains envisagent l'espace. Une entreprise américaine, elle, regarde vers l'océan. La société Pantalassa teste actuellement dans le Pacifique, au large de l'État de Washington, un prototype baptisé Ocean 2. L'installation ressemble à une immense bouée sphérique sous l'eau. Elle est dotée d'une longue structure verticale immergée. Le principe est simple. Le mouvement vertical

0: provoquée par les vagues fait circuler l'eau à l'intérieur du dispositif. La pression de l'eau entraîne une turbine. La sphère produit donc son électricité directement là où elle sera consommée, sans liaison électrique avec le continent. Pour les échanges de données, l'entreprise compte exploiter le réseau satellitaire existant. Le centre de données serait ainsi totalement autonome. L'idée est séduisante. L'océan produit l'énergie, l'eau de mer refroidit les composants. L'infrastructure n'occupe aucun terrain. Mais plusieurs obstacles se dressent. Le milieu marin est extrêmement hostile pour les machines. La maintenance pose un problème considérable si l'installation se trouve à des centaines de kilomètres des côtes. Et ce prototype ne contient pas encore les composants nécessaires au calcul. Il faudra attendre la génération suivante pour que de véritables infrastructures de traitement soient implantées dans cette sphère oscillante. D'autres expérimentations similaires sont en cours. La Chine a installé un centre de données sous-marins et Microsoft s'est dit satisfait d'une installation comparable. L'idée mérite d'être suivie. Mais entre un prototype prometteur et des milliers de sphères alimentant l'intelligence artificielle mondiale, il reste encore un océan à traverser. C'était TechTalk sur RM1.
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0: grande île Madagascar.
1: Manawan, salam.
0: Ben qui écoute nous là.
1: Est-ce qu'il y a fait un mélange italien avec ça? Manawan, comment est-ce?
0: Sakate boy de Madagascar, chers amis avec Xanak. Antesak. Antesak. C'est écrit Antesak, mais Antesak. Voilà. Allez, mettez un petit tapis, on a des choses à vous annoncer.
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0: D'abord, le gâteau d'anniversaire qui repart avec.
1: Bah écoutez, il faut s'inscrire pour repartir avec le gâteau déjà. Hein. Ouais. Donc vous envoyez les petits coucous, les messages par WhatsApp 52 53 84 84 et la personne sera sélectionnée, sera tirée au sort. Oui. Et puis, bah,
0: aura parmi tant d'autres.
1: Oui, aura la chance de repartir avec son gâteau. Vous pouvez vous imaginer, vous allez le prendre con. Vous vous dites la case, tout seul, pas qu'on n'ait pas planifié de dormir. Hein, son gâteau vient vers elle, voilà.
0: Ouais.
1: Et sa bouteille de Pure Heaven.
0: C'est pas mal du tout.
1: 402 80 80 pour nous appeler, voilà. Et puis on rappelle que qu'après le grand journal, on aura aussi l'interview de la matinale aujourd'hui et Rajmila Sitamouli qui
0: transformer les idées, les connaissances en solutions concrètes. C'est l'objectif de Hans Balgobin à travers la plateforme policydraft.org. Cet ancien lauréat, ingénieur et spécialiste en intelligence artificielle sera l'invité de Rajmila Sitamouli dans l'interview de la matinale aujourd'hui. C'est juste après le journal, c'est à partir de 8h15. Sophie, et puis n'oubliez pas, on aura Regard sur l'histoire, Reza Djidi Mahmoud qui nous parle d'une personnalité mauricienne ou d'une personnalité de quelqu'un qui a fait quelque chose pour l'île Maurice, peut-être anglais ou français ou indien, mais qui a eu une bonne relation.
1: Et il nous raconte justement l'histoire de John Bowen.
0: John Bowen, ok. Okay. Ben, on écoutera l'histoire de ce monsieur, qu'est-ce qu'il a fait pour l'île Maurice. Chers amis, nous on se retrouve juste après l'interview de la matinale. Aujourd'hui, la chanteuse française Anaïs fête ses 50 ans, ça se fête. Sorti en 2005, rappelez-vous de ce titre, Mon cœur, mon amour, Anaïs est sur RMA.

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1: Belle matinée, il est 8h. Le Grand Journal avec Praneuf Biery. Bonjour Praneuf.
2: Bonjour Sophie, bonjour à tous.
1: À la une ce matin, deux nouvelles personnes pour enquêter les forces de l'ordre.
2: Elles ont prêté serment hier au Château de Réduit. Ces nouveaux membres de l'IPCC veulent améliorer la législation face aux plusieurs milliers de dossiers pas encore traités, vous l'entendrez. Dans ce journal aussi, les affaires avec le Zimbabwe qui s'apprête à reprendre de la vigueur. Un protocole d'accord permettra de jeter les bases d'une collaboration renforcée. Début hier du procès de Gulshan Govind pour sa remise en liberté conditionnelle, mais il restera en détention au moins jusqu'à lundi prochain. Et puis au Kenya, 7 personnes, dont 5 Américains, sont mortes dans un accident d'hélicoptère.
1: 3000 plaintes en attente.
2: C'est le vaste chantier qui se dresse devant l'Independent Police Complaints Commission, l'IPCC, l'organisme chargé d'enquêter sur les possibles bavures policières. Moins de 5% des dossiers aboutissent à des sanctions contre les policiers, les autres plaintes étant souvent jugées sans fondement ou bien conformes aux procédures policières. C'est bien évidemment un chiffre important. Et il faut bien des gens pour faire avancer les choses, d'où les deux nouveaux membres nommés hier par le président de la République. Ils s'appellent Renuka Bridgemohan et Mamad Ouzir. Elle est avouée, lui est avocat, et il souhaite une mise à jour de la loi qui encadre la commission.
3: Cela concerne les policiers contre qui il n'y a pas de complaintes. Alors, apparemment, il y a beaucoup de complaintes. C'est-à-dire, nous avons un gros travail devant nous. Nous pouvons principalement concerner contre les policiers qui font un acte de violence physique ou verbale et contre lesquels il n'y a pas de complainte par le citoyen. Nous avons une option de médiation. Si il n'y a pas de complainte, qui après enquête trouver qu'il y a room for mediation. Là, nous pouvons appeler les policiers là, bien sûr, nous pouvons causer avec eux. Ils sont capables de voir les choses différemment, nous pouvons faire aller.
4: Souvent, nous entendons, de par nos confrères, nous-mêmes, que le IPCC, c'est une boule d'oxandant. Vous pensez un changement qu'il faut apporter, c'est un changement de la loi pour commencer, pour qui nous venons une boule d'oxandant, mais avec les dents, et qui nous capable d'agir comme il faut, mais tout en respectant les paramètres de la loi. Là, pour commencer, nous pouvons saisir tout ensemble, take stock of tout ça qui est là à la commission, combien complaintes il y a. C'est un gros travail qui peut attendre nous dans les jours, dans les semaines à venir. Aujourd'hui, nous avons la loi qui est très restrictive, qu'est-ce que la commission peut faire. Nous pouvons saisir, nous pouvons take stock de la loi, mais mon pensée, bien une refonte totale de la loi pour qui les membres de la commission et la commission capables d'avancer, mais aussi le public, tout le monde résultat.
2: Des propos recueillis par Kunal Gozi. Ce sont donc 3 nominations dans moins d'un mois au sein de l'IPCC. Satish Fogou avait été nommé président le 23 juillet dernier. À la salle du trône, l'accord très attendu entre les gouvernements indien et mauricien pour l'approvisionnement en produits pétroliers sera finalisé cet après-midi. Le ministre indien du pétrole et du gaz naturel, Hardeep Singh Puri, rencontrera le Premier ministre. Une déclaration à la presse suivra la signature du document. Le commerce aussi avec le Zimbabwe qui prend un nouvel élan. En tout cas, l'ambition était bien affichée hier au forum d'affaires entre les deux pays. Plus de 30 délégués zimbabwéens.

0: Babouin était au Codan Art Center. Ils sont à Maurice pour découvrir le marché local et identifier de nouvelles opportunités, car les échanges commerciaux restent encore limités. En 2025, les exportations mauriciennes vers cet autre membre de la SADC s'élevaient à environ 454 000 dollars. Un protocole d'accord signé entre les chambres de commerce des deux pays doit justement ouvrir la voie à davantage de partenariats. Selon le Junior Minister au ministère des Affaires étrangères, Narajan Narsingan, la sécurité alimentaire figure parmi les secteurs où Maurice et le Zimbabwe souhaitent renforcer leur coopération.
1: C'est un nouveau gouvernement, là, nous mettons l'emphase, pas juste le ban gros compagnie, mais aussi le ban Assamis. Donc, il y a une golden opportunité, ça, deux pays-là. Chacun est dans un ban l'avantage comparatif. D'un côté, Maurice, nous, très fort au niveau financial services, au niveau AI, au niveau informatique. Ban Zimbabwe, je un ban point fort, surtout en termes natural resources et aussi en termes l'agriculture. Et Zimbabwe et Maurice, ban businessman, capable team up, faire un partnership. C'est aussi Maurice, il y a un petit pays, 1,2 million, mais c'est man un big ocean state, mais aussi nous avons une collaboration poussée avec l'Inde. Par exemple, un businessman de Zimbabwe, Zokaravine Maurice, restructure notre finance, faire une partie de notre manufacturing et aussi, par exemple, notre fourrure coton aussi, par exemple. Comment Maurice a une expertise liée dans le textile, comment nous sommes complémentaires et comment nous sommes capables, après, d'exporter ce coton qui pour fabriquer Maurice, qui sortit de Zimbabwe, par exemple, aller en Inde aussi.
0: Rajan Narsingan au micro de Ria Rambojan. Gulshan Govind a à nouveau comparu devant le tribunal de Rivière-Noire hier après-midi, après que son avocat a demandé sa remise en liberté sous caution. Une demande qui ne concerne que la deuxième accusation à son encontre. Oui, parce qu'il y a bien deux accusations provisoires qui pèsent contre l'époux de la députée Véronique Le Govind. Le complot en vue d'importer 155 kilos de cannabis saisi à La Réunion. Et la culture de cannabis et la possession de méthadone. Lovina Sophie, vous étiez dans le prétoire hier. La police s'est opposée à sa remise en liberté.
2: L'affaire a été appelée devant la magistrate Bibi Fatima Chofa Porobali. L'enquêteur de là-dessous s'est opposé à la remise en liberté sous caution, évoquant trois risques. Le risque de fuite, de récidive et d'interférence avec les témoins. Selon l'officier, la police détient des éléments qui établiraient l'implication de Gulshan Govind dans un complot visant à importer environ 155 kilos de cannabis de La Réunion, d'une valeur estimée à 234 millions de roupies. Il affirme toutefois ne pas pouvoir révéler les détails de ces éléments à ce stade, car cela pourrait, selon lui, être préjudiciable à l'enquête. L'enquêteur a également indiqué que Gulshan Govind aurait fait valoir son droit au silence lors de son interrogatoire sur certaines questions jugées pertinentes. Le prévenu aurait par ailleurs reconnu prendre de la méthadone pour traiter son addiction. Il aurait aussi admis détenir des plantes de cannabis sur le toit de sa maison, mais affirme que c'était uniquement pour sa consommation personnelle et nie toute intention de les revendre. Son avocat, Maître Ruben Murunga Pile, a pour sa part déploré que l'enquêteur tente de faire le lien entre cette affaire et l'enquête sur l'importation de cannabis entre Maurice et La Réunion. L'affaire a été ajournée au lundi 24 août.
0: Lavina Sophie, deux autres suspects sont actuellement en détention, Ravindrachi Maji et Daniel José Auguste. Une quatrième personne, Mithun Chulon, est recherchée par la police. Cet homme avait déjà été arrêté dans une autre investigation, cette fois de la FCC. Autour de l'affaire Ecodir, les enquêteurs le soupçonnaient alors d'avoir servi de prête-nom à Franklin, actuellement détenu à La Réunion dans une autre affaire de trafic de drogue. Dans le même temps, le téléphone de Véronique Le Govind a été examiné par l'unité informatique de la police. La députée a pu assister à cet examen qui a duré environ 3 heures en présence de son homme de loi. L'ex-junior minister avait, on le rappelle, été interrogé la semaine dernière par là-dessous de Rosil, quand elle avait nié toute implication dans cette affaire d'importation de drogue. Un seul vétérinaire en poste à la EMSO, c'est ce qu'avait indiqué le ministre de l'Agro-Industrie le 4 août dernier. Une révélation qui avait suscité pas mal d'interrogations, mais les choses ont évolué entre-temps, puisqu'Arvin Boulel affirme à présent que le recrutement de nouveaux vétérinaires est en préparation, en concertation avec le Veterinary Council of Mauritius. Le gouvernement envisage, selon lui, la possibilité d'embaucher des praticiens qualifiés de la SADC et de Madagascar. Ravine Boulel évoque également une vision à plus long terme, une école vétérinaire, un hôpital vétérinaire et

0: un grand refuge pour chiens, des projets financés grâce à une enveloppe d'aide indienne de 2 milliards de roupies.
1: Parce que nous les répondons à l'attente des personnes et nous encourageons sa politique de animal welfare. Donc, en termes de vétérinaire, Mondial Veterinary Council, fallait pas tarder pour enregistrer un vétérinaire qui est qualifié. Et comment nous, dans SADEC, nous allons reconnaître les vétérinaires des pays de la SADEC et du Madagascar. Il y a tout du monde qui a le même moyen pour l'apprendre. Donc, il n'y a aucun problème, un vétérinaire qualifié. Il y a la liste devant l'école reconnue.
0: Arvin Boulel au micro de Shelly Nirbon. Le centre Nelson Mandela pour la culture africaine à la Tour Kenig a réuni hier des artistes, des historiens et le public. Une table ronde qui s'inscrit en marche des activités organisées à l'occasion de la Journée internationale du souvenir de la traite négrière et de son abolition. Axé sur la redéfinition de l'iconographie de l'esclavage, cet échange vise à dépasser les représentations traditionnelles de la victimisation pour valoriser, selon le directeur du centre Stéphane Cargou, la dignité de ceux mis en esclavage et explorer le rôle de l'art dans la justice réparatrice.
2: Mais aujourd'hui, nous finissons de trouver que, avant tout, l'esclavé lien d'immune. Il y a un individu qui tient la vie, il finit un lien, une relation, il a un enfant. Quel était le rôle de la femme? Quel était le rôle de l'enfant? Qui saute la vie au quotidien? Et ça amène nous à réfléchir et à penser l'esclavage différemment. Donc, au lieu qui tout le temps nous imagine avec la scène.
0: Le directeur du centre Nelson Mandela, Stéphane Cargou, au micro de Rajmila Sitamoni. Au Kenya, le chef des services de renseignement équatorien et son épouse sont morts hier dans un accident d'hélicoptère. Michel Sensi Kontugi et son épouse Stephanie Holihan étaient parmi les 7 personnes tuées dans cet accident survenu dans le comté de Samburu, au centre du pays. Les 5 autres victimes étaient des Américains, selon un porte-parole du département d'État américain cité par la BBC. L'autorité de l'aviation civile du Kenya indiquait que l'hélicoptère effectuait un vol touristique depuis une réserve naturelle de Loisaba jusqu'à Ewaso Niro, une rivière qui longe plusieurs réserves nationales. RM1, 8h11, merci de nous écouter pour vous informer dans un instant l'interview de la matinale.
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0: Bonjour à toutes et à tous, bienvenue dans l'interview de la matinale sur RM1. Je suis Rajmila Sitamoni. Alors, comment transformer les idées et les connaissances en solutions concrètes pour répondre aux défis du pays? C'est en tout cas la réflexion menée par Hans Balgobin à travers sa plateforme policydraft.org. Ancien lauréat, ingénieur et spécialiste en intelligence artificielle, il s'intéresse notamment à l'élaboration des politiques publiques, à l'utilisation de l'IA dans le fonctionnement de l'État et à une plus grande participation des citoyens et des experts dans les décisions qui concernent le pays. Alors, quelle est sa vision pour Maurice? Quelles réformes sont nécessaires? Et comment passer des idées à des solutions concrètes? Hans Balgobin est mon invité ce matin. Bonjour Hans Balgobin.
1: Bonjour Ajmila.
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1: 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Et le thème de l'émission sera le qu'on va retenir pour l'émission. Donc merci Hans Gobine d'avoir accepté d'être des nôtres. Merci à toute l'équipe technique pour la réalisation de cet entretien. Je passe le relais à Patrice Davrincourt.
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0: 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C'est signé Nirvana avec l'éternel Kurt Cobain.
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0: Ah là c'est chaud là, là c'est oui. chaud. 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Et aujourd'hui, Reza Dudi Mahmoud
1: nous raconte l'histoire de John Bowen.
2: Chers auditeurs, bonjour. Nous sommes au 18e et au début du 19e siècle. C'est l'âge d'or de la piraterie. Celle-ci prend racine dans les Caraïbes et l'océan Indien. Plus près de chez nous, Madagascar et l'île Sainte-Marie sont des repères majeurs de ces brigands. Ces derniers attaquent surtout les riches navires de la Compagnie des Indes. Pour mettre fin à ces actes de barbarie et de pillage, ils sont soit exécutés ou sont offerts des amnisties pour se faire pardonner et changer de vie. Je vous parle ce matin d'un de ces pirates qui est gracié à la fin de sa vie. Il s'agit de John Bowen. Il naît aux Bermudes au XVIIIe siècle. Il est capturé par des pirates français qui l'emmènent à Madagascar. Captif, il finit par rejoindre ses ennemis pour sauver sa peau. Il se fait pirate lui-même et John Bowen sert sous les ordres de John Reed et de George Booth. Ce dernier est un chroniqueur anglais connu pour ses écrits sur les pirates. Il voyage avec ses brigands de mer pour documenter leurs exploits et devient pirate comme Bowen. En 1700, avec ses deux compères, Bowen s'empare d'un navire négrier anglais, le Speaker, sur la rivière du Metlage, non loin de Majorga, au nord-ouest de Madagascar. George Booth trouve la mort lors d'une bagarre à Zanzibar en 1701. John Bowen le succède en devenant capitaine et prend les commandes du Speaker. Après de nombreuses captures, le Speaker se trouve pris dans une tempête et ce qui n'arrange pas les choses, son équipage est en état d'ébriété. Le navire s'échoue sur les côtes de l'île Maurice en 1702. Le naufrage a lieu exactement à 2,6 km de la côte, en face de grandes rivières sud-est. Les pirates prennent 3 mois pour soigner leurs blessures. L'équipage achète le soutien du gouverneur néerlandais Roelof Diodati en obtenant un voilier à bord duquel ils se retrouvent à Madagascar pour ériger un fort. Ils établissent un village qui leur sert de base sur la côte à Matatan. Bowen se livre à d'autres actes de piraterie en s'emparant de 2 navires arabes et de 2 vaisseaux de la compagnie écossaise des Indes et d'Afrique, la Speedy Return et le Content. Il s'allie avec le pirate Thomas Howard et mène avec lui de nombreuses actions contre des navires britanniques et indiens en mer Rouge. Après l'obtention d'une amnistie, John Bowen se fait appeler à la française par le nom de Jean Bouin. Il s'installe à l'île Bourbon comme un simple colon et il décède en 1705. L'épave du Speaker est formellement retrouvée et identifiée en 1979. Des fouilles archéologiques de l'épave sont entreprises en 1980, puis en 1990. Plusieurs objets précieux sont retrouvés. La présence de plusieurs bouteilles d'alcool est en cohérence avec l'état d'ivresse de l'équipage lors de la tempête et de l'échouage du navire. Certains de ces objets sont aujourd'hui exposés au musée naval de Maybourg.

0: époque là, mais le stade au sein.
1: Et vous l'avez connu, vous m'avez connu, vous m'avez tout dit, nous avons tout là-bas qui déroule là, derrière ça, vite là-bas. Tout le monde peut danser.
0: Non, mais vous connaissez que sa santé, là, ça, non.
1: Oui, vous connaissez, mais je compose ça, tu disais moi une fois.
0: Non, oui, une bleuse qui ne compose ça.
1: Oui, allez,
0: pas moi, pas une compositeur à la musique.
1: Allez, racontez-nous l'histoire.
0: Ah, mais ça, c'est la chanson de la Fire Brigade.
1: Oui.
0: L'équipe, la meilleure équipe qui a existé à Maurice, mesdames et messieurs, n'est-ce pas?
1: Oui.
0: Hein, et ben,
1: c'est comme ça, dimanche, vendredi. Ouais, je crois vendredi, ça l'ambiance.
0: Non, mais il n'y a pas de jour pour la Fire Brigade.
1: Ah, c'est vrai.
0: Exactement. Donc, nous faisons un petit coucou, tout man ancien joueur Fire, tout man cipote et. En entraîner tout le monde qui a une relation.
1: Tout le monde,
0: ouais. Une relation avec Fire Brigade. Même pas l'adversaire.
1: L'adversaire, oui.
0: Of course. Allez, on va voir ce qu'il y a à la télé ce soir. À 20h15 plutôt, sur MBC 1, Zéro Stress avec Miselaine. À 20h sur MBC 5, série en français, Télénovela Terre d'Espérance à 20h50, MBC5, toujours Télénovela Éclat de Vie

0: Et puis à 20h15 sur la MBC 11, des extraits de la Liga espagnole, chers amis. Si je t'ai une rate, ban goal, ban superbe action, je te capave, check salo. MBC 11 à 20h15 et puis à la radio.
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0: Merci Sophie. À venir notre gâteau d'anniversaire, juste après Demi Lovato, qui fête aujourd'hui ses 34 ans.

0: Serre, on devait avoir
1: Jean-Bernard
0: Jean
1: en ligne. Tatichelé, Jean-Bernard ne répond pas, hein, si jamais elle nous écoute là.
0: Bon, ben, on va lui citer quand même.
1: Happy birthday
0: to you. Ouais. Jean-Bernard, il n'est pas là.
1: Non, mais lui, il s'entendait, son attente,
0: Ouais, mais lui.
1: Et là, son attente pourrait s'en pouli.
0: Bon, même modèle qui nous entendait, non. Il y a d'autres. Donc, bon anniversaire, Jean-Bernard.
1: Bon anniversaire, oui, qui repart avec son gâteau. Ouais. Alors, on fait par Carrefour et sa bouteille de Pure Heaven. Mm-hmm. Et on va aussi, suite à mon anniversaire, à Kimberly, qui fête ses 12 ans aujourd'hui.
0: Oui.
1: Demandé par sa mamie, Hélène.
0: Voilà, chers amis, l'équipe du matin, Sophie.
1: Merci à Romain Saujust qui était là aujourd'hui, Cathy Martin, assistante à la production. À la technique, c'était Avi, Dari, le journal des sports avec Ashley Sitana, le journal avec Pranav Biari, l'interview de la matinale avec Rajmila, et nos rubriques, Mailing Balou, Reza Duli Mahmoud, Kamlesh Bakouri et Adrien Valère pour la question du jour. Et on a eu Patrice pour la playlist.
0: Et on a eu Sophie.
1: Merci.
0: Pour la matinale. Et on se retrouve demain. Demain, c'est vendredi.
1: Demain, c'est Friday. Yes. Allez, courage, courage, courage.
0: C'est
1: moi au travail dimanche, hein. Travailler.
0: Pardon ?
1: Dimanche, vous travaillez aussi. Non ?
0: Pourquoi ? Ah oui, parce que les courses, justement, chers amis, on vient d'avoir le communiqué du Manchester Club Jockey Club qui nous annonce que les courses auront lieu dimanche
1: le 23 août, voilà.
0: Ouais, et non pas samedi le 22 août. Donc préparez-vous, chers amis. Si tu disais, papa est capable les courses parce qu'il nous travaille samedi, enfin, on a les sons de cela samedi, et un football samedi.
1: Ouais.
0: Ben les courses dimanche.
1: Ouais.
0: Non, pas une grande rumeur, dire là. Mais il n'y a pas une dimoun qui, comme on dit, pas capable les courses dans samedi parce qu'il y en a une raison. Les courses dimanche, c'est capable vini.
1: Ah oui, bien sûr. Ok. C'est bon, le message est passé. Hein.
0: Voilà.
1: 5 sur 4.
0: On se calme, tranquille, parce que là, c'est le feu d'artifice signé Katy Perry. Le feu d'artifice là. Allez, bisous,
1: bisous, ciao.

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1: Belle matinée, bonne route, il est 8h. Il est 9h, voilà la musique qui continue sur RM1. Excellente journée à tous.

Bonjour à tous et bienvenue en ce jeudi. Juste avant, c'était Calypso. Elle vient de l'île de la Réunion, de Saint-Leu, donc originaire de Saint-Leu. Elle s'appelle à la base Marie-Laura Gilboire. Et elle s'est fait connaître, comme vous le savez, avec des morceaux tels que Solo, Corps à Corps. Et là, à l'instant, c'était son tout dernier titre, côté de Tutus et Temo. Alors, on vous souhaite la bienvenue en ce jeudi, en espérant que tout va bien de votre côté. Écoutez, bonne route, un peu de soleil d'ailleurs ce matin. Enfin, il fait assez beau, là, du côté de Réduit. Alors, prudence aussi sur nos routes, quoi qu'il en soit. Nous, on vous accompagne en musique, avec des morceaux nouveautés, des morceaux qui vous feront surtout être un peu nostalgique, avec des titres qui vont vous rappeler, par exemple, les années 80 avec Tracy Chapman, 2006 avec Nelly Furtado, et des nouveautés avec Jonathan Dassin, par exemple. C'est le fils de Joe Dassin. Il est de retour avec un nouveau titre, Si elle se retourne. C'est d'ailleurs ce qu'on vous propose tout de suite ce matin. Et je vous souhaite surtout une très belle écoute sur RME. Et puis à partir de 10h, on vous donne les détails. Aujourd'hui, on est jeudi. Il y aura Antidote et Écologie. On vous donne les infos. Ce sera avant la fin de l'émission. On y va tout de suite. C'est une nouveauté de Jonathan Dassin, le fils de Joe.

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1: Une chanson dédiée spécialement pour son fils qui avait 4 ans à l'époque. Donc Claudio Capeo est riche, qui nous rappelle justement que c'est vraiment l'amour qu'il y a autour de nous qui fait que ben on est riche. Pas seulement de l'argent, de l'euro, des roupies, du dollar, mais simplement ceux qui vous aiment et qui vous accompagnent au quotidien. Allez, on y va tout de suite avec Nelly Furtado. Souvenez-vous, c'était donc dans les années 2000. 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
2: Il est 9h30 minutes et c'est parti tout de suite pour votre rubrique « Nous travail, nous l'avenir », c'est avec Nathan.
1: Garage Paul Limited qui trouve à Rochenoir, recrute Car Painter avec 3 ans d'expérience, Panel Beater avec 3 ans d'expérience, man candidat qui est intéressé, bizarre sur place à New Road à Rochenoir, Garage Paul Limited ou téléphone sur le 57 57 29 05, date butoir le 30 août 2026. Global Distribution Limited qui trouve à Nouvelle-France, puis recrute Sales Demonstration avec HSI, à plus un an d'expérience, man candidat intéressé, mise à téléphone long 52 91 18 81, date butoir le 31 août 2026. Panarotis Mauritius qui trouve à Plaisance Shopping Village à Rosebel, puis recrute Waiter avec SI, Cashier avec SI, Kitchen Help avec SI, man candidat qui est intéressé, mais envoie le CV par email sur l'adresse suivante hr@mightyholding.com, date butoir le 20 septembre 2026. Woolworth Mauritius Limited qui trouve à Phoenix, AP recrute Shop Assistant à Cascavel Outlet avec SI, un ban candidat qui est intéressé, mais envoie le CV par email, lohradministratormauritius@woolworth.co.za. Date butoir, le 31 août 2026. Sunflex Construction Co. Limited qui trouve à Rosebel, recrute maçon grade 2 avec 6 mois d'expérience, carpenter grade 2, 6 mois d'expérience, barbender grade 2, 6 mois d'expérience, steel fixer grade 2, 6 mois d'expérience, 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d'expérience. Man candidat intéressé, vous envoyez votre CV par email lormauritiusjobs.govmu.org. Date butoir, le 16 août 2026. Une famille privée qui trouve à Closel, Phoenix, à Valentinin, puis recrute Housemaid, Carer. Man candidat qui est intéressé, bien téléphone le Employment Information Center sur le 696 40 31 ou 697 64 58. Une famille qui trouve à Bellevue Morel, puis recrute Gardener. Man candidat intéressé, bien téléphone le Employment Information Center à Rivière-du-Rempart sur le 412 69 25. Une famille privée qui trouve à Congomain, puis recrute Driver, Private Car and Gardener. Man candidat qui est intéressé, bise un téléphone le Employment Information Center à Triolet sur le 261 45 24 ou 270 11 22. Une famille privée qui trouve à Goodlands, puis recrute Housemaid. Man candidat qui est intéressé, bise un téléphone le Employment Information Center à Goodlands sur le 282 59 17 ou 282 59 18.
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quand même l'un des morceaux qui a attiré direct l'attention sur elle. C'était en 1988. Tracy Chapman, Talking About a Revolution. Et d'ailleurs aussi, elle était connue pour une approche très, on va dire, avec une voix et sa guitare exceptionnelle. C'est une voix reconnaissable parmi mille, ça c'est sûr. Allez, pour tout de suite, on y va avec Natacha Saint-Pierre et Michael Miro. Et oui, l'horloge tourne, mesdames et messieurs.

Juste comme ça, à l'instant, un magnifique duo à suivre tout de suite. Les avis d'obsèques, il est 9h50. On nous prie d'annoncer le décès de Madame Marie-Danielle Josette Biary. Le décès de Madame Marie-Danielle Josette Biary. Née Michaud, aussi connue sous le nom de Modette, elle était âgée de 77 ans. Le convoi mortuaire sortira à la chapelle ardente d'Eliensohn Sabobassin à midi aujourd'hui pour se rendre à l'église Saint-Cœur de Marie à Petite-Rivière et de là à l'incinérateur de Chebel. Le décès de Monsieur Alex Silvio Bellejambe, le décès de Monsieur Alex Silvio Bellejambe, aussi connu sous le nom de garçon. Il était âgé de 67 ans. Le convoi mortuaire sortira de chez son épouse, Madame Marie-Clémence Bellejambe, à Balance-John, à Condemasque, à 14h pour se rendre au cimetière de Saint-Julien-Village. Le décès de Monsieur Jean-Claude Durawan, aussi connu sous le nom de Claude,

Il était âgé de 78 ans. Le convoi mortuaire sortira de la chapelle ardente d'Iliensens à Beaubassin à 14h. Pour se rendre à l'église Notre-Dame de Lourdes à Rosil et de là au cimetière de Saint-Martin. À ces familles endeuillées, RMA présente ses plus vives sympathies.

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1: Un moment de douceur à l'instant avec Madonna et Yulsi, c'était en 1995 sur la compilation Something to Remember consacrée aux ballades de Madonna et la

Chanson qui parle de rupture et de reconstruction. Et là, pour moi, à présent, de vous dire au revoir et de passer le relais à Soublan Rahman et son invité. Donc, pour la première partie, donc, c'est votre point virgule. Antidote ce matin et à noter qu'aujourd'hui, alors il reçoit le docteur Souka, cardiologue, pour parler le diabète et le cœur. Puis à partir de 11h, point virgule écologie avec Roselyne Désiré et son invité Jean-Hugues Garden, directeur du Director of Fundraising and Engagement, et aussi Vanessa Coralie, et Educator. Education Coordinator à la Mauritius Wildlife Foundation. Donc, à noter que l'équilibre fragile de la nature sera au cœur des échanges. Pourquoi conserver nos écosystèmes? Donc, voilà les différents rendez-vous ce matin. Je vous souhaite de passer une belle journée à l'écoute de RM1. Plein de bonnes choses encore calées pour vous. Il y aura aussi Nikita à partir de midi. Puis aussi, par exemple, à partir de 14h, Elodie. 16h, vous retrouverez Elvis et Prakash à partir de 18h. Donc passez une belle journée à l'écoute de votre radio et pas mal de musique, elle est pour vous. On se laisse avec Jason Mraz.

0: Always looking for you, Jason Mraz, pour clôturer votre intermède ce matin.
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0: Bonjour et bon jeudi à tous, il est 10h.

Nous avons un communiqué du CEB qui avise les abonnés de trois boutiques habitant dans le périmètre et les rues suivantes, quand Macao, Le Bouchon Road, SSR Road, Média 3 boutiques, la fourniture est interrompue depuis 9h ce matin et ce sera jusqu'à 11h ce jeudi, donc 20 août, en raison des travaux d'urgence qui sont actuellement effectués sur le réseau électrique. La fourniture sera rétablie sans préavis à l'achèvement des travaux et le CEB qui s'excuse pour tout inconvénient. Et à venir, votre point virgule antidote.

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0: À 10h passées de 7 minutes, plaisir d'accueillir Soblaine Ramen et son invité pour l'émission Point Virgule Antidote. Monsieur Ramen, bonjour.
1: Bonjour Johanita, j'ai bien aimé votre chanson.
0: Ah oui,
1: Red,
0: oui.
1: Red Wine, c'était pour le cœur ça?
0: C'est pour le cœur, le docteur va nous le dire, n'est-ce pas?
1: D'accord. Alors bonjour à toutes et à tous et bienvenue dans votre émission Antidote, votre rendez-vous santé. Et aujourd'hui, nous allons parler d'un duo qui mérite toute notre attention, le diabète et le cœur. On pense souvent que le diabète concerne essentiellement le sucre dans le sang. Mais saviez-vous qu'un diabète mal contrôlé peut également avoir des conséquences importantes sur le cœur et les vaisseaux sanguins? Et inversement, certaines habitudes qui protègent notre cœur peuvent aussi nous aider à prévenir ou à mieux contrôler le diabète. Alors faut-il justement avoir peur? Non, mais il faut être vigilant et absolument vigilant. Aujourd'hui, nous allons essayer de comprendre simplement ce lien entre ces deux maladies. Comment le diabète agit-il sur le cœur? Quels sont les risques? Quels signes doivent-nous alerter en fin de compte? Et peut-on prévenir les complications? Et surtout, que pouvons-nous faire au quotidien pour protéger notre cœur lorsqu'on est diabétique? Pour en parler, nous avons avec nous le docteur Dharmendra Sukha, cardiologue, qu'on ne présente plus d'ailleurs. Bonjour docteur.
2: Bonjour.
1: Toujours content pour vous et toujours bien sûr disponible. Merci beaucoup pour RM1. Alors, vos questions sur notre WhatsApp 5253-8484, 5253-8484 et vos appels sur le 402-80-80, 402-80-80. Alors, donc, quand nous piquons justement diabète, qui fait ce lien là aussi assez, et ces deux maladies qui quand même à Maurice est très prédominant.
2: Oui, au fait, le diabète est bien commun un peu partout dans le monde et le nombre diabétique peut augmenter.
1: Ok.
2: Non seulement en Europe mais aussi en Asie, en Afrique, Maurice inclus. Mm-hmm. Et une bonne raison, c'est changement lifestyle, changement alimentation et aussi il y a beaucoup de produits alimentaires qui ont beaucoup de calories. Ben convenience food dans beaucoup ben l'effet la santé inclut tension et diabète, donc il y a plusieurs raisons mais en général c'est le changement de lifestyle. Par exemple, diabète dans l'époque bien longtemps, disons 3000 ans 4000 ans de cela, on a ainsi déjà décrit ben symptômes diabète que ben une perte de poids, je gagne disque dans l'urine et risk heart attack. Tu déjà décrit ça à l'époque-là pour man les rois qui tiennent en alimentation bien calorique, que tiennent en risque diabète et que risque infarctus. Tu décrit au fait même ça moment-là.
1: D'accord. C'est intéressant. Bon, ça scène le débat plus haut.
2: Oui,
1: on est. Et par contre, docteur, quand nous fait parce qu'il Maurice quand même, c'est deux maladies qui quand même très très très prédominantes.
2: Oui.
1: C'est arrêt cardiaque, maladie cardiaque et diabète. Bon,
2: oui. Il y a plusieurs problèmes. Le cas, c'est diabétique à long terme, c'est pas contrôlé. Par une même complication, il y a tension faux, hypertension, maladie rénale, maladie cérébrale, car il y a un stroke. Et aussi, maladie de cœur, parce qu'il y a un vaisseau dans le cœur, un muscle dans le cœur, affecté par un taux d'ici

0: qui est trop fort, qui n'est pas contrôlé, malgré médicaments.
1: D'accord.
0: Par exemple, risque heart attack monté, risque heart failure, c'est-à-dire muscle qui avait une faible, risque d'arythmie, palpitation, une palpitation avec electrofibrillation, ou bien arrêt cardiaque à cause de mort subite, ça aussi plus commun, diabétique,
1: d'accord,
0: à long terme, qui est exposé à diabète, qui panne contrôlé, si taux de cholestérol, par exemple, panne traité, hypertension non traitée, mode de vie, ajoute le stress en plus de ça. Mm-hmm. Ça, c'est parmi les risques facteurs qui est capable d'augmenter le diabète.
1: Mm-hmm. On rappelle les auditeurs qui sont capables de retrouver cette émission-là sur notre chaîne YouTube RME, la Radio Nationale, RME, la Radio Nationale. 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Alors, docteur, effectivement, vous nous avez dit tout à l'heure par rapport à le risque d'avoir le sucre dans le sang, automatiquement, il est affecté par le vaisseau.
0: Oui, au fait, avec le diabète, il y a une inflammation partout dans les corps et tout le vaisseau. Non seulement pour les cœurs, mais pour le cerveau et ben les vaisseaux partout dans le corps, capable d'affecter, car il y a inflammation, il est capable de monter tension, il est capable aussi augmente le risque de plaque cholestérol déposée dans le vaisseau. Et c'est une bonne raison qui fait risque maladie de cœur, risque maladie coronaire, risque heart attack, risque dans le cerveau maladie cérébrale et risque rénal aussi monté. Et tout cela, il est bien connu, non seulement à Maurice, mais un peu partout dans le monde. Un diabète non contrôlé à long terme. Il y a beaucoup de dangers associés, maladie rénale chronique, par exemple, maladie cardiaque, maladie cérébrale, hypertension. Il est aussi affecté beaucoup par les autres organes, par exemple, les foies, comme la graisse, fatigue des veux. Ça a aussi une implication médicale, non seulement hypertension, maladie cérébrale, mais aussi cardiaque. Il y a beaucoup de choses qu'on peut faire côté traitement, médicaments, dépistage pour réduire le risque. Il y a beaucoup de recherches aussi de faire non seulement le médicament diabète routine qui nous servait depuis beaucoup de temps, comme la metformine, la glycazide,
1: d'accord,
0: et autres, mais il y a un nouveau médicament maintenant qui fait perdre du poids, enlève la graisse dans les foies, il fait réduire le risque d'obésité, et ça aussi n'amène bien fait, et non seulement le diabète, mais aussi pour réduire le risque maladie cardiovasculaire et cérébrale.
1: Et là, justement, quand nous pécuse cardiovasculaire, il y a un problème. Souvent, nous connaissons ben chiffre démontré qu'il y a quand même un diabétique qui pas encore connaît qu'il a diabète, parce que ce n'est pas aucun symptôme. Et le fait qu'ils n'ont pas aucun symptôme et qu'ils soient diabétiques, effectivement, il est capable d'affecter les autres lesquels avant.
0: Oui, il est possible. Au fait, il y a une recherche montrée maintenant, même quand on est en stage pré-diabétique, c'est-à-dire qu'il n'y a pas de symptômes, mais au diabète, il est monté, il n'est pas massivement fort, mais seulement à long terme, il est capable de commencer à faire l'effet secondaire dans les corps, capable de gagner une plaque au sol qui peut être déposée partout, capable de gagner une insuffisance rénale, capable de commencement. Une plaque cholestérol dans les quais, donc il n'est pas nécessairement sévère. Et il amène plusieurs études, par exemple, s'il montrait qu'on peut faire un scan pour fatiguer les vœux. En même temps, le scan, on peut trouver les quais qui peuvent arriver, on trouve une plaque calcification, côté il amène un blocage avec plaque cholestérol, qui peut encore venir sévère, mais seulement, et il amène calcification qui finit commencer. Ça veut dire que le processus-là, quand il finit commencer, bien bonnet, elle est capable, à l'âge de 25 ans, 30 ans, si elle a obésité, elle a fatty liver, diète pas correcte, pas fait exercice, et mode de vie, disons, pas idéal, ou capable, commence, signe, maladie care, mais seulement, ou pas pour trouver lit. Jusqu'à un moment, il y a une complication, comme une vie à l'hôpital avec une douleur ou bien avec un heart attack, ou bien quand on fait un dépistage pour une raison, l'assurance par exemple, elle est là où trouver qu'il y a un problème. Il y a beaucoup de monde, quand je viens avec un heart attack pour la première fois, c'est à ce moment-là qu'il découvre que je suis diabétique.
1: C'est ça. Et apparemment, à Maurice, il y en a quand même pas mal.
0: Oui, d'après la statistique, dans le monde, à peu près, disons, un tiers de patients en heart attack sont diabétiques. Maurice, c'est un peu plus parce qu'il fait un diabète un peu plus commun. Et du monde qui est présenté avec problème cardiaque dans ICU, dans casualty, souvent, je peux venir avec infarctus ou bien je peux venir avec douleur. Et là, quand on peut détecter non seulement problème cardiaque, mais aussi.

0: Il a malgré tout de problèmes. Il y a un cholestérol fort, il y a un diabète, il y a une hypertension, et jusqu'à pas même connu qu'il y a un problème.
1: D'accord. Et là, Maurice, est-ce qu'il, comme si, ou un cardiologue, quand, ou un patient, est-ce qu'au niveau de pourcentage, c'est quand même, juste pour faire le lien entre le diabète et justement tout ce qui est maladie cardiaque, est-ce que la majorité des personnes qui ont eu des problèmes cardiaques sont diabétiques?
0: Disons, pas majorité nécessairement, mais disons, à Maurice, on pensait 30 à 40%.
1: D'accord.
0: Un patient qui venait avec problème cardiaque, est-ce qu'il est diabétique ou bien pré-diabétique? Mais souvent, je n'ai les autres facteurs de risque, comme l'hypertension, je n'ai pas un cholestérol fort, je n'ai pas un problème côté malbouffe, surtout un jeune, et un fumeur. Donc, il y a plusieurs facteurs de risque attachés avec ça, en plus de diabète. Mais diabète, il y a une cause principale à Maurice.
1: Quand même, c'est ça. Et une fois que j'ai dit aussi l'hypertension, et l'hypertension, est-ce qu'il vient avant, l'hypertension ou le diabète? Souvent, je dis l'hypertension ramène diabète aussi.
0: Oui, au fait, il y a une association entre les deux. Quand on est diabétique, ce risque d'hypertension monte. Qui fait les monter, il y a beaucoup de produits chimiques dans le diabète qui fait inflammation. Ça veut dire qu'en glucose fort, les glucose toxiques, pour ben vaisseaux partout dans les corps, le cerveau et le rein et les cœurs inclus, mais aussi il y a un changement dans le niveau vaisseau qui est capable d'augmenter le blood pressure.
1: D'accord.
0: Avec diabète. C'est pourquoi ça lien là, il est bien commun.
1: D'accord.
0: Et tous les deux facteurs de risque bien importants pour contrôler, parce qu'ici on contrôle disons que tension, pas contrôle diabète bien ou bien le contraire, le risque plus tard pour maladie cardiovasculaire est augmenté.
1: Et ça, les deux marchent ensemble quelque part.
0: Oui, les deux marchent ensemble. Et tout le temps qu'on fait dépistage, par exemple, qu'on fait check-up pour médical, assurance ou un kikanine venir avec un problème cardiovasculaire, nous pouvons vérifier tout diabète à jeun. Et nous pouvons aussi vérifier tension, bien sûr, et bien les autres tests qu'ils nous font pour le cœur. Il y a inclus dans le check-up qu'ils
1: viennent faire. Et là, souvent, nous trouvons qu'il y en a beaucoup d'immune qui ne gagnent aucun symptôme, que ce soit pour diabète, que ce soit pour, justement, un problème artère, etc., artère bouchée, etc. Souvent, c'est à la fin.
0: Oui, souvent, on appelle ça une silent killer. Diabète, une fois, si vous avez un diabète au commencement, ou quand il y a un symptôme comme la fatigue, difficulté pour concentrer, par exemple, dans le travail, mais ou quand il y a une dehydration aussi, parce qu'il est capable d'uriner plus souvent, ou quand il perd du poids. Donc, il y a plusieurs symptômes qu'il a gagné. Mais c'est moins une maladie diabète chronique, ou capable de présenter avec un symptôme qui est bien, bien minime, ou bien presque plein de symptômes, ou quand il y a une petite chaleur, un petit vertige, et là, quand on peut venir à l'hôpital pour guider le médecin en urgence, il est capable d'un heart attack, il est capable d'un silent heart attack.
1: D'accord.
0: Et souvent, nous trouvons un patient diabétique qui est diabétique pendant plusieurs années, 10 ans ou plus à monter. Le nerf, il engourdit dans les corps et je n'ai même pas gagné chest pain quand j'ai gagné heart attack.
1: D'accord.
0: Et donc, il est bien important de reconnaître un quelqu'un, disons, middle age ou bien âgé, disons, là, aux 40 ans ou plus, ou bien un patient âgé, je suis capable peut présenter avec un petit vertige ou bien un tome sans connaissance, une casualty. Nous pouvons faire un test qui est un ECG, etc. Mais tous les temps, on peut penser, est-ce que c'est un infarctus ou bien un symptôme maladie coronaire qui est capable silencieuse.
1: D'accord. Et ça, apparemment aussi, il y a assez commun à Maurice.
0: Oui, ben, il y a assez commun. En fait, il y a même patient, par exemple, jusqu'à un collapse d'une mine de casualty. Et tout un test fini faire pour une junior doctrice. Mais là, quand on peut contacter nous, je veux dire qu'ils peuvent faire un ECG et qu'ils ont trouvé que c'était un heart attack ou bien un changement de ECG qui montrait qu'il y a un malade d'équerre qui pas se connaît depuis avant. Parce qu'il va faire dépistage.
1: En parlant de dépistage, justement, docteur, à partir de quel âge le bisin commence à dépister? Maurice, hein? Le fait qu'il nous quand même est un risque quand même assez high risk et premièrement génétiquement parce que bon il vient comme si comment on peut dire une affaire assez commun de famille en famille d'immune diabète d'immune hypertension à Maurice c'est assez commun et à partir de quel âge vous pensez qu'effectivement nos bisins commencent à faire le dépistage que ce soit pour diabète que ce soit pour l'hypertension.
0: Bon, c'est après, si dans la famille, il y a un malade d'équerre, vous avez fait plus bonheur, disons, à l'âge de 20 ans, 25 ans. Mais les bons, tous les temps, vérifier tension et check taux de sucre, cholestérol, quand on fait un medical check-up. Si la famille demande de care, il ne ferait qu'à génétique, donc il est important de pister bien en avance. Si les malfacteurs de risque, ils ont une obésité, ils peuvent fumer une cigarette,

0: pas faire beaucoup d'exercice, donc ça va une patient se recommander. Mm-hmm. Comme ça, ou détecter diabète et hypertension, et bien les autres facteurs de risque comme le cholestérol, un niveau, un moment bien bonheur. Comme ça, on amène une mesure de prévention pour réduire le risque pour plus tard. Souvent, nous avons un patient qui, disons, 40 ans ou plus, qui peut venir pour la première fois, qui amène fait check-up.
1: D'accord.
0: Et pourtant, il a tout qu'à être facilité dans ma dispensaire, l'hôpital, partout dans l'île. Et Nadjimoun, il a même l'assurance médicale, mais il a mis une CV, qui est un peu dommage, parce qu'il fait « mais Dieu, t'as risque ». Et il dit absolument, souvent, nous disons, pas fait, je te comprends. Par exemple, si vous êtes le teux, jamais vous imaginez, pas peut faire servicing du tout. Le servicing est bien important, pour raison...
1: Bien sûr.
0: Qui est évident. Et la santé aussi, pareil. Parce que quand vous êtes autour, à Maurice, et à Nadjimoun, l'âge 30 ans, 40 ans, vous pouvez finir faire mal à l'équerre. Et souvent, il est associé avec plein de facteurs de risque, le stress, malbouffe, cholestérol, hypertension et diabète aussi.
1: D'accord.
0: Assez souvent.
1: Justement. Et quel rôle cholestérol est là par rapport à un Nadjimoun qui est diabétique, par exemple, si
0: ouais,
1: ce cholestérol tout, commence à monter.
0: Oui, souvent, un Nadjimoun diabétique, le taux de cholestérol n'est pas mauvais, il n'est pas tellement fort, mais malgré ça, je vais gagner mal à l'équerre. Qui fait, qualité cholestérol, il est capable, plus ce qu'on appelle aphorogénique, c'est-à-dire une plus tendance déposée dans l'artère. Et qui fait arriver ça, une particule mauvais cholestérol, c'est un peu plus petit pour un diabétique. Donc, les rentrent dans un vaisseau plus facilement. Et une fois, taux de triglycérides élevé à cause de diabète, d'ici qu'il faut triglycérides monter. Et ça aussi fait au cholestérol plus risquant pour attacher avec paroi dans l'artère, dans l'équerre, dans le cerveau et ailleurs aussi. Et inflammation que vous gagnez avec diabète non contrôlé, c'est qu'on appelle toxicité glucose.
1: D'accord.
0: On a aussi une toxicité côté lipide, c'est-à-dire c'est cholestérol, triglycérides. Ça aussi, il y a beaucoup de changements qui diffèrent dans l'équerre et dans le vaisseau, et que ça aussi augmente le risque d'épaulagresse. C'est pourquoi maintenant, il y a des guidelines. Dans le passé, quand le cholestérol normal, ok, ou diabétique, cholestérol correct, nous avons nous médicaments comme la statine. Maintenant, on est indiqué pour tout le monde. Si vous êtes diabétique, n'importe qui tue le cholestérol ou ENA, ou besoin de baisse-lipless. Pour réduire le risque pour plus tard.
1: D'accord.
0: Et ça, c'est guideline.
1: Ça, c'est guideline.
0: Et qui, malheureusement, ce qu'a l'air, il y en a beaucoup, médecins, ils n'ont même pas au courant. Parce, mais pourtant, il est dans guideline depuis plus de 10 ans. Et c'est une affaire qui peut montrer une mesure qui est capable de faire pour baisser le risque à long terme.
1: À long terme.
0: Une mesure simple.
1: Ça veut dire le taux de diabète, oui, non, de cholestérol,
0: oui.
1: Bizarre, moins.
0: Oui. Oui,
1: déjà, que la pas, normale.
0: Oui, ou pas assez bien une statine, même une dose faible ou modérée.
1: D'accord.
0: Pour n'importe qui diabétique, sur tout type 2.
1: Même si je peine un cholestérol aussi.
0: Ce cholestérol capable normal within range.
1: Oui.
0: Mais normalement, quand range là, vous faites l'appli pour un Nadjimoun qui peine à maladie d'équerre, peine à maladie diabète.
1: D'accord.
0: Quand on diabétique ou un coronaire, on finit faire un infarctus, finit mettre un stent, on finit faire un bypass, ou bien on a blocage dans une artère, dans le cerveau, ou bien dans le monde inférieur, c'est-à-dire on a maladie vasculaire, ou déjà high risk, c'est-à-dire pour réduire le risque plus tard, ou besoin de prendre un médicament au cholestérol, même si le papier ou cholestérol normal.
1: Et souvent, Nadjimoun a hésité pour prendre la statine surtout.
0: Oui,
1: il y a un mythe qui la statine, comme si, crée un problème, etc. C'est
0: non,
1: une vérité.
0: Il y a
1: une fois
0: un effet secondaire, on ne peut pas gagner, oui, mais c'est bon. Le risque est bien moins. Et aussi, au cas de différentes statines, et les autres médicaments qui non statines pour cholestérol astère.
1: Oui, c'est ça, comme il y a sorti,
0: il y a ezetimibe, il y a un médicament appelé pembedoic acid. Il y a même une injection qui est nouveau.
1: Qui
0: est disponible à Maurice. Mais il y a plusieurs médicaments qui sont capables de servir pour baisser le cholestérol. Et il y a un médicament qui non statine appelé fibrate. Ça aussi, c'est un cas diabétique qui réduit au triglycéride. Et réduire le cholestérol.
1: D'accord.
0: Donc, il y a plusieurs mesures qu'on peut faire. Mais
1: si
0: ça
1: a des effets
0: qui
1: sont
0: relativement
1: rares.
0: Normalement, en général, la statine, c'est bien toléré pour les problèmes de patients. Et que, ce qui est bien comprendre, c'est bénéficial est tellement important en termes de risque pour plus tard qu'il pas besoin de négliger l'utilité de la statine dans un patient qui est diabétique.
1: D'accord. Et pourtant, bon, il y en a beaucoup. C'est le fait qu'il y en a beaucoup de diabétiques dans Maurice.
0: Oui.
1: Pas quoi que... Tout ça, un diabétique, là, peut prendre un médicament.
0: Ouais,
1: bon, pour
0: c'est pas tout dépend. Une fois, il y a même pas besoin de gagner pour la première fois. Parce que je peux faire un traitement ailleurs. Mais je ne veux pas aller d'un cardiologue ou bien un spécialiste en médecine interne. Mais comme mon résultat, il y a une guideline récente, la plupart des patients, je dois accepter. Et dans tout un hôpital, je me trouvais maintenant.

0: Ben, diabétique, je vais prendre atorvastatine.
1: D'accord.
0: Dose modérée, au minimum, même cholestérol normal.
1: Mm-hmm.
0: Et ça, c'est bien connu par les médecins, surtout aux nouvelles générations de médecins.
1: Mm-hmm.
0: Et parce qu'il fait, ben, le guideline, il est bien clair, qui, si on parle d'un médicament, cholestérol, ou un diabétique, surtout type 2, le risque cardiovasculaire est déjà fort, il peut plus augmenter si pas prendre sa médecine.
1: D'accord. Je me rappelle, ben, l'auditeur, justement, nous peut causer tout ce qui est diabète, lien qui est entre le diabète et le cœur. Et si je tenais une question par rapport à ça, et si je suis diabétique, et ou sinon je tenais un problème, n'est-ce pas hésité, appelle-nous, docteur, pour répondre à cette bonne question. Et là, docteur, nous nous disons, est-ce qu'il y a un diabète qui se diabète bien contrôlé? Est-ce qu'il est capable, quand même, il y a un risque d'avoir un heart attack ou un malaise?
0: Oui, le risque, au fait, malheureusement, comparé à un non-diabétique, le risque-là est toujours là.
1: Mm-hmm.
0: Mais le risque-là est diminué. Au fait, il est diminué avec les temps, qui fait parce qu'il y a beaucoup de médicaments, de mesures, il prend un peu partout dans le monde. Non seulement tension et cholestérol, mais aussi contrôle diabète avec plusieurs médicaments.
1: Mm-hmm.
0: Mais si vous êtes diabétique et qu'on est bien contrôlé, lui aussi dépend le des autres facteurs de risque. Par exemple, au cas qu'on pense à comme une motorway à 4 lanes ou 5 lanes, le diabète, c'est une 7 lanes là-dedans. Mais les autres problèmes, si vous tension pas bien contrôlée, si stress pas géré, alimentation pas bien, manque l'exercice physique, tout cela, c'est un facteur de risque qui fait inflammation dans circulation partout dans les corps.
1: D'accord.
0: Donc, le risque a monté. Par exemple, au cas de diabète contrôlé, oui, mais existence super stressante, côté travail ou finances, les capables augmentent le risque.
1: Augmentent le risque.
0: Ou tension capable fort, mais pas vérifié. Abus d'alcool, par exemple, ou cigarette, et ou diabétique. Ou diabète qui est bien contrôlé, mais sous fumée en plus de ça, c'est une combinaison qui est extrêmement, extrêmement dangereuse.
1: D'accord. Et là, entre glycémie, tension artérielle et cholestérol, qu'est-ce qu'il y en a qui est bizarre? Prend en priorité à...
0: Au fait, tu as les trois priorités.
1: D'accord.
0: Et je suis un peu indépendant à l'autre. Et c'est-à-dire non seulement alimentation et médicaments pour diabète et tension, mais aussi ben, les autres mesures qui aident pour réduire le risque, par exemple, contrôle poids, le surpoids, exercice physique, et aussi ben, une mesure pour réduire le stress à long terme. Et faire un dépistage et un check-up régulièrement.
1: Et là, par rapport à type de diabète type 2, est-ce qu'il, justement, il y a quand même un plus gros risque d'avoir un problème cardiovasculaire?
0: Oui, en termes de risque, comparé à un non-diabétique, tous les temps, on risque plus fort.
1: D'accord.
0: Malheureusement.
1: Que ce soit diabète type 1 ou diabète type 2.
0: Oui, tous les deux. Hein.
1: Okay.
0: Majorité des patients diabétiques, je suis type 2. 90%, disons. Mais seulement, même type 1 aussi est important à long terme parce qu'il fait pareil, il fait inflammation à cause toxicité glucose et ben, le changement qu'il y a côté ben, lipides, cholestérol et triglycérides, il est toxique pour les corps.
1: D'accord.
0: Donc, lui augmente le risque. Mais diabète type 2, il y a beaucoup d'études montrées qui risque mortalité, risque gagner problème accident cérébral, risque gagner insuffisance rénale, ça veut dire kidney failure, et aussi ben risque pour l'équerre, comment ben blocage coronaire, maladie coronaire, risque heart attack, risque gagner heart failure quand la pompe est faible. Et une fois la pompe est capable pas faible, il paraît OK l'échographie, mais relaxation l'équerre anormale, ça aussi appelle ça heart failure, mais avec ce qu'on appelle preserved ejection fraction, quand contraction là bon, mais relaxation pas bon.
1: Mm-hmm.
0: Et ça aussi, la même raison qui fait arriver ça dans le diabétique. Et ça aussi augmente le risque. Gagne insuffisance cardiaque, gagne enflure, essoufflement à l'effort. Malheureusement, il y a aussi augmente risque mortalité à long terme.
1: À long terme.
0: Ça veut dire heart failure sur risque mortalité, même si la pompe l'équerre les paraît normal l'échographie, les augmente le risque admission à l'hôpital, risque mortalité. C'est pourquoi il est important contrôle diabète comme prévention pour empêcher gagner non seulement maladie coronaire mais aussi risque heart failure.
1: Et là souvent, enfin c'est une question peut-être les paraît un peu banale, mais par rapport à quand on est un diabétologue, automatiquement est-ce qu'il y a un travail qui se fait entre un cardiologue et un diabétologue?
0: Oui, maintenant au fait il y a une tendance
1: qu'il y a un partage d'informations.
0: Oui, il y a aussi bien connu qui diabète il y a une les risques cardiovasculaires. Mm-hmm. Donc, les diabétologues, au fait, il y a beaucoup de travail qu'on a fait pour guetter, écouter, risque, hypertension, contrôle cholestérol, contrôle taux de glycémie, et aussi lifestyle, médicaments. C'est Bana qui guettait principalement. Mais il y a un lien assez important maintenant entre un spécialiste côté diabète, à plus de endocrinologue, et aussi

0: aussi ben, néphrologue, ben, spécialiste côté les reins, et ben, cardiologue. Mm-hmm. Il y a aussi un concept maintenant en médecine qui s'appelle le cardio-kidney metabolic syndrome. Mm-hmm. Que tout un organe qui est capable d'affecter par diabète, par obésité, par ben, les autres facteurs de risque, quand on highlight un problème, ben les autres problèmes, c'est automatiquement besoin de faire des pistages. Et c'est pourquoi, par exemple, ben néphrologue et ben endocrinologue, je peux référer ben patient vers ben cardiologue pour faire ben assessment. Quand une fille est patient, une fille fait des pistages, une fille commence traitement.
1: D'accord.
0: Pour côté cardiologie.
1: Mm-hmm. Ça se fait automatiquement.
0: Oui, au final, il est bicommunautaire. Même à l'hôpital à Maurice, en d'accord. privé aussi, bien sûr. Et non, ça, ça collaboration là maintenant.
1: D'accord. Et justement, quand nous parlons de diabète, encore une fois, il y a beaucoup de monnaie à tendance à contrôler le diabète. Ça veut dire du moment que le diabète est contrôlé, vous êtes quand même oublié tout ce qui est autour.
0: Oui.
1: Et la plupart du temps, mon information qui m'ont gagné, c'est même à l'hôpital, même dans la clinique aussi, souvent ça se passe qu'il ben dimuna est traité que pour diabète.
0: Oui, en fait, il n'est pas absolument vrai. Quand je viens, par exemple, dans une diabète clinique, je vous gagne de tension vérifiée, ECG, une faire cholestérol vérifié, comme baseline, et aussi je boulot aux médicaments. La plupart de l'hôpital à Maurice, tous les ben diabétiques, je désalo atorvastatine. Qui est bien. Mm-hmm. Mais toujours, il y a un patient, il y a une phase de refuser, ou bien je prends un médicament statine comme prescrire. Mm-hmm. Et ça va un patient-là, s'il ne rate pas, il n'est pas bon pour vous à long terme. Et une fois aussi, je ne mal conseillé, je n'ai lié à internet par vous-même, avec tout un danger potentiel médicament inhalated, mais c'est vrai que c'est pas inhalated si que guideline international, j'ai qui ou bien une statine, si vous avez
1: d'accord.
0: Maintenant. Mm-hmm. Sinon, au risque augmenté. C'est-à-dire, vous êtes capable de bien contrôler le cycle, mais au cholestérol, au papier, il n'est pas fait, within the range, mais c'est moins ou toujours à risque.
1: D'accord. Et là, quand nous piquons ça aussi, on a, souvent, nous avons un problème par rapport à mode de vie, une dialy. Et Maurice, par rapport à tout ce qui est mode de vie, façon qu'il nous vit, façon qu'il nous mange, etc. Et nos high risk. Tout le docteur qui vient ici, il se dit à nous qu'il nous paie mal, ouais. Nous pas paie bien, et c'est ce qui peut causer un peu plus de problématiques de santé. Et des problèmes qui sont aussi premiers, c'est justement diabète et cholestérol qui ramènent justement tout ce qui est maladie cardiovasculaire. Qui nous bise à faire, nous, quand même, nous fait assez de sensibilisation par rapport à tout ça.
0: Au fait, un peu partout dans beaucoup de health system dans tout le monde, problème, c'est lifestyle insensé à cause style de vie moderne maintenant. Donc, manque d'exercice physique. Même en Angleterre, par exemple, 20% de la population fait exercice physique comme un besoin, 80% pas faire. Maurice, on pensait, il est un peu similaire en termes de chiffres. Mm-hmm. Mais il y a pourtant, elle est là, montrer qu'il y a une mesure qu'il n'y a pas à faire pour augmenter l'exercice. Par exemple, vous savez l'escalier, si on a l'escalier que tout, ou bien au travail, ou faire la marche pendant ou le travail, ou hop, quand on finit de manger, faire une petite marche qui promouvoit façon où on métabolise ou dissique la graisse dans les corps. Et aussi, alimentation, les besoins plus protéines, moins de carbohydrates, moins la graisse. C'est ça qui est recommandé pour alimentation, pour protéger contre maladies cardiovasculaires. Mm-hmm. Malheureusement, Maurice surtout, il a une tendance à cause dans le passé, tout le temps, l'alimentation c'est basé plus le carbohydrates, la farine blanche, du riz blanc, des affaires sucrées. De l'huile qui nous augmentait maintenant et le management mange beaucoup fast food, ça aussi est un grand problème. Ce tout ben jeune qui est une fois un tout ben jeune là à 34 ans, une fille a un problème cardiaque et a même fini faire bypass et qui se fait fumer en plus de ça, il augmente le risque. Et ben risque c'est comment hypertension, dépistage bien important. Et gestion stress aussi important. Et aussi, beaucoup de monde sédentaire, après le travail, je regarde la télévision pendant des heures ou plus.
1: Exactement.
0: Et ça aussi, il y a une étude montrée, si vous assisez la télévision plus que des heures par jour, au risque cardiovasculaire monter massivement, même si vous n'êtes pas diabétique. Et au risque d'un diabète, il est monté ça aussi, avec les temps. C'est-à-dire, ou sédentaire, après vous le travail, après vous l'activité, mais vous pouvez faire une chose qui n'est vraiment pas édouléquée à long terme.
1: Et c'est des maladies qui sont quand même bien liées à notre mode de vie.
0: Oui.
1: Diabète fait, ouais. Et les cares, c'est...
0: Ouais. Au fait, c'est la réponse pour la question, c'est qui fait le problème là, il est tellement important
1: aussi
0: maintenant.
1: Aussi important, oui.
0: Dans les années 70-80, les tibias méra. Mm-hmm. Et la réponse, c'est lifestyle qui ne change. C'est d'accord. Alimentation et exercice physique et aussi... Mm-hmm. La quantité de stress, la vie quotidienne maintenant, il est bien

0: pour le système cardiovasculaire, il est grave aussi mauvais qu'un cholestérol bien fort.
1: D'accord.
0: Donc, si vous faites un cholestérol, ce traitement bien, mais mode de vie super stressful, il est toujours un problème.
1: D'accord. Jorignota, qui peut écouter nous, me penser, il peut caler une émission par rapport à stress bientôt. Et, docteur, justement, ça aussi. Et après, vous faites que j'ai dit à l'heure là aussi, qu'il y a des médicaments qui peuvent donner aux 10 ou dans. Donc, que ce soit au niveau de diabète, que ce soit au niveau de l'équerre, il y vice-versa, ça veut dire qu'il y a une protection diabétique, il y a une protection par rapport à l'équerre. C'est oui. Mal médicament, là.
0: Oui, au fait, mal médicament, mal ancien médicament comme metformine, qui est toujours servi, médicament comme glycazide, et mal les autres médicaments qui sont relativement plus nouveaux, qui servent pour diabète. Et dans mal études, dans le passé, ils montraient qu'il y a maladies vasculaires, complications vasculaires, surtout ce qu'on appelle microvascular disease, mal petit vaisseau. Par exemple, la rétine, les yeux qui n'ont pas un problème avec diabète non contrôlé, le risque diminué, risque maladie rénale, mais pour maladie cardiovasculaire, ben, gros vaisseau, il y a un médicament qui est plus récent, comme il y a un groupe médicament qui s'appelle glyphosine, comme dapagliflozine, qui gagne partout maintenant dans l'hôpital et dans le privé. Et il y a les autres médicaments, injection qui donnait, qui sortit récemment, qui fait au perdre du poids, les contrôle du diabète, les aussi diminuer l'appétit. Et ça a montré qu'il réduit le risque cardiovasculaire, infarctus, heart failure, maladie chronique rénale et risque à gagner accident cérébral. Et ça a fait un grand changement de beaucoup de guidelines dans le monde, parce que ça a montré qu'il n'a pas besoin de concentrer juste le contrôle taux de glycémie, mais aussi qu'il bat nos yeux, qui réduit le risque cardiovasculaire à long terme.
1: D'accord.
0: Donc ça, c'est une deuxième question là, beaucoup important, parce qu'il fait, sinon, au capable de traiter le diabète, tout le sérieux, ok. C'est le papier, tout paraît correct, mais seulement, il y a beaucoup moins de risques associés. C'est-à-dire, une mesure, par exemple, glyphosine, est-ce qu'il va servir pour un immune qui est dans, fini, gain, heart attack, c'est un diabétique type 2? Réponse est oui. Même les papiers metformine, ne pas pour mine, parce que metformine, il y a un bénéfice, oui, mais ce bénéfice, il est minimum comparé à un médicament comme dapagliflozine, qui est beaucoup plus important.
1: Qui agit comme une protection pour les
0: organes. Une protection, il fait au perdre du poids, il fait au réduire fat et liver, il contrôle le disque, il aide les quais, il y a aussi un traitement pour heart failure.
1: D'accord.
0: Il y a un mode de prévention pour kidney failure, et il y a aussi réduire le risque de stroke. Accident cérébral. C'est-à-dire, si un patient a un diabétique type 2, pas plus pensé à médecine, là, il est vraiment un grand manquement.
1: D'accord.
0: D'accord. Et dans tout l'hôpital maintenant, dapagliflozine, il est accessible gratuitement hein, dans tout l'hôpital.
1: Okay.
0: Et beaucoup de patients peuvent prendre ça maintenant, pour ça, pour sa raison.
1: D'accord. Et aussi, par rapport à, par exemple, tout ce qui est nundiali, diabète, etc., une cause de la mode de vie, est-ce qu'il y a un médicament qui, par exemple, lui agit dans les deux sens, on dit ça, c'est OK, qu'il n'est pas, il y en a un effet négatif? Parce que tout le temps qu'on nous cause médicament, du moins une pensée dans un temps.
0: Oui, potentiellement, au cas où il y a des effets négatifs, par exemple, médicaments comme la dapagliflozine, parce qu'il fait du cycle, il fait la graisse, mais du cycle, jusqu'à la PSI dans l'urine, au cas où il y a un risque d'infection urinaire. Mais pour sa raison, il y a une précaution hygiène, bien laver avec savon et de l'eau, et essuyer avec tissu mouillé, bien boire de l'eau bien. Comme ça, ou pas concentrer urine dans la vessie, et ou pas gagner infection urinaire ou prostate.
1: Donc,
0: chaque médicament, il y a ce même conseil. Si en cas où il y a un effet secondaire, un médicament, il est là au médecin pour changer le médicament ou ajuster au dosage et vous guettez pour qui raison, bien ça.
1: D'accord.
0: Mais la majorité des médicaments, je tolérerai. Et quand on tolère le médicament, il y a un side effect, il n'est pas un grand problème parce qu'il y en a beaucoup moins les autres options.
1: D'accord.
0: En termes de médecine. Mais ce qui n'est pas bien fait, c'est qu'on va dire ou néglige le médicament complètement et ou laisse ou diabète non contrôlé, ou bien hypertension non contrôlée à cause ou pas adapté avec un médicament particulier.
1: D'accord. Et qu'en est-il de tout ce qui est traitement par rapport au type diabète 1?
0: Oui, type diabète 1, il est moins fréquent que type 2. Traitement, c'est à base d'insuline. Mais quand au taux de glycémie, disons blood sugar, est fort, et que souvent ou triglycérides montés ou cholestérol est capable normal l'urban test, mais seulement les plus une tendance à rentrer dans un vaisseau, faire une plaque cholestérol et bouche ou bonne circulation. Mm-hmm. Donc, et sur une raison, il y a un peu similaire pour type 2, c'est inflammation. Mm-hmm. Et une fois, inflammation est causée par une maladie, ce qu'on appelle auto-immune disease, c'est-à-dire inflammation dans les corps pour les autres raisons, mm-hmm. qui affecté au pancréas, inflamme ou ben vaisseau partout, mm-hmm.

0: Donc, de nous, RP, même problème.
1: D'accord.
0: Maladie coronaire, maladie cérébrale, maladie rénale.
1: Après combien de temps après,
0: sur durée, disons, si une gagne un diabète type 1, disons 20 ans ou plus, s'il mal contrôlé, même 10 ans ou plus, il n'y a pas de bonnes conséquences. Dépend à quel âge.
1: Quel âge on commence.
0: Mais souvent, type 1, c'est.
1: Il commence assez
0: jeune,
1: trop.
0: Oui, assez jeune. Énormément jeune qui finit type 1. Donc, type 1, pendant 10 ans, 20 ans, 30 ans, le risque profile pour changer.
1: D'accord. Vos appels sur le 402-80-80. Pas hésiter, appelez-nous par rapport à votre problème diabète et cliquez. Et justement, docteur, là, nous parlons d'un témoignage de Déborah, madame Déborah, qui, justement, l'IENA, type diabète 1, l'hypodienou, comment lui peut vivre sur la vie avec ça, justement.
2: C'est venu très soudainement. J'ai été hospitalisée une quinzaine de jours suite à certains symptômes. Je marchais quelques centaines de mètres, j'étais anormalement essoufflée, beaucoup de vertiges, une soif extrême qui me réveillait plusieurs fois les nuits, des fruits, de l'eau, enfin voilà, il fallait absolument que je boive. Une grosse perte de poids, puisqu'en... Je dirais à peu près un mois, j'ai dû perdre un peu moins de 10 kilos. Donc voilà, je me suis quand même interrogée au bout d'un certain temps et les médecins m'ont expliqué que c'était dû à un choc émotionnel. C'est facile, non, je peux avoir des périodes où ça va aller, vraiment. Je vais gérer, je me rends à peine compte de mes gestes, ça devient vraiment un automatisme. Et puis je vais avoir des périodes où ça va être dur, grosse perte de morale, voilà, me remettant un peu en question, pourquoi moi, pourquoi ça. Il faut savoir que le diabète, c'est voilà, c'est quelque chose qui se vit au quotidien, c'est une surveillance, c'est une hygiène de vie à respecter. Faut être assez strict sur certaines choses. Il faut aussi penser aux conséquences. Ouais, donc c'est pas facile. Mais je pense que dans la vie personnelle, voilà, je me cache pas, puisque mon entourage est au courant. Donc, je ne vais pas aux toilettes pour me piquer, pour me contrôler. Voilà, ça, je le fais pas. Par contre, au travail, du fait que mes collègues ne soient pas au courant, c'est toute une organisation. Voilà, donc c'est aller aux toilettes avec mes stylos et mes aiguilles pour m'injecter la dose d'insuline qu'il me faut après les repas. C'est avant les repas pouvoir aussi aller aux toilettes pour, avec mon dextro, me contrôler et savoir où est-ce que j'en suis dans mes glycémies. Voilà, c'est plutôt ça. Et dans mon travail à moi, ça peut être un petit peu compliqué. Donc parfois, j'ai pas le temps, quoi. Alors je prends obligatoirement le temps après les repas, de me procurer l'insuline qu'il me faut. Mais au niveau des contrôles, je ne les fais pas forcément, quoi. Moi, j'ai eu la chance, depuis toute petite, j'ai une maman cuisinière, donc on a toujours très bien mangé avec ma grande sœur. Il n'y avait jamais de soda, de gâteau. Si on avait faim, c'était un petit yaourt, des fruits. Donc au niveau de mes habitudes alimentaires, je n'ai rien eu à changer. Donc ça déjà, je pense que ça aide beaucoup, vraiment. Donc, du coup, voilà, j'ai été plutôt bien entourée, on m'a bien expliqué les choses. Il y a mon entourage également, ma famille qui est très présente, mon conjoint, mes copines, voilà. Et ça je pense qu'il faut pas du tout le mettre de côté. Et c'est aussi notre rayon de soleil quand on n'est pas bien, quoi.
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1: Donc justement, nous avons une question en même temps que ça insère là, c'est qui est-ce qu'il nous capable bien manger et en même temps être un diabète? Et effectivement, on ne peut trouver un mauvais écoute. Oui. L'insert, effectivement, la dame disait qu'elle mangeait bien, mais quand même, l'ingé diabète, effectivement, ça tombe bien. Et qui répond par rapport à ça?
0: Si, oui, en fait, pour lui, il peut prendre insuline, diabète type 1. Mais diabète type 2, souvent, du coup, de penser, ça peut bien manger, mais au fait, quand vous êtes carbohydrates, c'est non? Et commet la graisse dans son alimentation, comparé à commet protéines. Normalement, protéines, il faisait la majorité au diet, parce que ça n'augmente pas le risque de diabète.

0: Et vous sentez plus bien, ou pas bien faim, on ne donne pas. Tandis que si vous prenez un carbohydrate diet, c'est ceux qui digèrent bien vite, comme la farine blanche, le riz blanc, la farine sucrée, où le taux de sucre monte rapidement, mais il est aussi baissé rapidement. Et là, vous aurez gain faim, vous aurez une tendance à grignoter, et que, et dépend que vous pouvez prendre aussi, on ne donne pas. Si vous prenez une collation, disons un yaourt, les besoins un yaourt qui n'est pas sucré, parce que sinon, le taux de sucre pourrait monter encore, vous sentez ou bien juste pour inéter, désinéter, mais là, vous aurez gain faim encore. Tandis que si vous faites une diète qui est plus à base de protéines, protéines, disons, avec, comment, des œufs, poisson, poulet, viande blanche, rarement viande rouge, et moins de carbohydrates et ben féculents et moins ben féculents à base de la graisse, vous sentez beaucoup mieux et ça c'est une diète qui est adaptée pour ben diabétique en général.
1: En général.
0: Mais beaucoup de monde, une fois, malheureusement, je n'étais pas au courant qui en a fait bon, pas bon et un affaire aucun penser les bons mais au fait pas bon pour. Donc, ben, affaire qui, par exemple, augmente quand c'était fibre dans la diète, ça est bon. Ben, la farine du blé est ok, mais seulement, la farine en général, en modération, mais pas souvent. Et au lieu de ben, plat à base de riz, par exemple, que t'as deux tiers au plat, du riz, un tiers sur mon carré, les bien le contraire. Trois corps plats, les bien, ben, affaire comme, céréales, légumes, gras sec, viande blanche, protéines, avec bien tigit, ben, les autres éléments.
1: Carbs.
0: Ben, carbs, là, où vous trouvez automatiquement, ou taux de sucre plus différent, ou sensible ou mieux aussi. Mais, façon de manger aussi, bien changer. Et il y a beaucoup, ben, guidelines, ben, conseils depuis plusieurs programmes de le faire. Et aussi dans Internet, vous trouvez beaucoup de conseils. Beaucoup de livres aussi, d'écrire qui doit être plus bon pour diabétiques.
1: Voilà.
0: Et les bons, au fait, donne une bonne habitude, ben, enfants, ben, jeunes, pour manger comme ça. Au lieu de manger de façon, ben, on sait si tu peux manger, parce que ben, là, tu peux travailler dans carreaux, je peux brûler sur la calorie, là. Mais nous, on peut brûler sa calorie, et là, il y a un problème.
1: Et docteur, justement, en parlant de tout ce qui est diététique, tout ce qui est diète et tout ça, nous trouvons quand même qu'il y a une résistance par rapport à ça. Le gros souci, c'est pas un dimon, pas capable sans autre mode de vie, pas capable sans autre style de manger, et pédia même, faire l'émission, faire ma campagne.
0: Non, c'est ça.
1: Ça ne change pas, hein, comme le domaine fast food, tout laqué matin au soir. Et alors que tout le monde consomme. Qui vous a fait
0: c'est quoi, le... Au fait, fast food, disons, si vous mangez un burger ou une pizza, par occasion, il n'est pas un problème. Mais seulement si les vignes ou lifestyle, il y a un problème. Parce qu'il fait, si vous mangez des hauts tous les temps, même quand vous mangez à casse, si calorique, plus dans beaucoup de protéines, plus carbohydrates et plus la graisse, là, il n'y a pas de problème pour la santé à long terme. Et c'est pourquoi il y a beaucoup de façons pour changer le repas préparé à la maison. C'est mieux parce que vous connaissez qui l'ingrédient vous mettez dedans. Si vous pouvez prendre une alimentation qui a plus de protéines, végétales, protéines végétales ou protéines viande blanche, poisson, poulet, etc., et avec assez de légumes, une plant-based diet de préférence avec ben, les autres éléments ajoutés, mais seulement qui pas en grande quantité. Et aussi, portion importante. Non, il n'y a pas des fans, mais seulement portion importante. Si vous portion bien, bien fort, le bon affaire qui est mauvais, bien sûr, pour n'avoir l'effet de la santé, le poids. Donc, il y en a plusieurs raisons qui fait ce qu'il y a.
1: Et oui, tout ça va nous faire un petit dire même, docteur, mais toujours nous trouver qui, quand même, il y a une résistance par rapport à ça. Et même Benjamin qui est dans une problématique, quand même, je continue, je suis dans la vie.
0: Donc, pour changer le lifestyle, c'est difficile de livrer.
1: Et ça, il
0: y a une résistance un peu partout dans le monde. Mais voilà, en Amérique aussi, il est bien connu, il y a beaucoup de publications, là, difficulté, change le lifestyle.
1: Alors que c'est un man.
0: Mais. Surtout pour ben jeune et à la maison, parce que ce qui fait, ben, par exemple, vous avez réalisé, si vous faites alimentation mauvaise, elle est mauvaise pour vous, pour la santé, mais aussi mauvaise aux bons enfants pour apprendre ça et vous faites ça plus tard. Et là, ce qui est bien désolant à Maurice, maintenant, vous trouvez, et le ben du monde, 30 ans, 40 ans, peut faire opération angioplastie, angiographie, ou bypass, qui, dans le passé, pas si bien à ce problème-là. Donc, raison, et ça ne finit, c'est un changement lifestyle. Donc, il n'est jamais trop tard pour reverse, pour réduire le risque pour plus tard. Et

0: Il y a même changement d'alimentation, capable de faire préparation de repas, capable de faire à la maison. Si vous achetez une affaire qui est ready-made dans un supermarché, par exemple, souvent, les pratiques, oui, mais c'est marrant, il y en a beaucoup, le taux de sucre, le taux de sel, taux de graisse dedans, il est assez fort. Donc, il n'est pas bon, comme long term, comme
1: l'instant. Et aussi, tout ce qui est justement, tu peux causer, t'as là, c'est une vie sédentaire, elle est quand même, c'est un haut risque. Il amène quand même pas mal de problématiques derrière. Et nous dit à l'exercice, nous trouver qui, bon, quand nous, enfin, me comprendis souvent comment l'aide me tout ben dimoun, marcer pas tout, enfin, par milliers de personnes qui peuvent marcer là, sur mail, surtout l'après-midi, ou le matin très très tôt.
0: Oui.
1: Comme si, ou trouve ben dimoun qui, comme si, un peu plus aware, conscious about. Maurice n'a pas trop dit sa quantité.
0: Ouais. Ouais, Maurice est un peu moins. Les sélectifs, et la majorité fait aller, mais majorité pas fait aller. Soit manque les temps. C'est pourquoi, même, disons, on peut réussir à faire aller en dehors. Vous avez une mesure qui est capable de faire un exercice même à la maison. Hein, si vous allez escalader la case, ou bien marcher après un repas, ça a aussi aidé. Et aussi, ou capable de choisir au jour, ou pendant le week-end, ou un peu pour aller au gym, tout ça. Mais tout ça l'a aidé.
1: Et justement, quand on a le côté docteur, disons, et puis le côté cardiologue, ou le côté diabète, ou le whatever. Et justement, est-ce qu'il, comme si, peut-être pas besoin de mettre un peu plus l'emphase, là, sa côté vie sédentaire, qui besoin de faire de la manche automatiquement, par exemple, nous donne médicaments, nous donne guidelines.
0: Au fait, il est aussi important qu'il y ait médicaments. Hein. Oui. Ben, bien fait, sur mon lifestyle, est-ce qu'il est aussi faux qu'il y ait médicaments? Réponse, il est vrai qu'il, par exemple, physical exercise, il a un bienfait, non seulement pour cardiovasculaire, hypertension, mais aussi, il y a une étude montrée, il risque cancer à diminuer, si vous faites exercice régulièrement. Et aussi, quand on fait exercice régulièrement, aux capacités cérébrales, il augmente, risque Alzheimer diminuer. Même pour un étudiant, les performances pour apprendre, il est beaucoup mieux si vous faites exercice physique.
1: Même pour le stress.
0: Même pour le stress, pour le stress aussi. Donc, pour retenir, par exemple, qui peut étudier, peut faire un degré, etc. Si vous faites l'exercice régulièrement, aux capacités pour retenir l'information qu'il peut apprendre, il est beaucoup mieux pour un dimoun qui n'a pas fait l'exercice.
1: D'accord. Et l'exercice, après, le sommeil aussi, c'est un facteur aussi important.
0: Oui, c'est bien important. En fait, le sommeil, il y a beaucoup d'études, de recherches sur le sommeil. Et durée de sommeil et qualité de sommeil, il y a un grand effet, le risque pour la santé et aussi le risque diabète.
1: D'accord.
0: Par exemple, si un dimoun n'a pas dormi assez de temps, ça veut dire qu'il peut vivre l'adrénaline, ce niveau d'adrénaline bien fort. Les poumons, ce taux de sucre, et aussi, souvent, il y a une tendance plus stressante. Je te mange mal à ce moment-là. Et là, ça débalance le diabète aussi.
1: D'accord. Et une question d'un auditeur, docteur, c'est à partir de quand nous devons considérer qu'il y a une urgence, si nous diabète, qu'il y a une urgence cardiovasculaire par rapport à nous diabète? Est-ce qu'il y a un diabète la montée? Quand nous devons...
0: En fait, long terme, durée de diabète, disons 10 ans, 20 ans, 30 ans. Plus sur le diabète, plus fort, au risque inaccumulé. Et aussi,
1: c'est-à-dire aussi au diabétique, pardon, pendant 30 ans.
0: Pendant 30 ans, d'accord. 10 ans. Mais seulement si déjà, au diabétique, disons 5 ans, une fille a une heart attack. Ou déjà high risk. Parce qu'une fille a une heart attack. À ce moment-là, ben, le mesure-là, elle est bien plus intense et bien contrôlée, bien. Et si le taux de sucre montait, baissait tous les jours, par exemple, pendant une affaire sucrée, ou le taux de sucre l'après-midi est normal. Ça, tous ceux qui montaient pendant la journée là plusieurs fois, ça aussi mauvais pour la santé. L'effet inflammation dans le vaisseau, et ça aussi a une conséquence, leurs complications de diabète. C'est-à-dire, un test capable, pas mauvais. Par exemple, il y a un test qui s'appelle HbA1c, c'est Average Blood Sugar qu'on a été pendant 3 mois. Ça chiffre-là qu'il y a bon, et c'est pendant la journée, si le matin on prend un breakfast qui est sucré, au lieu d'un breakfast qui est plus consistant, moins sucré, c'est ce qu'on appelle un savory breakfast, c'est-à-dire la protéine, bliss, mais peinant beaucoup de carbohydrates, ou taux de sucre pendant toute la journée, il est beaucoup plus bien qu'un dimoun qui gagne un spike blood sugar 3 fois, 4 fois par jour. Donc, spike blood sugar 3 fois, 4 fois par jour, à long terme, il n'est pas bon pour, même si au average, le blood test est correct. D'accord. Et ça aussi, il y en a beaucoup de recommandations maintenant qui.
1: Comment nous contrôle ça, justement?
0: Mais au fait, c'est ça. Il y a même façon pour vérifier le taux de sucre. Et il y a même un device maintenant que vous mettez, il y a un continuous blood sugar monitoring, où vous trouvez, d'après le lifestyle, à

0: qui moment où blood sugar est monté beaucoup, qui moment il est correct, et pendant le sommeil, est-ce que le blood sugar est monté ou bien non. Si vous êtes levé le matin, blood sugar bien fort, et une fois les carolies à l'alimentation, manque de sommeil, ou bien pendant le soir,
1: qui fait alimenter.
0: C'est-à-dire, avec ces données-là, on est capable de décider meilleure façon pour gérer. Et bien, j'avais tout le service à donner là, au fait pour advice, ben passion.
1: D'accord. Et il y a une autre affaire encore qui nous peut causer, c'est le tabac.
0: Oui, le tabac, au fait, il est mauvais pour tout le monde. Mm-hmm. Mais si vous êtes diabétique et prêt à fumer en même temps, le risque est accéléré. Mm-hmm. Si avec diabète ou taux de maladie cardiaque, les 2 fois, 4 fois plus, avec cigarette, les 2 fois, 3 fois plus, c'est-à-dire qu'on peut augmenter le risque 10 fois plus. Souvent, nous trouvons que les gens qui fument, surtout les jeunes qui sont diabétiques, le risque d'infarctus est beaucoup plus fort. Et le risque de complications plus fort. Donc, on endommage le muscle qui est, donc on gagne heart failure. Et ça, automatiquement, les réduit ou lifespan, même jusqu'à 10 ans. Mm-hmm. C'est-à-dire, si vous supposez vivre, disons, jusqu'à l'âge 75 ans, 80 ans, vous pouvez vivre à 60, 65. Mm-hmm. Et vous trouvez beaucoup de fois, Maurice, les diabétiques, l'âge décès est bien. Jeune relativement. Hein. En médecine, 60-65 ans, c'est jeune.
1: C'est jeune.
0: Mais seulement, quand on est diabétique, ça peut être considéré comme si c'est la norme.
1: La norme.
0: Et qui n'est pas la norme. Hein, parce que si à l'âge de la retraite, on peut décéder, il y a vraiment une perte de vie qui est capable d'éviter.
1: Hein. D'accord. Et là, on paraît presque à la fin de l'émission. Doc, en quelques mots, justement, qui conseille pour Don Mandimoun, justement, qui est un diabète ou qui n'est pas encore une maladie cardiovasculaire, ou vice-versa.
0: Oui. Donc, si des années diabète ou bien pas encore un diabète, dépistage important, premièrement. Mm-hmm. Et aussi, ben, les autres facteurs de risque, comme hypertension, cholestérol, mode de vie, c'est un surpoids, c'est un fat liver et gestion stress. Donc, il y a plusieurs check-up capables de faire. Si des années diabète, bien fini comprend qu'il risque cardiaque les plus faux, non seulement cardiaque, mais aussi hypertension, et maladie rénale. Et il est là, bien fait, un check-up régulièrement, alimentation bien contrôlée, médicaments appropriés, et aussi faire un test comme un stress test régulièrement pour dépister. Parce qu'il fait une fois, maladie-là est capable, silencieuse, et il n'y a aucun symptôme. Il y a beaucoup de patients qui nous ont gagné, par exemple, le mois dernier même, il y a 2 ou 3 patients qui nous ont fait un stress test. Et stress test, c'est un changement, pas sinon aucune douleur. Nous faisons angiographie et qu'elle a dit la donne fait bypass, elle a donné fait angioplastie. Et pourtant, je ne sais pas s'il aucun symptôme. Et si pas tu fais des pistages, pas tu vous connais. Mm-hmm. Jusqu'à un moment où il y a une heart attack. Mm-hmm. C'est-à-dire, le fait qu'il y ait une maladie à silencieuse, il est capable asymptomatique. Et la même étude montrait qu'il, jusqu'à 80% d'une patiente diabétique à long terme qui finalement montrait une maladie coronaire, je paie un symptôme. Mm-hmm. Et ça, il y a un peu inquiétant. Il y a un silent problem, et le problème-là, il est grave, mais si pas fait de pistage, pas vous trouver.
1: D'accord. Et rapidement, un chiffre par rapport à un diabète contrôlé, un bon diabète, c'est... Enfin, bon diabète, entre guillemets.
0: Disons, si il y a ce chiffre qu'il nous mentionnait, HbA1c, c'est-à-dire c'est hémoglobine glycée, moins qu'il 6,5% ou moins qu'il 7%, il y a un contrôle qui est adéquat pour cardiovasculaire.
1: D'accord.
0: Le taux de sucre à jeun, ben, chiffre-là, pour laboratoire, un chiffre, disons, qui en bas 5,2, l'idéal. Mais il faut nous accepter jusqu'à 6. Il y a aussi des panneaux large patients. Il y a du monde bien âgé qui, ce blood sugar, disons, les 6,5, n'est pas tellement agressif.
1: D'accord.
0: Et un patient jeune qui a beaucoup l'année devant lui, avec même problème, bien agressif le sur blood sugar.
1: D'accord. En tout cas, merci beaucoup, docteur. C'est parce qu'il nous apprend quand même pas mal de choses. Merci qu'il nous porte à nous expertise et tout ce bon conseil-là. Merci à toute l'équipe technique. Merci à Joannita Razaz, assistante à la réalisation et à la console. C'était Avi. Alors, je vous souhaite une très, très bonne journée sur RMA, la radio nationale, et la suite avec Roselyne pour son émission Point Virgule Écologie. Nous, on se retrouve la semaine prochaine pour une autre émission d'Antidote.

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1: Bonjour 8, bonjour à tous. Jeudi 20 août, c'est parti pour l'émission Point Virgule Écologie, une émission qui se retrouve chaque jeudi sur RM1 en direct, sur YouTube et aussi cet après-midi sur le podcast. Et ça, Zobiza à l'OMBC.MU. Un bonjour aussi à l'équipe qui m'accompagne ce matin, Avi à la technique, Joanita assistante à la production. Alors, fondée par Carl Jones, c'est maintenant plus de 40 ans, la Mauritian Wildlife Foundation, c'est un ONG dédié à la protection d'une espèce endémique menacée et la restauration d'un écosystème à Maurice et à Rodrigue. Alors d'ailleurs, le sujet aujourd'hui pour l'émission, c'est l'équilibre fragile de la nature. Pourquoi conserver nos écosystèmes? Qui fait nous bizarre conserve nos écosystèmes? Donc nous pouvons découvrir ça au fur et à mesure dans l'émission aujourd'hui. Comment conservation écosystème, l'Iran service, bans animaux, bans plantes endémiques et aussi à ban être humain, à nous surtout vivant loin de l'île, ban mauricien. Donc, avec mon studio, on a le plaisir d'accueillir Vanessa Coralie. Bonjour Vanessa.
2: Bonjour Roselyne.
1: Alors Vanessa, elle est Education Coordinator à la Mauritian Wildlife Foundation et puis accompagnée de Jean-Hugues Garden. Bonjour Jean-Hugues.
3: Bonjour tout le monde.
1: Alors Jean-Hugues, le Director of Fundraising and Engagement à la Mauritian Wildlife Foundation. Engagement, ça veut dire quoi exactement?
3: Ah, c'est vrai que c'est un mari grand mot.
1: Hein, oui, c'est un grand mot, engagement, ça veut dire beaucoup, c'est une grande
3: voilà,
1: responsabilité
3: justement,
1: ça.
3: Il est important qu'il nous dise qu'il s'appose là, mais fait prend lit, il a un ticket plus qu'un mois. Auparavant, moi, j'étais Fundraising and Communications Manager. Et aujourd'hui, moi, prend responsabilité, allons dire, engagement, pour simplifier, moi, là, c'est toute la communication externe, donc avec tous les stakeholders qui collaborent avec la Wildlife. Mm-hmm, mm-hmm. C'est le public, c'est les entreprises, c'est le gouvernement. C'est un petit peu tout le monde.
1: Donc engagé dans ce rôle-là.
3: Exactement.
1: Alors,
3: donc, me couvert communication, me couvert écotour, me couvert éducation avec.
1: Oui, ouais, c'est vrai. Depuis que ça tout à l'heure, l'éducation et ban écotour, justement, pour éduquer ban mauricien. Alors, Mauritian Wildlife Foundation, comme on dit tout à l'heure, il existait depuis plus de 40 ans. 40 ans d'existence. Est-ce que plus de 40 ans, il y a encore beaucoup à faire pour faire?
3: Moi, je préfère rire parce que.
1: C'est tout?
3: Voilà,
1: même.
3: Exactement.
1: Il y a la même, mais dire tout.

0: malgré.
1: Il n'en consiste tout pour faire, parce que malgré le fait qu'il nous l'a depuis 40 ans, et je suis capable de dire que nous, dans un certain sens, nous pouvons avancer, mais autour de nous, il y a certains du monde qui peuvent reculer, il y a certains stakeholders qui peuvent reculer. Donc, il est important qu'il nous prend tout cela dans le contexte. Par exemple, pour qu'il y ait un équilibre dans nos biodiversités, bizarre, il y a un habitat naturel. Et ça, un habitat naturel, là, c'est constamment menacé par le développement de l'homme spécifiquement. Donc, nous pas pour pinpoint X, Y, Z, mais dans ce l'ensemble, Zodi, Maurice, il y en a moins qui 1,2% de nos surfaces totales qui recouvrent dans la forêt.
2: Et, si et nous... c'est même pas une forêt endémique.
1: Si, alors, si, nous pouvons
2: si, dire... 1,2%, c'est la forêt. Indigène.
1: À divers niveaux dégradés. Mais dans ce l'ensemble, nous sommes capables de dire 1,1%, 1,5%, c'est à peu près ce qui reste, nous, comme à la forêt. Donc, imagine, où tu es dans la case, 98,5% ou la case est écrasée, ou bien si elle vit dans 5,5%-là, trace un coup.
2: Oui, donc il y a encore beaucoup de travail.
0: Il y a, malgré les success stories, beaucoup d'une gagnée à travers le travail de la conservation de Maurice, mais quand il y a 98% qui nous détruit et qui est still under pressure, il y a encore still in beaucoup d'affaires pour faire.
2: Yes. Ah oui, d'accord. Donc... et ça, si ça qu'en met ce petit gradicelle, le travail, comment dire, sert tout, hein, ça veut dire même les citoyens. Est-ce que le travail peut être un petit peu plus facile?
1: Oui. Certainement. En fait, il ne faut pas
2: parce qu'il nous cause l'impact de l'homme tout à l'heure.
1: Voilà, faut qu'il nous pense. Alors, il est intéressant parce que moi, un petit guide tranquille qui m'est capable de causer un peu de conservation parce qu'il m'en a dedans depuis 15 ans. Quand me t'y fait rentrer, comme à cause de Bandimoun, me dire Bandimoun, ben, besoin de protéger l'environnement, c'est de guide, c'est de dire, moi, il y a ben, affaires qui plient un peu, autant la santé, l'éducation, etc., etc. Mais, Dimoun, pas si vraiment conscient que l'environnement, il est aussi important. Dimoun, take for granted, qui, quand j'ai sorti, ben, soleil, levé, les ciels, les blés, l'air, les puits, nous, quand respirer, je pas réalisé que si nous pas prend compte cet environnement là, ben nous la santé même capable tu peux dire un mot.
2: donc nous la santé affectée justement.
1: Affectée, voilà exactement.
2: Alors, bien content qu'on dise ça mot là parce que c'est Montan Kiken qui nous pose la question. Est-ce qu'il nous besoin protège l'environnement ou bien nous besoin protège nous? Est-ce que l'environnement
1: protège l'environnement, c'est aussi protège nous, hein.
0: C'est indissociable. Tu penses qu'il te cave vivre sans tout l'environnement, tu te cave est-ce que penser ferme te léger, est-ce que tu te cave respirer, te vivre sans tout respirer.
2: Même si pénalier.
0: Est-ce qu'il te cave vivre sans qu'il te n'aille de l'eau douce, plutôt qu'à consommer, est-ce qu'il te cave boire des eaux salées. Donc c'est une réflexion comme qui est important, qui faut pas nous, c'est pas ça des aspects que l'être humain et sur l'environnement, vraiment
1: Tu as un écosystème. Mais dans cet écosystème-là, l'humain aussi fait partie de cet écosystème.
2: De toute façon, nous pouvons expliquer c'est quoi l'écosystème. Hein? C'est
1: donc,
2: très
1: ça,
2: important.
1: Ça, l'humain-là, lui aussi, il y a un pion. Et lui aussi, il a besoin de jouer ce rôle dans cet équilibre-là. S'il n'est pas joué ce rôle comme un besoin, ben, lui-même, il peut contribuer à débalancer. D'ailleurs, c'est ce qu'il vient de faire.
2: Oui. Au fait, la personne, tu peux dire ça parce qu'elle dit que ben, la Terre, il est là avant nous. Et si demain, nous pas là, ben, la Terre peut continuer. Au fait, qu'importe qui nous fait la Terre, la Terre peut toujours là. C'est nous qui pour...
1: La Terre, il peut survivre à nous,
2: ça c'est sûr. Il peut survivre à nous.
1: Oui.
0: Et c'est nous maintenant, en tant que citoyens de la Terre, de la planète, quel est notre devoir, quelle est notre responsabilité?
2: Exactement.
0: Est-ce qu'il nous n'existe consommer, nous piller, nous vraiment abuser des ressources de la Terre sans qu'il nous gagne un tracas pour une génération à venir? Nous ne connaissons la place, nous connaissons une belle forêt, une forêt correcte sans qu'il y ait un plastique qui peut décorer un peu quand la bière, l'autre qui en pendant pas ici.
2: Oui,
0: on sait très bien comment y passer après une journée à la plage, etc. pour beaucoup. Est-ce que c'est ce genre de... Est-ce que c'est ce genre de planète-là?
2: Ce qu'ils ont envie de trouver.
0: Ouais,
2: ce qu'ils ont
0: exactement.
2: Envie de trouver tous les jours. Quoi. Alors, comme on m'a dit tout à l'heure, surtout cette mission Mauritian Wildlife Foundation, c'est de préserver, de conserver les plantes, les animaux endémiques de l'île. Et jusqu'à aujourd'hui, zone sauve combien espèces animales et plantes? Vous avez une idée?
1: Oh my God. Ne pas faire ça homework là.
2: Je suis capable de citer cinq espèces d'oiseaux.
1: Nous capable de dire aujourd'hui, reste nous neuf espèces d'oiseaux endémiques. Là-dedans, il y en a cinq sur lesquelles nous pouvons travailler assidûment. Kestrel, pigeon des

0: mort, grosse carte verte, l'oiseau à lunettes et le cardinal de Maurice. Ça, c'est cinq oiseaux-là, nous peut travailler l'os à manne espèce. Nous avons des espèces d'oiseaux, Rodrigue, l'important qui nous pas aussi dissocier Rodrigue depuis ce qui nous peut causer.
1: Parce que je travaille là-bas
0: et
1: aussi.
0: Et nous peut travailler aussi, Rodrigue. Nous avons une bonne équipe et d'ailleurs, moi, saluer mon bon camarade Rodrigue, si je peux écouter nous. Et éventuellement, qui là-bas, nous avons des oiseaux, si je ne me trompe pas, Warble. Et l'autre, comment s'appelle là? Le cardinal de Rodrigue.
1: Cardinal de Rodrigue.
2: Okay.
0: Mais nous pas travail spécifiquement l'os à manne oiseaux-là. Et c'est ça qui est intéressant, Rodrigue, parce que Rodrigue, c'est réforestation qui ne fait qu'ils oiseaux-là pour lui-même. Lorsqu'il gagne sur l'habitat, ben, il n'y a pas besoin qu'il nous intervenir autant. Oui. Donc, à partir du moment qu'il est sur la case, il gagne sur manger, il gagne tout ce qu'il a besoin, ben, nous.
1: Il retourne. C'est comme l'être humain, si nous crasons la case, remontons la case des mains, nous pourrions retourner.
2: Exactement. Et c'est pareil pour Maurice aussi. Donc, ici à Maurice, Mauritian Wildlife Foundation, il a le LIS pour travailler l'île aux aigrettes. C'est une île qui est complètement perturbée par l'invasion. Il y avait un accès. Avec ben, introduction d'espèces envahissantes, etc. Pendant très, très longtemps, ça a été restauré. Il y a la seule forêt côtière de l'île Maurice qui existait plus ou moins 400 ans de cela, qui nous retrouvait à la basse terre. Et là, ben, les îlots sur lesquels nous travaillons aussi, qui est grâce à un travail de, très, très acharné avec l'île Ronde, l'équipe de l'île Ronde, avec les partenaires du ministère et d'autres partenaires, les funders, etc. On ne mentionne pas, bien sûr, mais... Très gros travail par rapport aux habitats qui sont restaurés, parce qu'il n'est pas uniquement important qu'ils nous travaillent que sur les populations d'espèces, d'animaux. Parce que si vous êtes dans la case, il y a une certaine quantité qui est à faire. Donc, il n'est pas plus sustainable à long terme si nous ne travaillons pas sur plus grand, tu vois.
1: Oui, c'est un travail, comment nous dire, nous pas qu'à apprendre si c'est une partie, c'est un travail en gros.
0: Voilà, exactement.
1: Pour qu'à pas faire sauve.
0: Exactement. Au départ, quand Wildlife est venu, nous commençons à travailler l'oban de l'espèce individuellement, mais après, nous trouvons qu'il est important qu'il nous travaille justement l'os à l'écosystème là pour recréer ça l'équilibre là. Parce qu'un éclate, c'est un. Il y a un puzzle. Oui. Finalement, un écosystème, c'est un puzzle.
1: Nous pourrions venir là, parce que nous m'envie, écoute sa mission qui peut causer là. D'ailleurs, le sujet de l'émission, c'est l'équilibre fragile de la nature. Pourquoi conserver nos écosystèmes? Alors, moi, je pose une question justement, juste pour guetter si Mauricien, il comprend qu'était écosystème. Donc, Ena, Ansel Dimon, me trouvait que ça qu'il dit, c'est suffisant. Donc, nous écoute-lui.
3: Écosystème pour moi, qui veut dire comment dire écologie, pas besoin d'être plastique et aussi quoi, beaucoup de choses. Hein.
1: Alors, qu'est-ce que vous pensez? Est-ce que c'est vraiment ça l'écosystème d'après ce qu'il expliquait? Ou c'est pas, beaucoup plus que ça?
0: Alors c'est beaucoup plus que ça parce qu'il n'est pas arrête là, juste l'écologie ou éventuellement ben, l'impact qu'il y a. L'écosystème, il définit comment l'espèce, un ensemble, une communauté d'êtres vivants et d'êtres non vivants. Les êtres vivants, c'est les animaux, c'est les plantes, donc ça peut être des chiens, les chats, les oiseaux, etc. Et puis, tu as le soleil, tu as tout ce qui est le soleil, l'eau, l'air.
1: La nature,
0: tout ça,
1: au fait.
0: Tout ça, c'est voilà. Toute la nature, c'est l'ensemble de l'écosystème et tout ça vit dans un équilibre. Mm-hmm. Et c'est ça qui est le plus important, c'est le mot équilibre. Tant que l'équilibre existe, tant qu'il y a l'équilibre là, il est là, correct. Quand l'équilibre là, il est débalancé, ben c'est la même panique là. Par exemple, on prend un lot d'animaux, on rentre lui dans l'équilibre là. Mm-hmm. On prend un corbeau.
1: Avant de rentrer là, c'est quoi l'équilibre de l'écosystème justement?
0: Ben, c'est la façon qui, ben, être vivant, de vivre dans la nature là, sans qu'il y ait
1: un massacre sur la terre.
0: Sans qu'il aime tout ce camarade, d'ailleurs, tu peux trouver dans son ensemble un prédateur jamais pour exterminer ce proie.
1: Un prédateur pas pour exterminer ce proie.
0: Oui, c'est-à-dire, il n'est pas pour faire en sorte
1: qu'il pour exterminer lui qui peut. Voilà.
0: Parce que si poids-là disparaît,
1: comme le dodo, quoi.
0: Non,
1: dodo, c'est une autre histoire, mais c'est un petit peu ça.
0: Nous prenons un autre équilibre, nous prenons un lion dans la savane, mais. Quand les lions là, ils parlent l'assassin d'antilope, etc. Il n'est pas pour faire en sorte que tout l'antilope disparaisse, parce qu'il arrive après un moment.
1: Il n'est pas pour en manger.
0: Souvent, il n'est pas pour en manger.
1: Exactement.
0: Donc, ça l'équilibre là, il peut exister que l'antilope là, il développe un système pour qu'il est capable de sauver. Pareil, nous prend un tortue avec.

0: and Plant dans l'équilibre, dans l'écosystème mauricien. Plante-là, il développe d'une certaine façon pour qu'il touche là pas manzi quand il est petit. Ou bien quand touche là passe l'eau là, même s'il met sur la pâte l'eau là, il n'est pas pour grâce plante-là pas pour mort, plante-là pour survivre. Imagine-toi une plante de 100 kg, une touche de 100 kg, ce que serait une plante de 100 kg. Une touche de 100 kg, met sur la pâte, l'eau, une plante, les animaux-là, allez, te trouves plante-là redressée.
1: Oui.
0: Tu vois comment le système-là, même infini, trouve une façon pour qu'ils soient capables de vivre dans
1: ça,
0: l'équilibre.
1: Ouais. C'est ça l'équilibre au fait de cet écosystème-là. Parce qu'au fait, quelque part, nous qu'à dire que la nature est intelligente, il connaît qu'il y fait. Hein. Il n'est pas fait n'importe quoi, il n'est pas, justement, il n'est pas détruit, il n'est pas exterminé ce ban de proie, en parlant de prédateur, parce qu'il y connaît, il est bien mangé. Au fait, nous aussi, nous faisons les mêmes affaires. Puis, quand nous faisons manger.
0: Pas
1: pour la poule. Mais le souci, c'est qu'il nous a quand même un impact sur comment dire, alors, cet écosystème-là, n'est-ce pas?
0: Ouais. Ah, certainement.
1: Est-ce que malheureusement. Nous, qui fait ça? Parce que nous, pas réaliser, justement, qui nous fait partie de cet équilibre-là, peut-être?
2: Ouais, c'est un peu à un moment donné, comme tu expliquais un petit peu plus tôt, cette affaire que nous dissocions de l'environnement naturel. C'est qui, comment dire, nous qui pouvons dominer ces affaires-là. Et c'est un peu avec ce mindset-là, c'est nous qui pouvons exploiter la forêt, c'est nous qui pouvons exploiter les fonds marins. Donc, c'est nous qui prenons la décision, c'est nous qui sommes là, tu vois.
1: Ouais.
2: Donc, si tu as un rapport de force là, avec la nature, c'est à ce moment-là qu'il est capable d'avoir des rapports parce qu'il est complètement déconnecté avec ce que la nature nous emmène comme être humain gratuitement, car ça a aussi le problème parce qu'il ne peut pas réaliser, nous peut lever grand matin, nous peut gagner l'air frais, nous peut gagner nous pas besoin de climatiser. Donc Maurice, nous sommes bien capables qu'il faut parce que nous de climatiser si nous avons suffisamment d'espace vert dans nos ban espace urbain, etc. Il y a plein de choses que la nature nous donne, la nourriture. Dans la place nous paiement ban affaires de conserve, ban affaires ban pesticides, etc. et qui nous relaie complètement sur le cycle naturel. La nature, elle est intelligente. Elle n'est pas besoin de nous, forcément. C'est nous qui besoin.
1: C'est nous qui besoin,
2: à un moment donné, réaliser qu'à chaque fois qu'il nous pousse même, nous met de pression dans la nature, et à un moment donné, il est capable d'éclater. Et au final, la nature pourrait trouver ses droits.
1: C'est un peu, au fait, justement, sa façon de penser, nous car contrôler qu'il y a une espèce qui disparaît, n'est-ce pas?
2: Oui.
1: Ah, tu peux cause de deux tout à l'heure, mais se dire que voilà, on a contrôle sur la nature. D'ailleurs, il y en a plusieurs espèces, nous pouvons guider de photo. Il y en a une espèce qui disparaît. Est-ce que. Allez, explique-nous, dis-nous un petit peu, parce que ce serait bien qu'il y ait un auditeur. De toute façon, l'émission passe sur YouTube aussi. Alors, ça, c'est une espèce qui nous n'est plus trouvée, qui disparaît.
2: Complètement disparue.
1: C'est quoi exactement?
2: Donc, beaucoup Mauriciens pensent. Existe de qui disparaît. Donc quand comme nous pensons, comment nous pensons biodiversité, ben l'espèce naturelle qui nous perdit, cette espèce qui te trouvait là, c'est un perroquet. Elle n'est pas une banale perroquet. Quand tu regardes bien sur photo, tu trouvais sur la tête assez belle, il a un gros labec.
1: Gros bec.
2: C'était pas exprès parce que c'est ça l'écosystème aussi. Les animaux s'adaptent à l'environnement. Et ce que tu vois là, c'est ce qu'on appelle un perroquet géant ou le perroquet bleu, et qui malheureusement n'est complètement exterminé avec le temps. Donc, il a été chassé. Inversement, au dodo, qui beaucoup du monde pensait nous l'assassiner et qu'il disparaît à cause de la chair, c'est raconté, nous passe l'examen tout grâce à sa réponse.
1: Allez,
2: là.
1: Comment
2: qui c'est hollandais,
1: de
2: qui
1: bien tout, ça,
2: tout ça là. Mais c'est malheureusement le dodo, une perdilie, c'est plus par rapport à l'impact de l'introduction d'espèces
1: invasives.
2: Qui viennent invasives par la suite.
1: Donc, vous causez ça tout à l'heure.
2: Oui, oui, oui. En fait, en réalité, quand tu consultes tout bas de documentation d'époque, c'est toi, mais l'assiette de dodo n'est pas bon. Par contre, il y a bas les autres oiseaux, comme il y a une perdue, beaucoup de perroquets, etc. Par contre, l'assiette était délicate, était fine. Mais quand on parle du dodo, c'était nauséabonde, c'était pas bon à manger. Et on a perdu beaucoup d'espèces, d'autres espèces d'oiseaux. Plus par rapport
1: au dodo
2: qui est très souvent caractérisé par...
1: Allez, Nous avons une deuxième photo. Alors ça, c'est... Il ressemble bien les lézards et les geckos. C'est quoi exactement?
0: Voilà, bien les lézards. Les bons qui sont servis

0: les orgues geckos. En fait,
1: c'est pas la même chose.
0: Nous appelons un 5. Un lézard, oui, c'est une famille de reptiles. Et une bande qui est une bande d'espèces ventouses, dans le bout de la patte, ça n'a pas de bande gecko. Mm-hmm. Et bande, comment ça n'en a, qui est une bande petite griffe dans le bout de la patte, ça n'a pas de bande 5.
1: C'est
0: une ventouse. Ouais, c'est pas exactement ventouse le mot.
1: Mais ouais, c'est une façon, c'est pour faire simple.
0: Alors, ça n'en a les plus morts sur la terre, tandis qu'ils mangent les autres qui n'ont pas les autres qui grimpent un peu partout.
2: Tu peux essayer d'en sortir.
0: Et ça, c'est ce qu'on appelle un giant skink. Et nous, aucun d'entre nous
1: parle de même. Quand il y a giant, ça veut dire quoi? Parce que même le perroquet, Coralie, je me disais, là, c'est un perroquet géant, donc c'est beaucoup plus gros. Il est beaucoup plus gros qu'il mange le perroquet qui nous trouvait, ils ont dit.
0: Ah oui, quand ça
1: n'a pas
0: le giant. Celui-là, il est. Il fait qu'un mètre à peu près longueur, là. Il dit, oui, oui, il est un peu grand, là. Oui,
1: ah,
0: un peu
1: ouais.
0: Grand.
1: Ouais.
2: Nous, pas avec ce qu'ils nous ont habitué à trouver, là, là. Hein.
1: Oui, oui, oui.
2: Nous, on les ors plafond, là, il y a à peu près 10 cm.
0: Ouais, 10-15.
1: OK.
2: Nous, pas avec les ors Madagascar, qui est un peu plus gros, nous, pas avec ce si tu prends en proportion, là, on considère.
1: Mais déjà, en la longueur, donc ça veut dire ce gros cerf,
2: ouais, c'est aux alentours de 80 cm. Pareil, on a eu aussi, par rapport à Maurice, l'écosystème mauricien, l'écosystème de certaines îles, fait, qui nous a l'aspect, écoute, certains de nous, ban espèces, et un concept qu'ils appellent gigantism. Donc, parce que pendant longtemps, partir d'un dimoun qui t'pérait sur l'île, et dans certaines espèces qui gros. Quand nous mazine, par exemple, nous tiennons nous une tortue géante, que ce soit à Maurice, à Rodrigo, à La Réunion. Ça aussi, c'est une particularité des îles que je t'ai à manger à gogo, je
1: c'est bien nourri, il n'y a personne pour empêcher de penser.
2: Voilà,
1: en fait.
2: Je tranquille, je relax.
1: C'est un peu comme nous de nous manger, manger. En fait, c'est ça. On va pas bien des géants, mais quand même.
0: Et dans un dessin à l'époque, quand on a le long des là, que tu as un carapace tortue, que tu trouves 5, 6, du monde, tu perds 6 là. Donc, pour moi, je vous dis, lorsqu'il te guette un tortue, tu sais dire, attends, mais.
1: Pas qu'à mettre 4, 5.
0: Tu vas mettre des du monde. Mais lorsqu'il te guette sa photo là et qu'il te trouve. Alors, soit ce type est exagéré, ou éventuellement, effectivement, ça va être un animal.
1: Donc, juste une petite parenthèse avant de nous guetter sa photo là, pour Dimoun, pas connaît, il ne fallait pas assiser de dos pour tortue parce que c'est une carapace très sensible et ça fait se souffrir. Donc, très important de savoir. Ouais. Alors, la photo, sa de dos, sa de dos, la tortue qui nous peut trouver là, ça aussi, elle était gigantesque.
0: Oui, elle avait surtout un très long cou.
2: Un très long cou,
1: c'est bien. Ouais.
0: Alors, ça, sa particularité-là, il est assez intéressant. Parce que, t'as là, moi, tu peux expliquer, toi. Et un tochi, mosse, l'eau, une plante, l'écrasé, plante-là, s'y a vivre. À celle-là, sa plante-là, quand il est petit, il fait de façon à ce qu'il y ait un système que tochi-là, pas carrément, on se dit. L'eau se fait, il y a un peu rouge, tout ça là, donc le petit tochi-là, qu'est-ce qu'il n'est pas mangé. Mais c'est moi, quand plante-là, il arrive à une certaine hauteur, la tochi-là, alors, la plante là, l'est transformée.
1: Boka, dire ce les coulons à cause justement des bizarres de manger là-haut.
0: Exactement.
2: C'est une espèce qui les mangeait en bas et puis une autre espèce qui peut manger là-haut. Adapté-li
0: parce
2: avec l'environnement.
0: Plante là, pas une comestible pour lui ou les pas penser plante là comestible pour lui jusqu'à ce que plante là arrive à une certaine hauteur. Donc, lui développe un lico pour qu'il cavale de sa feuille là.
1: Waouh, comme quoi la nature est intelligente. Bon, quand il y a une autre photo encore. Espèce disparue, la dernière, celle-là. Alors, ça, c'est quoi?
0: Le petit poule rose.
1: Pena la photo, hein. C'est marrant qu'il y a la photo ban tortue. Comment zone le rose, ça, ban photo-là?
0: Laquelle?
1: La tortue.
0: Non, ça, c'est une bronze. Tout ça, trois.
1: Ah, c'est des statues.
0: Des statues.
1: Ok, d'accord.
2: Ouais, alors, et des reproductions, grandeur nature, de
1: même,
2: ce qu'il a.
1: Même le lézard, entre guillemets.
2: Oui.
0: Okay, ça, les oeufs, là, c'est un peu les aigrettes te trouvent. Il était pourquoi vous livrez, c'est moi.
1: Ouais, c'est ça.
0: Ouais, manien, nous le mettons. Là, on a du monde qui l'est quand c'est. Moi aussi.
1: Alors, disparu, hein.
0: Tu parles de la poule rouge.
2: Ça, c'est la poule rouge. Et les enfants, quand on est dans l'école, tout ça là, tout de suite, le kiwi de Nouvelle-Zélande, si il y a une famille, tout de suite, je trouve ça. Donc, ça aussi, nous l'avons perdu complètement.
1: Mm-hmm.
2: Donc, elle avait le plumage roux. Ici, comment te trouver, les patiques avant de voler.
1: Mm-hmm.
2: Elle a, encore une fois, tu vas voir qu'il y a un bec qui est courbé.
1: Très pointu.
2: Ouais. Donc, courbé et pointu. Donc, pour chaque espèce comme on peut trouver, c'est une adaptation locale qui te gagne parce qu'avec l'environnement, ça a ce petit niche que tu te fonctionner et l'autre, l'équilibre est établi et le parfait écosystème existait.
1: Alors, nous faisons une petite pause parce que quand même, là, il est 11h30 et après, Mopou des Manzotes, ça, c'est des animaux qui ne disparaissent. Est-ce qu'il y a encore aujourd'hui, en 2026, des animaux qui envoie de disparition. Nous pouvons ça juste après cette promo. 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
5: Retour pour l'émission Point virgule écologie. Alors aujourd'hui, on a comme invité Vanessa Coralie, Educational Coordinator, Jean-Hugues Garden, Director of Fundraising and Engagement à la Mauritian Wildlife Foundation. Ils ont dit ce pécose, l'écosystème qui fait un lit important. D'ailleurs, nous trouvons quand l'écosystème là,
6: débalancé
5: et n'a disparition mal espèce, comme ça qu'ils nous trouvaient tout à l'heure sur les photos. Alors la question qui me tient en vie, pose autre, c'est est-ce qu'il y a encore aujourd'hui en 2026, après tout ça, les temps, parce que ça, c'est des ces animaux qui existaient il y a quoi ? Il y a 4 décennies de cela.
6: 400 ans, ouais.
5: Voilà. Forever. Et pas décennies, ouais, oui, c'est ça. Ouais. Donc 400 ans, et là, est-ce qu'il y a encore aujourd'hui une espèce qui est en voie de disparition à Maurice ?
7: Nous ne pouvons pas dire qu'il y a une espèce qui est on the brink, dans le langage technique, on dit ça comme ça, qui, si nous ne pas faire attention, dans 15, 20 ans, même dans 10 ans, certaines espèces capables de disparaître. Et d'ailleurs, nous n'avons pas ni mis et dans quelques temps de cela, nous capables, si nous n'avons pas le temps, nous capables que ça.
5: Vite fait.
7: Par exemple, 5 acres oranges, le Flat Island.
5: Oui.
7: Et que certains développements à l'époque, ils faire entraîner l'espèce invasive, qui en 10 ans, ils fait disparaître toute population, les orques qui tiennent à l'île plate. C'est très dommage, je dis, au total, l'île plate, tu peux trouver le ramisqué. Et tu n'as pas trop aucun les oui. Ors endémiques, mais malheureusement, c'est ce qui est arrivé.
8: Et on te parle de 500 individus, 500 000,
7: ouais.
8: Un demi-million d'individus ouais. Éradiqués en un an.
5: Bien. En un an?
7: Oui.
8: Un an.
7: Ouais.
8: Oui.
5: À cause de l'éramisqué.
7: Oui. À cause des trois éramisqués qui rentraient, qui en l'espace d'un an, cette population augmentée.
8: Cette population augmentée, je disais manger.
5: Et nous connaît les races.
8: Et ce qui est chagrinant pour ça, l'île-là, pour ça, l'espèce-là et que ça, l'île-là, c'était le dernier point que tu as retrouvé à l'espèce-là. C'est ça qui est chagrinant. Il existait sur Maurice, et puis à un moment donné, nous avons retrouvé uniquement sur l'île plate.
5: Quoi?
8: Donc, ce 5 aqueux orange.
5: Oui, 5 aqueux orange, ça veut dire c'est le lézard.
8: Si tu donnais une photo, ça serait sympa. Et c'est ça qui est chagrinant. Aujourd'hui, sa dernier territoire que tu étais natif là, que tu étais existé, ben, on ne le retrouve plus du tout.
5: Est-ce
8: voilà,
5: c'est ça,
8: les 5 aqueux orange. Tu trouvais
5: Merci, Juanita.
7: Alors, il y a encore la même. Nous aussi, ça plie. C'est ça qui est important. Mon Dieu, il y a un disparaître.
5: The pan exterminé.
7: Non,
8: sur son point d'origine.
5: Oui, mais un récit sauve.
7: Exactement. Ce qu'il nous récit fait, c'est

0: Et nous réussissons à extraire une petite population, nous réintroduisons l'île au coin de mire.
1: C'est joli en plus. Hein.
0: Et Zodi, il peut survivre au coin de mire.
1: Oui.
2: Ah là là. Mais par contre, l'île Gabriel qui est à côté, lui, tu aussi déplacé une partie sur l'île Gabriel. A priori, il n'existe plus. Parce que depuis 2 ans environ, les mêmes ramisqués, ils n'ont retrouvé l'île Gabriel qui est juste à quelques centaines de mètres

0: matériau construction. Dans sa matériau construction là, tu n'as l'ira. Tu n'as pas fait quarantaine. Dimez aujourd'hui, nous ne pas l'oliron, nous mettons chaud, qui ne pas amène non. Et comme je disais, non, c'est vraiment
1: non. C'est vraiment pas la nourriture. C'est inspecter, laver, nettoyer à fond. Parce que c'est très important de savoir aussi, les îlots autour de Maurice, c'est les derniers endroits que tu gagnes énormément de savane espèce de reptiles qui Maurice en courant. Qui unique à Maurice, nous pas pour gagner dans aucune place dans les mondes. Ça. Unique pour Maurice. Le mainland, fini ça. Nous avons dit pratiquement tout. Il nous reste quelques geckos. Il reste un 5, un 2-5, en l'eau la côte, en de la forêt. Seulement. Que seulement enfin, pas deux individus, c'est deux espèces.
2: Deux espèces.
1: C'est deux espèces.
2: Ok, d'accord.
1: Donc, les îlots, c'est extrêmement important à cause de sa bonne communauté de reptiles qui est là. Nous avons le boa de l'île Rhône, par exemple, qui est retrouvé chez l'île Rhône et le coin de Mier. Et ces îles-là, j'ai un statut légal aussi. C'est bonne réserve naturelle. Donc, ils sont protégés par la loi. Et parce qu'ils... les autorités reconnaissaient déjà depuis longtemps que ça va aller là, il est important pour qu'il nous capable concerne un patrimoine naturel qui nous perdu complètement à Maurice.
2: Incroyable. Donc, ça veut dire encore une fois l'impact humain. Alors, l'impact humain, justement, nous pouvons trouver une photo de Maurice, vous trouvez à quel point l'impact humain elle faut l'impact.
0: Ouais,
2: Pénamo. Alors, explique-nous. Donc ça, la première photo en 1638.
0: Ouais, alors 1638, c'est l'année que Dutch colonise Maurice. Donc c'est un petit peu pour ça qu'ils nous prennent ça comme référence. Et que les autres commencent un peu déforestation et que les autres commencent à tirer à bois du Ben, etc.
2: Oui.
0: Et ces histoires-là, ça n'est pas arrêté. Parce que
2: les autres qui viennent,
0: tout
2: une
0: colonisation qui vient, qui se français, qui se anglais, de tout une contribuer à sa déforestation là.
2: Parce qu'apparemment à Maurice, il y en a beaucoup bois d'ébène et c'était à l'époque c'était un extra
0: c'était
2: commerce.
0: L'honneur, hein, nous appelons ça l'honneur à l'époque. Hein, donc c'était quelque part. C'est ce qui.
2: Donc
0: c'est...
2: ça veut dire en 1638, c'est bien couvert, il y en a beaucoup de plantations, beaucoup d'espèces endémiques aussi. Tout est
0: endémique. Tout est endémique là.
2: Elle nous a fait une explique banauditaire, c'est quoi endémique? Ça veut dire quoi? Espèce endémique.
0: Ouais,
2: c'est important d'expliquer.
1: Pour notre travail, c'est bien important. Parce que nous on a une bias sur notre travail.
2: Ouais.
1: Malheureusement, nous n'avons pas habilité pour sauver ça, les chiens, etc. Mais nous travaillons avec une espèce qui est propre à Maurice. Donc, qui n'est pas pour retrouver, comme on mentionnait d'aller là, ailleurs dans le monde. Sa bonne espèce-là, donc nous... elles sont vraiment importantes pour nous appeler un trésor. C'est un patrimoine qui nous fait tout pour tout pour nous essayer de sauvegarder. Donc, c'est ça un petit peu, une espèce endémique. Donc on va retrouver que à Maurice.
2: Allez, nous faisons simple. Une espèce endémique.
1: Il y a une espèce qui ne peut retrouver qu'à Maurice. Ou dans une région. Ou dans une région. Par exemple, nous partageons l'espace avec par rapport au mascarin. On peut avoir une espèce qui est comme une espèce de chauve-souris, par exemple, parce qu'il nous proximité avec sa mandzilla. Donc, nous capables, espèce endémique des mascarins, endémique de Maurice ou de La Réunion, ou endémique uniquement de Maurice.
2: OK, super. En tout cas, ce qui est intéressant, c'est que Mauritian Wildlife Foundation, The Troll, c'est justement cette espèce endémique-là, c'est bien fait, qui ban là encore là, aujourd'hui, en 2026. C'est une espèce qu'ils ont sauvée. Donc, nous pouvons trouver une photo. Et donc, il y a le cresserelle de Maurice. Hein, tout le monde connaît, c'est un joli oiseau en plus.
0: Ah,
2: alors, ça, c'est, ça, c'est quoi exactement? Pas grave, ça, c'est quoi?
0: Ça, c'est grosse cateau verte.
2: Grosse cateau verte, qui est toujours vivante.
0: Yes.
2: Alors, apparemment, ce qu'ils m'ont appris, ils ont un récit sauf ça, mais ils m'ont appris aussi qu'il y a une cateau verte qui n'est pas d'ici.
0: Exact.
2: Yes. C'est bien ça. C'est exact. The petit petit mot, quoi.
1: The petit petit.
2: Comment on fait la différence?
1: C'est autres tailles, c'est autres cris, pas pareil. Autres couleurs, pour ceux qui connaissent très bien la couleur aussi, n'est pas pareil.
2: Très
1: le
2: vert,
1: mâle
2: non?
1: Et la femelle, celle qui vient d'Inde, celle qui a été introduite, les vignes depuis l'Inde, il y en a un bec qui est rouge, alors que celle qui est mauricienne,
2: noir.
1: Femelle ou les jeunes ont le bec noir, mais le mâle a un bec rouge.
2: Ah,
0: donc c'est compliqué.
1: C'est vraiment de pas la. Non,
2: pas
1: c'est
2: la
1: vraiment.
2: Taille.
1: C'est vraiment pour faire très très simple, c'est pas la taille parce qu'il y a vraiment une grosse cateau verte quand tu guettes une grosse cateau verte. L'autre là, il est plus gros qu'une perruche. Il y a une grande différence.
2: Pour donner l'idée, ben dis-moi qui peut écouter nous qui est intéressé en ça. C'est quoi grossir quoi? C'est plus gros qu'un pigeon. C'est comment qu'à dire qui grossit à guetter?
0: Ah si, il est un peu difficile parce que
2: c'est difficile.
0: Pour être honnête, faut des.
2: Comme une poule.
0: Faut des impacts profonds. Okay. Alors, nous, grosse cateau verte, il fait à peu près 27-28 cm Donc, nous ne pouvons pas encore mesurer. Donc, très, pour faire ça,
2: à l'œil nu, c'est difficile.
0: Difficile.

0: pour qui à l'œil nu nous reconnaître les mais nous pas non profane il est assez facile
1: de se connaître parce que c'est habitué
2: trop et deuxième chose donc aussi ça... qui est facile pour nous reconnaître c'est qui tu peux trouver dans toute la cour si tu pas reste dans les alentours de des gauches par exemple si tu peux trouver dans Bédi Tombo si tu peux trouver ça dans Cap Malheureux
1: si tu trouves ça dans les environs de la Laura Saint-Pierre
0: ça veut dire il y a un indien.
1: Indien.
0: Yes.
1: OK, d'accord. Alors, après, l'autre photo, c'est... Donc, zone récit sauve le gros Katowice. La grosse Katowice, il y en a combien maintenant? Combien d'espèces?
2: Aux alentours de 700.
1: 700.
2: Ouais. 700 individus.
1: 700 individus, c'est pas espèce, 700 individus. Ouais. Ah, la belle cresserelle. Joli, très beau oiseau. Très bel oiseau. Très bel oiseau. Allez, raconte-nous donc, en quelques mots... Comment
0: il y en a
1: maintenant aujourd'hui
0: alors,
1: et comment
0: ça... Christelle lui-même, qui, allons dire que lui-même, qui, ça facteur déclencheur wildlife, déclencheur protection de l'environnement, protection biodiversité dans Maurice. À l'époque, Christelle nous tirait ce qui nous dit quatre oiseaux qui connus. Hein, quand nous étions connus, ça veut dire qu'on est dans la forêt, nous rôdons, ben, nous gagnons quatre. Et dans ces quatre-là, il y a une seule femelle. Et c'est à partir de ces quatre-là que sa population qui nous est née aujourd'hui-là, a été remis, allons dire, à ces 300 individus aujourd'hui. Et comme on dit qu'il cresserait, il déclenche sa projet Wildlife là, c'est que quand Carl Jones vient de Maurice, en fin des années 70, sa mission partie continue travail là, mais sa mission c'était arrête le travail autour de la conservation. Donc, mais lui, heureusement qu'il était content l'environnement, il était content cresserait, donc finalement, les autres...
1: En fait, c'est la cresserelle qui lance le...
0: Exactement. C'est pour ça
1: l'envie
0: que...
1: de conserver...
0: Le logo, c'est une cresserelle. D'ailleurs, le logo, il est plus ou moins encore une cresserelle, mais qui ne ré...
1: Il met une catorée à sa coûte là.
2: Non, il y a un mélange de projets. Il y a un mélange de projets là.
0: On
2: arrête
0: de travailler juste le cresserelle, donc le logo est évolué.
1: Super.
0: Mais le guet premier logo Wildlife, c'était une cresserelle.
1: Allez, le guet, la troisième photo. Pigeon rose.
0: Pigeon rose ou pigeon des mottes, t'appelles Lico Martelet ou Pink Pigeon.
1: Oui, moi j'aime bien pigeon rose, c'est joli.
0: C'est joli, exactement.
1: Alors, pigeon rose, combien il y en a maintenant d'individus?
0: Comment si je ne me trompe pas, si
1: c'est dans notre langage.
2: Ouais, j'ai pas le chiffre exact en tête, mais ça a été une jolie progression aussi.
1: Oui.
2: Donc tu sors d'environ une douzaine à cette ovine.
1: Alors, mon vie connaît, comment se fait justement pour que ça travaille qu'il y en a pas d'ailleurs pour capable conserver d'après moi, c'est comment se connaît qu'il y en a tant d'individus? Comment se fait se mettre un numéro dans chaque individu? Comment ça se passe?
2: Nous sommes aussi là, il faudrait nous crier, c'est un peu. Non, c'est un travail très minutieux qui se fait parce que là, dans une forêt, donc nous, dans l'équipe, je descends, je t'ai fait du monitoring, je t'ai fait un survey pour pouvoir. Donc, déjà à la base, pour pouvoir identifier un oiseau, que ce soit la cresserelle, que ce soit n'importe quelle espèce endémique, les oiseaux sont bagués. Donc, je tenais une bague, pas dans les doigts, moyen, mais je tenais une bague à la patte. Et une combinaison de couleurs, et une identification métal aussi qui permet de posséder. Donc, qui nous capable de connaître, ah, il a tel oiseau qui a telle couleur, sa bague-là, il est associé avec tel animal. Donc, c'est comme ça. Un travail très assidu sur le terrain et s'adapter aussi par rapport aux menaces maintenant. Parce qu'il y a une bonne réalité qui n'arrivait quand nous perdions énormément de forêts, c'est qu'il y a une peine à place pour se faire ce nid. Donc, nous avons développé un système de nid artificiel qui nous plaçait dans un endroit très stratégique.
1: Pour être zot un petit peu, au fait.
2: Parce qu'ils ont encore sa pression de ne pas avoir leur habitat naturel, d'avoir des prédateurs, parce qu'à certaines boîtes, là, nous pas qu'on se mette une boîte, nous mettons un trou au milieu. Tu as les rats qui rentrent là-dedans, tu as les autres oiseaux qui ne peuvent pas venir attaquer.
1: Il y a beaucoup d'éléments qui besoin d'aider pour capable justement.
2: Exactement.
1: Maintenant, avec intelligence artificielle, est-ce que ce n'est pas plus facile? Est-ce que l'ICAR rentre dans ce bain de projet? Est-ce que c'est possible par rapport aux animaux pour détecter les autres, etc.?
0: Non, nous pas encore.
1: Pas encore.
0: Nous pas encore arrivé à ce stade que nous
1: c'est une question.
0: AI ou trop beaucoup de technologie non plus, parce qu'ils ont dit nous pas encore mettre bain de puce. Par exemple,
1: ça va être notre chose compliqué, aussi. C'est compliqué.
0: Mais par contre, ce qui me tient content, rajouter autour Pink Pigeons, Audi, me profite de l'occasion qui mène qui nous a à l'antenne, Audi, pourquoi ça? C'est qu'ils ont dit, ça, ce oiseau-là, il est assez commun autour de la région de Pétrin, Grand Bassin, côté sa parking-là. Et il est très important pour qu'il dit, moi, ne connais, il ne faut pas donner d'autres manches, gâteau piment, dame, ça, me dit pain frit, s'il vous plaît. C'est un message qui est important parce qu'ils
1: ont dit. Parce que ça arrive.
2: Ben, oui, c'est très commun.
1: C'est

0: le problème que nous avons.
1: Alors, peut-être pas encore qui dire, sûrement.
2: Il y a oui, nous peut-être pas encore. Après, nous disons du monde parole trop vite aussi, là, oui, parce qu'ils nous gagnent.
0: Ils se font écraser.
2: Des trois. Moi, je suis gentil. Probablement plus d'une vingtaine l'année dernière qui ont été écrasés par des voitures.
1: D'oiseaux.
0: D'oiseaux, oui, parce que.
1: Zotte vole bas.
2: Non, je suis content, je suis en bas.
0: Ils mangent, c'est comme des pigeons qui tuent au dîner, je suis content aussi, moi aussi. Et si tu donnes manger, donc tu peux habiter, je te donne une mauvaise manière, ils se retrouvent au sol et se font écraser rapidement par
1: alors,
0: les voitures.
1: Donc là, nous pouvons après, là, justement, ça ban quelques mots hein, sur les espèces envahissantes, ben, espèces justement qui aussi ont l'impact de l'être humain, l'impact de ben, espèces envahissantes, ou ben, les animaux endémiques. Mais avant tout, nous pouvons au téléphone, donc nous pouvons au téléphone. En attendant, ben, Joanita va essayer de la voir. C'est Chiranjeev Ognou, justement, photographe, lecturer, qui actuellement a une exposition qui a débuté hier durant la journée mondiale de la photographie. Alors, avant que Joanita gagne Chiranjeev Ognou, donc justement, nous causons un petit peu l'eau sabane. Espèces envahissantes, Saban, espèces, que ce soit plantes, que ce soit animaux, Zotenel, l'impact assez fort, l'Oban, justement, l'Oban, comment appelle ça, l'Oban, plantes endémiques, ben, animaux endémiques à Maurice, Zot, vraiment, c'est ben prédateurs, on peut dire.
0: C'est des compétiteurs, c'est compétiteurs. Des prédateurs, donc ils sont, quand Zot venait, Zot fait, Zot acclimate, Zot assez rapidement. C'est pour ça qu'à un moment donné, je gagne un titre d'envahisseur.
1: Oui.
0: C'est parce qu'ils sont contents de venir, de venir Maurice.
2: Tout dort bien.
0: Tout dort bien. Pareil pour les bonnes touristes. Donc, ils sont peinards, ils ont à manger. Quand je t'installe, en général, je t'ai un ADN de vouloir s'ancrer. Donc, je te multiplie facilement. Et je t'ai un agent de contrôle qui se tient dans le pays qui se tient. Qui te fait dans le pays qui se tient. Et tu as des animaux qui te fait manger. Donc, je t'ai un nombre.
1: Là, ici, je t'ai un prédateur.
0: Je t'ai un nombre, tout ça là. Donc, je prends l'espace qui se tient.
1: Voilà. Alors, nous guettons ça. Donc, ça, c'est une espèce envahissante.
2: Non, pas du tout.
0: Non, du tout.
1: Non, ça, c'est.
0: Non.
1: Ça, voilà. Oui. Ça, c'est une espèce envahissante. Ça, c'est les ramisqués.
0: C'est les ramisqués qui nous t'y mentionné. T'as l'air à la poulie
1: là.
0: Qui est une femelle, a priori, qui est en tuelle et qui ne met pas et qui mange tout ça, ben 500 000.
1: Donc, manière ramisquée, c'est bien envahissant. Ah. D'ailleurs,
0: c'est envahissant.
1: Dans la case,
0: Oui. Et ils sont difficiles à contrôler. Parce qu'à la différence des rats.
1: Les rats.
0: Donc, d'un autre ban produit anticoagulant, zut mauvais vite, ça ban là, zut système réagit trop vite et zut fonctionne trop vite et zut n'a aucun. Zut n'a aucun chose.
1: Oui.
0: Zut n'a aucun. Bon, avec le mot. Ça va faire zut n'en y. Aïe là.
1: Alors, ça, c'est un corbeau.
0: Aïe.
1: Gros prédateur.
0: Tous
2: à fait. Un oiseau qui nous a l'olive de zégrette, qui nous appelle l'oiseau à lunettes.
1: Oui.
2: Quand ce oiseau-là, petit, ben, il n'est pas plus gros qu'il. 4-5 cm, comme petit, enfin 10 cm. Donc, Bécobola, vous dites,
1: c'est une espèce envahissante. Et puis, il y en a aussi, voilà. Alors, ça, c'est joli, ça, il est envahissant.
0: C'est ce que je pensais aussi, première fois, Moutouli, magnifique, il est beau, un joli vert.
1: C'est un gecko?
0: C'est un gecko de Madagascar.
1: Pas endémique.
0: Du tout pas endémique, qui a été introduit dans les années 90, si je ne m'en pas trompé. Peut-être de façon illégale. Donc, illégal, c'est une autre affaire aussi, c'est qu'il m'a réussi à faire voyager, qu'on te ramène un petit souvenir tout le temps, à Ménatiboutier là. Donc voilà.
1: Pas trop loin dessus, mais pour faire la différence entre ce qui est mauricien, et c'est très facile, hein, parce que Mokwa, il est plus gros que le gecko mauricien.
0: Oui.
2: Ça dit gros, Lévine, plus qu'il va à 100
1: cm. Et le gecko mauricien, il a un petit point rouge là.
0: Le gecko mauricien, il est à peu près 10
1: cm. C'est petit.
0: Donc c'est très petit.
2: Il est capable d'avoir un petit point rouge au lien. Donc faire attention. Et la fois, il y a du moins capable de confondre. Mais à partir du moment qu'il devient gros, il dépasse 10-12 cm, ben, t'as fini qu'on est lié mal à ça.
1: Très bien. Mais en tout cas, super intéressant parce que vous pensez, pour nous capables, préserve ça qui nous est là, nous besoin connaît. Et c'est un petit peu ce qui motive en vie, qui ban auditeur connaît, que nous ban espèce endémique, qui ne disparaît, qui la Mauritius Wildlife Foundation peut préserver, peut sauver et ban. Pas choses envahissantes, ben nos animaux envahissantes, pas cause ban plan parce que nous prenons un désert 3-7 dans l'émission.
0: On revient la semaine prochaine.
1: Très bien, la semaine prochaine. Et voilà, donc, mais c'est quand même incroyable comment il y a ça, comment le déséquilibre de l'économie.

0: écosystème qui a créé par plein de, comment dire, par l'être humain et aussi par
1: les actions
0: et aussi par les animaux et plantes envahissantes qui importaient, hein, je répète ça plusieurs fois, c'est bannes qui pas dans sur l'île avant, mais qui importaient, qui amenaient. Très important. Alors, 11h52, minutes, le temps passe très très vite. On y va justement. Donc, Joanita, fais-moi signe qu'effectivement, il est au téléphone. C'est Chiranjeev Ognou. Bonjour.
2: Oui, bonjour, Rosine, ça va?
0: Ça va très bien, Chiranjeev. Alors, hier, une débutée à l'Université de Technologie de Maurice, une exposition qui a pour titre Clean Shots. Ça veut dire beaucoup de choses, hein, Clean Shots. Et donc, qui fait mon envie que ça dans l'émission, parce que Chiranjeev, ou avec une équipe, que ce soit parce que, ou lecturer aussi à l'université, ou photographe à l'Université de Technologie de Maurice, et on organise un plugging. Alors, avec bans élèves, avec certaines personnes. Juste quelques mots, le plugging, c'est quoi exactement pour ban qui pas connaît qui était?
2: Alors, merci. En fait, il y a une photographie d'une exposition. Et le plugin, c'est en même temps qui nous peut marcher, nous peut attirer plutôt. Nous aller, nous remarquer bonne saleté. Et comme je nous sens bonne dimanche en termes of the environment.
0: Exactement. Et donc, je ramasse bonne saleté, je tire photos, et bonne photo, je fais une exposition. Alors là, nous peut trouver la photo que je tenais, je bonne poubelle devant eux. Donc, je ne gagne pas mal de déchets, du coup, hein.
2: Effectivement, il y a plus que 5 plastiques.
0: 5 gros sacs plastiques déchets. Est-ce que vous étiez choqué par rapport à ça? Choqué de voir un déchet dans la nature?
2: Surtout, ça va par ça. Je ne pense pas que c'est une place fréquente pour le monde.
0: Ah, ben, justement. Tu peux demander quoi de ça?
2: Oui. Mais tu y allais, c'est-à-dire, tu commençais roche qui pleure, mais tu marchais jusqu'à 4 ans de mademoiselle et back. Mm-hmm. Oui, et okay. Moi-même, je suis extra choqué quand
0: on trouve ça. Qui fait une envie organise justement sa initiative là. C'était important. Mêle l'art avec l'environnement.
2: Mm-hmm. Alors, l'idée c'était pour faire photographie and photo walk. Mm-hmm. Et là, on dit, why not merge plugging with the photography?
0: Oui.
2: So that,
0: conscientise Ban Ki-moon.
2: Oui. Oui, conscientise Ban Ki-moon pour l'environnement aussi. Mm-hmm. En même temps, je peux marcher, c'est une activité physique pour Ban là. Mm-hmm. Je peux aussi faire un bon travail pour l'environnement et pour conscientiser Ban Ki-moon que l'environnement, c'est bien important dans la vie de tous les jours.
0: Exactement. Alors, donc, c'est, en tout cas, c'est une exposition très jolie, très belle photo. Les poux durs jusqu'à mercredi prochain, c'est ça?
2: Exact, jusqu'à mercredi prochain. Oui.
0: À l'UTM, Université
2: de Technologie. Oui. Conference room, Université de Technologie à Mauritius.
0: Voilà, donc elle fait une petite étoile, elle a une photo là. Malheureusement, qu'il y a des déchets pour tous les autres. Enfin, c'est pas malheureusement, mais ce serait bien de voir la quantité de déchets qu'il ramassait. C'est incroyable. Ça ne dure combien de temps? Dans une journée? Pour terminer?
2: Demi-journée.
0: Ah là là, ça veut tout dire. Hein, demi-journée, autant sac plastique, poubelle, sac plastique de déchets. Donc voilà. Allez, il fallait faire un étoile à l'guide de sa exposition-là. Donc Clean Shots, ça se passe à l'Université de Technologie de Maurice. Merci beaucoup, Chiranjeev Ognou. Merci pour cette intervention-là. Et invite Ban Ki-moon Vinguet de sa exposition-là. Donc, mon rappel qu'il est photographe et lecturer à l'UTM. Merci et au revoir. Alors, nous arrivons 11h56 minutes. Le temps passe très très vite. Là, nous arrivons à la fin de l'émission. Moi aussi, c'était trop vite, exactement, parce que vous connaissez là beaucoup d'affaires, c'est ce qu'à expliquer, raconter.
3: Nous rester jusqu'à baiser, nous rester.
0: Joanita pour galoper à nous, hein. D'accord. Il y aura le journal d'ailleurs qui va arriver, chers auditeurs, et mon vie, je dis, pose autre la question avant de dire autre citation, mais vite fait, hein, vraiment dans quelques mots. Qui rôle un citoyen qui a joué justement pour conserver l'écosystème?
1: Première chose, s'informer. Mauricien connaît beaucoup d'affaires, beaucoup d'animaux.
0: Donc, plantes, s'informer. Allez, vite fait.
1: Mais external, pas Mauricien. Je connais beaucoup d'affaires en dehors, pas Maurice. Donc, première chose, s'informer.
0: S'informer sur ce qui se passe à Maurice.
3: Sur ce qui est en dehors.

0: mi qu'on fait. Faire la différence vraiment entre sa mort qui nous fait à Vinila et ses oiseaux qui vraiment endémique de Maurice. Nous trois habitués à trouver certains oiseaux, tous nous et nous cause et nous bons oiseaux. Là, n'était pas
1: d'accord. Ok, très bien. Donc s'informer plus que nous la nous nanatir, nous bons oiseaux endémiques, nous bons espèces endémiques et s'engager d'ailleurs de faire ça et de éduquer aussi. On n'a pas eu le temps, on n'aura pas le temps d'en parler. On termine l'émission. Il est 11h57. Alors on termine avec les citations. Vanessa.
2: Alors ça c'est une citation de Gerald Durrell, en anglais, ok? Ouais. C'est juste qu'il explique toi que la Terre, il y a un espace qui est délicat et qu'il commence à être un spider web, une toile d'araignée. Ouais. Donc si tu prends une seule du fil là-dedans, il est capable d'avoir une totalité choc dans l'écosystème.
1: Tout est lié. Tout est relié. Et quand elle nous a fait casser, n'en y est pas allé.
0: Exactement.
1: Allez, c'est parti. Ben, donc,
0: pour moi, c'est une citation Victor Hugo qui dit qu'il est bien triste qu'il nous pensait que la nature est cause en nous, mais c'est moi, nous hommes, nous pas tant n'en y est.
1: Très bien. Donc, voilà. Ça veut tout dire. Merci beaucoup. Merci d'être venu, Jean-Hugues Garden. Merci, Vanessa Coralie. En tout cas, bonne continuation dans ce qu'ils ont pu faire pour l'île Maurice et plantes et oiseaux et espèces endémiques. Et merci à vous, chers éditeurs. Merci à l'équipe. On se donne rendez-vous jeudi prochain à 11h. Bonne journée.

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1: Bonjour à tous, les midis.

0: c'est l'heure de votre journal de la mi-journée. Nous accueillons Studio Praneuf, Bihari. Bonjour Praneuf.
1: Bonjour Nikita, bonjour à tous.
0: À la une ce midi, deux nouvelles personnes pour enquêter les forces de l'ordre.
1: Elles ont prêté serment hier au château de Réduit. Ces nouveaux membres de l'IPCC veulent améliorer la législation face aux plusieurs milliers de dossiers pas encore traités, vous l'entendrez. Dans ce journal aussi, les affaires avec le Zimbabwe qui s'apprête à reprendre de la vigueur. Un protocole d'accord permettra de jeter les bases d'une collaboration renforcée. Début hier du procès de Gulshan Govin pour sa remise en liberté conditionnelle, mais il restera en détention au moins jusqu'à lundi prochain. Et puis en Ukraine, au moins 12 morts à Kiev alors que le pays est confronté à des pénuries en matière de défense aérienne.
0: 3000 plaintes en attente.
1: C'est le vaste chantier qui se dresse devant l'Independent Police Complaints Commission, l'IPCC, l'organisme chargé d'enquêter sur les possibles bavures policières. Moins de 5% des dossiers aboutissent à des sanctions contre les policiers. Les autres plaintes étant souvent jugées sans fondement ou bien conformes aux procédures policières. C'est bien évidemment un chiffre important. Et il faut bien des gens pour faire avancer les choses, d'où les deux nouveaux membres nommés hier par le président de la République. Ils s'appellent Renoukar Brice.

0: Mohan et Mahmad Ouzir. Elle est avouée, lui est avocat. Elle souhaite une mise à jour de la loi qui encadre la commission.
1: Cela concerne les policiers contre qui il y a une complainte. Alors, apparemment, il y a beaucoup de complaintes. C'est-à-dire, nous avons un gros travail devant nous. Nous pouvons principalement concerner contre les policiers qui font un acte de violence physique ou verbale et contre lesquels il y a une complainte par le citoyen. Nous avons une option de médiation. Si il y a une complainte qui, après enquête, trouvé qu'il y a room for mediation. Là, nous pouvons appeler le bande policier. Là, bien sûr, nous pouvons causer avec eux. C'est capable de voir les choses différemment. Nous pouvons faire aller.
2: Souvent, nous entendons, de par nos bandes confrères, nous-mêmes, que le IPCC, c'est une boule d'oxydant. Vous pensez, un changement qu'il faut apporter, c'est un changement de la loi pour commencer, pour qui nous venons une boule d'oxydant, mais avec les dents, et qui nous capable d'agir comme il faut, mais tout en respectant les paramètres de la loi. Là, pour commencer, nous pouvons saisir trois ensemble, take stock of tout ça qui est là à la commission. Combien complaint est là? C'est un gros travail qui peut attendre nous dans les jours, dans les semaines à venir. Aujourd'hui, nous avons la loi qui est très restrictive. Qu'est-ce que la commission peut faire? Nous pouvons saisir, nous pouvons take stock de la loi, mais mon pensée, bien une refonte totale de la loi pour qui les membres de la commission et la commission capables d'avancer, mais aussi le public tout bon résultat.
0: Des propos recueillis par Kunal Gozi, ce sont donc trois nominations dans moins d'un mois au sein de l'IPCC. Satish Fogou avait été nommé président le 23 juillet dernier. À la salle du trône, l'accord très attendu entre les gouvernements indiens et mauriciens pour l'approvisionnement en produits pétroliers sera finalisé d'ici quelques heures cet après-midi. Le ministre indien du pétrole et du gaz naturel, Hardeep Singh Puri, rencontrera le Premier ministre. Une déclaration à la presse suivra la signature du document. Le commerce aussi avec le Zimbabwe qui prend un nouvel élan. En tout cas, l'ambition était bien affichée hier au forum d'affaires entre les deux pays. Plus de 30 délégués zimbabwéens étaient au Kodan Hall Center. Ils sont à Maurice pour découvrir le marché local et identifier de nouvelles opportunités car les échanges commerciaux restent encore limités. En 2025, les exportations mauriciennes vers cet autre membre de la SADC s'élevaient environ 454 000 dollars. Un protocole d'accord signé entre les chambres de commerce des deux pays doit justement ouvrir la voie à davantage de partenariats. Selon le Junior Minister au ministère des Affaires étrangères, Ajay Narsingan, la sécurité alimentaire figure parmi les secteurs où Maurice et le Zimbabwe souhaitent renforcer leur coopération.
3: Ce nouveau gouvernement-là nous met l'emphase, pas juste l'Oban Gros Compagnie, mais aussi l'Oban Assamis. Donc il y a une golden opportunité, ces deux pays-là, chacun est dans un avantage comparatif. D'un côté, Maurice, nous très fort au niveau financial services, au niveau AI, au niveau informatique. Ban Zimbabwe, je un ban point fort, surtout en termes natural resources et aussi en termes l'agriculture. Et Zimbabwe et Maurice, ban businessmen, capable team up, faire un partnership. C'est aussi Maurice, il y a un petit pays, 1,2 million, mais c'est maintenant un big ocean state, mais aussi nous avons une collaboration poussée avec l'Inde. Nous avons un businessman de Zimbabwe, Zokravin Maurice, restructurer notre finance, faire une partie de notre manufacturing et aussi, par exemple, notre fourrure coton aussi, par exemple. Comment Maurice a une expertise liée dans le textile, comment nous sommes complémentaires et comment nous sommes capables, après, d'exporter ce coton qui pour fabriquer Maurice, qui sortit de Zimbabwe, par exemple, à l'Inde aussi.
0: Rajan Narsingan au micro de Ria Rambojan. Gulshan Govin a à nouveau comparu devant le tribunal de Rivière-Noire hier après-midi après que son avocat a demandé sa remise en liberté sous caution. Une demande qui ne concerne que la deuxième accusation à son encontre, oui, parce qu'il y a bien deux accusations provisoires qui pèsent contre l'époux de la députée Véronique Le Govin. Le complot en vue d'importer 155 kilos de cannabis saisi à La Réunion et la culture de cannabis et la possession de méthadone. Lovina Sophie, vous étiez dans le prétoire hier, la police s'est opposée à sa remise en liberté.
4: L'affaire a été appelée devant la magistrate Bibi Fatima Chaufa-Porobali. L'enquêteur de là-dessous s'est opposé à la remise en liberté sous caution, évoquant trois risques. Le risque de fuite, de récidive et d'interférence avec des témoins. Selon l'officier, la police détient des éléments qui établiraient l'implication de Gulshan Govin dans un complot visant à importer environ 155 kilos de cannabis de La Réunion d'une valeur estimée à 234 millions.

0: millions de roupies. Il affirme toutefois ne pas pouvoir révéler les détails de ces éléments à ce stade, car cela pourrait, selon lui, être préjudiciable à l'enquête. L'enquêteur a également indiqué que Gulshan Govind aurait fait valoir son droit au silence lors de son interrogatoire sur certaines questions jugées pertinentes. Le prévenu aurait par ailleurs reconnu prendre de la méthadone pour traiter son addiction. Il aurait aussi admis détenir des plantes de cannabis sur le toit de sa maison, mais affirme que c'était uniquement pour sa consommation personnelle et nie toute intention de les revendre. Son avocat, Maître Ruben Murunga-Pile, a pour sa part déploré que l'enquêteur tente de faire le lien entre cette affaire et l'enquête sur l'importation de cannabis entre Maurice et La Réunion. L'affaire a été ajournée au lundi 24 août.
1: Lavina Sophie, deux autres suspects sont actuellement en détention, Ravindra Chimaji et Daniel José Auguste. Une quatrième personne, Mithun Chulon, est actuellement recherchée par la police. Cet homme avait déjà été arrêté dans une autre investigation, cette fois de la FCC, autour de l'affaire Ecodir. Les enquêteurs le soupçonnaient alors d'avoir servi de prête-nom à Franklin, actuellement détenu à La Réunion dans une autre affaire de trafic de drogue. Dans le même temps, le téléphone de Véronique Le Govin a été examiné par l'unité informatique de la police. La députée a pu assister à cet examen qui a duré environ 3 heures en présence de son homme de loi. L'ex-junior minister avait, on le rappelle, été interrogé la semaine dernière par Latsou de Rosil quand elle avait nié toute implication dans cette affaire d'importation de drogue. Un seul vétérinaire en poste à la EMSO, c'est ce qu'avait indiqué le ministre de l'agro-industrie le 4 août dernier. Une révélation qui avait suscité pas mal d'interrogations, mais les choses ont évolué entre-temps puisqu'Arvin Boulal affirme à présent que le recrutement de nouveaux vétérinaires est en préparation en concertation avec le Veterinary Council of Mauritius. Le gouvernement envisage selon lui la possibilité d'embaucher des praticiens qualifiés de la SADC et de Madagascar. Arvin Boulal évoque également une vision à plus long terme, une école vétérinaire, un hôpital vétérinaire et un grand refuge pour chiens. Des projets financés grâce à une enveloppe d'aide indienne de 2 milliards de roupies.
2: Parce que nous les répondons à l'attente des personnes et nous puis encourager sa politique de animal welfare. Donc en termes de vétérinaire, mon dieu Veterinary Council, il ne fallait pas tarder pour enregistrer un vétérinaire qui est qualifié. Et comment nous dans SADC, nous allons reconnaître les vétérinaires des pays de la SADC et de Madagascar. Il y a toujours un peu le même moyen pour l'apprendre. Donc il n'y a aucun problème, un vétérinaire qualifié, ou l'un de la liste devant l'école reconnue.
1: Arvin Boulal au micro de Shaili Nirbon. Les dernières frappes russes visant la capitale ukrainienne ont fait au moins 12 morts et 34 blessés, alors que le pays fait face à une pénurie de missiles de défense aérienne. C'est ce qu'indiquait le président Volodymyr Zelensky. Des immeubles d'habitation et des entrepôts ont été touchés dans toute la ville au cours de la nuit. Selon le Service national des situations d'urgence d'Ukraine, cité par la BBC, tandis qu'un hôpital pédiatrique et une école ont également été endommagés. Le ministère russe de la Défense a lui déclaré avoir utilisé des armes aériennes, terrestres et navales pour frapper des installations militaires et des entrepôts, ajoutant que 726 drones ukrainiens avaient été abattus. RM1, midi 10, le journal des sports d'Ashley Sitana.
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4: Bonjour à tous, Ipisme pour démarrer ce communiqué émis ce matin par la MTCJC. Dû aux perturbations des séances d'entraînement au Champ de Mars cette semaine en raison du mauvais temps, le MTCJC a confirmé ce matin que la 13e journée des courses se tiendra dimanche au lieu de samedi. Le programme sera officiel demain. On enchaîne avec du cyclisme. La Mauricienne Kimberly Lecour de Biot-Piénard est engagée cette semaine sur le Tour de Grande-Bretagne. Après avoir pris la 22e place lors de la première étape disputée hier, elle tentera de se rapprocher encore davantage de la vainqueur d'hier, Lorena Vieves, lors de cette deuxième étape prévue ce jeudi, longue de 110,5 km. On reste avec les Mauriciens à l'étranger, à l'extérieur, cette fois en beach volley. 2 sur 2 pour la paire mauricienne Lisabonne et Joanne Delatour au championnat d'Afrique et des Nations en Égypte. Les Mauriciennes ont décroché leur deuxième victoire consécutive ce mercredi en dominant l'Afrique du Sud. Victoire nette en 2-7, 21-17

0: et 21-17. Une nouvelle performance qui permet à Bonne et Latour de faire un pas supplémentaire vers les 16e de finale. Mardi déjà, le tandem mauricien avait pris le dessus sur la paire égyptienne Mariam et Rana. Pour leur dernier match dans la poule F, les Mauriciennes seront opposées aux Kenyanes Selina Gambo et Yvonne Wavina. Ce jeudi en masculin, en revanche, la paire mauricienne Gilbert Alfred à Cacha Dubraz s'est inclinée face à l'Égypte 2-7-0, 21-18 et 21-16. Le championnat d'Afrique se poursuit donc jusqu'au 22 août à Alexandrie. Rendez-vous important puisque cette compétition sert également de qualificatif pour les Jeux Olympiques de Los Angeles 2028. On passe au football en Europe avec les résultats des matchs barrage de qualification pour la Ligue des Champions. Hier, le Celta Vigo a pris une sérieuse option en s'imposant face à Linz ASK 3-0. Dans les autres rencontres, l'APOEL Beersheba a dominé Chaba FK 2-1. Match nul 1-1 entre Slovan Bratislava et NK Celje. Et enfin, le Bodø/Glimt a réalisé une belle opération à l'extérieur en allant battre le NEC Nimeg 3-1. Les matchs retour de ces barrages de qualification sont prévus la semaine prochaine avec à la clé une place pour la phase de la Ligue des Champions. En Espagne, hier, suite de la première journée de la Liga, l'Atlético Madrid a bien démarré sa campagne en s'imposant face au promu Malaga 2-0 hier soir. De son côté, le FC Barcelone a bouclé sa tournée amicale par une victoire face au club saoudien Al-Ahly, 2-1. Le Barça a donc terminé sa préparation sur une bonne note avant de faire ses grands débuts en Liga face à Elche ce dimanche. Un mot de Mercato. Paul Pogba et l'AS Monaco ont décidé d'un commun accord de mettre fin au contrat du milieu de terrain français âgé de 33 ans. Pogba avait rejoint Monaco en juin 2025 après une suspension de 18 mois pour dopage, mais son retour a été fortement perturbé par les blessures. L'ancien joueur de Manchester United n'a disputé que 6 matchs, dont un seul comme titulaire pour environ 115 minutes de jeu. Sous contrat jusqu'en juin 2027, Pogba devient donc libre de tout engagement. Son avenir pourrait désormais s'inscrire en Major League Soccer aux États-Unis, où il susciterait déjà de l'intérêt. Fin de ce journal des sports, merci de l'avoir suivi. Je vous rappelle l'information à retenir concernant l'hippisme. Donc, la 13e journée des courses se tiendra ce dimanche au lieu de samedi. C'est l'Équiterre que vous allez retrouver dans quelques secondes.
1: Merci beaucoup, Ashley.
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3: À midi passé de 15 minutes, je vous donne la lecture des avis d'obsèques. On nous prie d'annoncer le décès de monsieur Alex Silvio Belljambe. Le décès de monsieur Alex Silvio Belljambe, aussi connu sous le nom de garçon, âgé de 67 ans. Le convoi sortira de chez son épouse, Madame Marie-Clémence Belljambe, à Balance-John, camp de Masque, aujourd'hui à 14h, pour se rendre au cimetière de Saint-Julien-Village. Le décès de Monsieur Jean-Claude Djouraouane. Le décès de Monsieur Jean-Claude Djouraouane, aussi connu sous le nom de Claude, âgé de 78 ans. Le convoi sortira de la chapelle ardente d'Elienson à la route royale Beaubassin, aujourd'hui à 14h, pour se rendre dans l'église Notre-Dame de Lourdes à Rosil et de là au cimetière de Saint-Martin. Le décès de Monsieur Vincent Guillaume Rousselin. Le décès de Monsieur Vincent Guillaume Rousselin, aussi connu sous le nom de Guillaume, âgé de 32 ans. Le convoi sortira de la chapelle ardente de Mourat à la route royale Petite Rivière, aujourd'hui à 14h15, pour se rendre dans l'église Notre-Dame de Lourdes à Rosil et de là au cimetière de Saint-Martin. Le décès de Madame Marie Brunette Plata. Le décès de Madame Marie Brunette Platatose, née Couronne, aussi connue sous le nom de ma tante Brunette, âgée de 80 ans. Le convoi sortira de sa résidence à Morse.

Seulement beau climat à La Maurie, aujourd'hui à 14h30, pour se rendre à l'église de Mont-Loisir et de là au cimetière de Saint-Julien Village. Et on nous prie d'annoncer le décès de Madame Marie-Laude Veille. Le décès de Madame Marie-Laude Vieille, née sans souci, aussi connue sous le nom de Pat, âgée de 88 ans. Le convoi sortira de sa résidence à Cancipion, à Pointe-au-Piment, demain vendredi à 10h, pour se rendre à la chapelle Saint-Jean-Marie-Vianney, à Pointe-au-Piment, et de là, au cimetière de Bois-Marchand. À toutes ces familles endeuillées, la MBC présente ses plus vives sympathies.

C'est l'heure de partager avec vous les nouvelles du temps et nous démarrons avec la situation générale pour Maurice. Des nuages venant de l'Est influenceront le temps local à partir de cette nuit. Et les prévisions pour les prochaines 24 heures, du beau temps cet après-midi, sauf pour des développements nuageux temporaires à l'ouest ainsi qu'au nord-ouest. La température maximale sera supérieure à la moyenne par 2 à 3 degrés et sera entre 23 et 25 degrés sur les terrains élevés et entre 27 et 29 degrés dans les régions côtières. Il fera essentiellement beau dans la soirée avec des averses qui sont attendues tard dans la nuit ainsi que demain matin sur la moitié est de l'île et sur le plateau central. Et ailleurs, le temps sera mi-couvert. Quant à la température minimale, elle sera entre 15 et 17 degrés sur le plateau central et entre 19 et 21 degrés dans les régions côtières. Le vent soufflera du sud-est de 10 à 20 km par heure et la mer agitée au-delà des récifs avec des vagues de l'ordre de 2 mètres. Et des houles du sud-ouest sont attendues à partir de demain matin. Les marées hautes cet après-midi 15h20 et demain après-midi à 14h49 et les marées basses demain matin à 2h24. Le coucher de soleil prévu à 17h58 quand le lever du soleil demain matin sur l'île Maurice, notre belle île, ça va être à 6h28. Les nouvelles du temps pour Rodrigue, la situation générale, un vent modéré souffle sur la région. Et les prévisions pour les prochaines 24 heures, il fera essentiellement beau cet après-midi avec une maximale qui sera supérieure à la moyenne par 2 à 3 degrés et sera entre 26 et 28 degrés. Le temps sera mi-couvert à parfois nuageux tard dans la nuit ainsi que demain matin avec des averses occasionnelle et une minimale qui sera entre 18 et 21 degrés. Le vent de l'est sud-est à environ 25 km par heure avec des rafales de 50 km par heure. La mer forte au-delà des récifs avec des vagues de l'ordre de 2,50 m s'améliorant graduellement au cours de l'après-midi. Et attention, les sorties en haute mer sont déconseillées pour cet après-midi. La pluviométrie durant les dernières 24 heures, point de canon 1,5 mm, plaine corail 2,0 mm et patate théophile à 0,4 mm. Les marées hautes cet après-midi 16h25 et demain matin à 4h28, les marées basses ce soir 23h16 et demain matin à 10h12. Le coucher de soleil prévu à 17h35 quand le lever du soleil demain matin. Sur l'île Rodrigue, ça va être à 6h04. Bulletin PCR pour Rodrigue, les temps Lolamea, Pouprocène, 24h. Pendant l'après-midi, les temps pour Plitobon, Assoa et Dimekra matin, Pouena ND, la plie occasionnelle. Divan pour souffler depuis l'Est, Sud-Est, environ 25 km par heure, avec rafale des Laudes des 50 km par heure. Lagon la mer praticable, en déobrisant la mer pas praticable et que Pena Ban Vague des Laudes des 2,50 m en déobrisant. Mais il peut améliorer Tigit Tigit pendant l'après-midi. Et que Ban Sauti en déobrisant déconseillé pendant l'après-midi. Ban Marée Haute, Zodi tantôt 4h25 et Dimekra Matin 4h48. Ban Marée Bas, Zodi à soir 11h16 et Dimekra Matin 10h12. Et on clôture avec les nouvelles pour Saint-Brandon. La situation générale, des nuages venant de l'Est influenceront le temps local par moment. Et les prévisions pour les prochaines 24 heures, à partir de quelques averses en début d'après-midi, le temps sera beau. Et la maximale sera d'environ 28 degrés. Le temps restera beau dans la soirée avec quelques averses qui sont attendues durant cette nuit ainsi que demain matin avec une minimale qui sera d'environ 23 degrés.

0: Le vent de l'est à sud-est à environ 30 km/h avec des rafales sous les averses. Et la mer forte avec des vagues de l'ordre de 2,50 m s'améliorant graduellement demain matin. Et les sorties en mer sont déconseillées. Les marées hautes, 15h33 aujourd'hui et demain à 12h26. Et les marées basses, demain à 5h du matin. Le coucher de soleil prévu à 17h53. Quant au lever du soleil demain matin sur Saint-Brandon, ça va être à 6h16. Et voilà, chers auditeurs, c'était les nouvelles du temps pour vous sur RM1 ainsi qu'à M1.
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0: Bonjour à toutes et à tous, bienvenue dans Tour du Monde qui démarre. Et oui, ça me fait plaisir de vous retrouver. J'espère que vous vous portez à merveille. Et pour tous ceux qui sont à table, bon appétit. Profitez bien de ce pause déjeuner à la maison ou au boulot, peu importe où que vous soyez. Profitez bien pour vous ressourcer, prendre bien de l'énergie là, pour la suite, pour cette fin d'après-midi. Allez, mi-journée déjà, je vous propose de démarrer autour du monde en prenant en même temps la direction de l'Italie avec Alpha aux côtés de Manu Chao, avec Ami et Peace. C'est parti.

Direction les Antilles pour la suite avec cette belle voix de Princess Love avec un titre qu'on connaît, qu'on aime bien à l'île Maurice. Tu es mon soleil, mon petit zouk love. Et juste après, je vous propose une version revisitée de Housework de Bob Marley and the Wailers, direction la Jamaïque après les Antilles.

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2: La prochaine chanson, c'est un hit en Espagne. Alors justement, c'est une couleur espagnole qui arrive, mais chantée par cette grande dame d'Afrique qui d'ailleurs vient de recevoir son étoile sur le Walk of Fame en Amérique, je vous parle bien, d'Angélique Kidjo, qui nous chante La vida es un carnaval. Je vous laisse apprécier.

Connie Campbell qui revisite cette belle chanson de Rihanna, et oui, cette queen de la Barbade. Allez, direction le Congo cette fois-ci avec Olivier Ngoma.

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1: C'est parti pour deux nouvelles destinations, la Jamaïque avec Ziggy Marley et la variété française Barbara Pravi, voilà.

j'ai choisi de clôturer la première heure avec cette couleur arménienne. C'est une chanson qui nous vient de là-bas, justement, de Arthur Arakelian, qui s'appelle Vardarov.

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1: Bonjour à tous, les 13h.
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1: Et nous voilà déjà dans notre deuxième heure de Tour du Monde. Vous êtes bien sûr RME avec Nikita pour faire voyager à travers le monde. Et oui, voyager à travers le monde et vous faire découvrir les artistes, les cultures du monde. Direction la Colombie avec Quantique et la chanteuse Nidia Gongora. Le titre qui arrive, c'est Que Me Duele, une chanson qui mêle cumba traditionnelle et électromoderne. Elle parle de douleur amoureuse, mais pas que, aussi de nostalgie et c'est porté par cette belle voix de Nidia. Et juste après cette destination, la Colombie, direction le Cuba avec la reine du salsa, Celia Cruz, avec Bemba Colora, un classique cubain qui célèbre la fierté ainsi que l'identité afro-caribéenne avec une belle énergie bien contagieuse. C'est parti, la Colombie, ensuite Cuba.

États-Unis avec son joli balade pop-rock, justement, qui exprimait le besoin d'amour et du réconfort. On reste un peu dans cette thématique, toujours aux États-Unis, mais cette fois-ci avec un hymne temporel à l'amitié ainsi qu'à l'amour, devenu l'une des chansons les plus reprises au monde, Ben E. King avec Stand By Me.

Une chanson égyptienne pour vous sur RMA, l'artiste chez Shirin et le titre c'est El Kamas. Et justement cette chanson c'est quoi? Ça parle de quoi? En arabe bien sûr, comme vous l'aurez compris, ça parle d'un désir et d'émotions intenses, de l'amour. Pour la suite, direction le Gabon avec Pierre Akedengue. Et le titre de Pierre que j'ai choisi de partager avec vous, c'est Époux Zougou. Alors c'est quoi? Une chanson engagée qui mêle poésie et critique sociale. Et c'est porté par l'une des plus grandes voix africaines d'époque. Pierre Akedengue pour vous, du Gabon.

C'était Micheline Picot pour vous de l'île de la Réunion avec enfants Léo. Et oui, qui parle justement de ces petits villages d'en haut sur l'île de la Réunion. Allez, direction le Royaume-Uni cette fois-ci avec The Thrill Seekers et le titre Synthanatesia. Et oui, c'est une, on va dire un peu, musique un peu trance qui arrive, morceau électroculte qui évoque la fusion des sens ainsi que l'extase musicale.

Musique trans électro vibes des États-Unis pour vous, le The Thrill Seekers. Allez, on arrive presque à la fin de notre tour du monde. Je vous propose pour la suite de partir au Royaume-Uni avec une belle collab entre des artistes britanniques et cette belle colombienne Shakira. Donc ça va être Ed Sheeran, Shakira ainsi que Bailey. À l'occasion du 20e anniversaire de Spotify, ils ont revisité justement cette magnifique chanson Hips Don't Lie, un moment unique qui mélange justement leur univers, leur style à tous autour de Hips Don't Lie. On y va.

Mista Denis Fricot, auteur, compositeur, interprète, belle plume mauricienne d'ailleurs, avec Vive Personnel. Il est 13h passé de 53 minutes, déjà l'heure pour moi de clôturer l'émission. Et justement, j'ai choisi de clôturer avec deux titres. Celle de Jason Mraz, une ballade pop rock acoustique, bien sûr, qui parle d'un amour inconditionnel, ainsi que l'acceptation de l'autre malgré ses défauts. Et en deuxième lieu, bien sûr, pour conclure exactement l'émission aujourd'hui, on va prendre la direction du Turquie avec Pollen et son titre Yalan Dolen, une autre chanson pop mais pas rock cette fois-ci, qui dénonce les mensonges ainsi que les faux semblants en amour. Allez, gros bisous à tous, vous allez pouvoir retrouver Elodie pour Truck and Tale.

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1: Bonjour à tous, il est 14h.
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1: En tout cas, c'est une très belle chanson, hein, The Rolling Stones, Street of Love. En tout cas, j'espère que vous passez un bon moment avec nous, chers amis auditeurs. Vous voyez, déjà jeudi, c'était dur hein, de reprendre le lundi, mais là, c'est déjà jeudi, déjà presque la fin de la semaine, surtout pour ceux qui ne bossent pas pendant le week-end. En tout cas, on y va pour de la bonne musique, de la positivité et aussi des infos sur vos artistes préférés. C'est parti pour R.E.M. avec cette magnifique chanson Men on the Moon.

Depeche Mode avec It's No Good plutôt. 14h passé de 47 minutes. Dans pas longtemps, ce sera votre point info de 15h. On va aller faire un tour du côté de Lenny Kravitz. C'était en 1999 avec son titre Fly Away. Et dans quelques instants, on va parler de notre artiste du jour.

Lenny Kravitz avec Fly Away. Allez, on va parler de notre artiste. Il s'agit de Albert Hammond, qui est un auteur-compositeur-interprète britannique dont la famille est originaire de Gibraltar. Alors, Albert Hammond commence la musique avec le groupe Diamond Boys, originaire de Gibraltar. Ce groupe ne connaît pas de succès commercial, mais joue un rôle dans l'introduction de la musique moderne en Espagne. Il joue notamment dans des clubs de Madrid en compagnie d'autres groupes comme Miguel Reyes. Et en 1966, il est le cofondateur du groupe vocal Family Dog, qui se fait connaître grâce à son tube A Way of Life, qui sort en 1969. Il part ensuite pour les États-Unis, où il commence sa carrière professionnelle comme musicien et remporte d'ailleurs plusieurs succès dans les années 1970 avec des titres tels que It Never Rains in the Southern California, The Free Electric Band, I Don't Wanna Die in Air Disaster, A Train Down by the River. À cette époque, il compose également pour d'autres groupes et d'autres chanteurs tels que The Pipkins, Axel Red. D'ailleurs, la chanson Sensualité, eh bien, elle a été écrite par lui. Et il écrit également One Moment in Time, la chanson officielle des Jeux Olympiques de l'été 1988, et interprété par The One and Only Whitney Houston, ainsi que plusieurs tubes pour Tina Turner. Allez, on va se faire plaisir avec cette très belle chanson. D'ailleurs, c'est mon ami Reza qui m'a fait découvrir cette belle chanson. It Never Rains in Southern California.

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1: Très bon après-midi à tous, il est 15h.

0: c'est parti pour le Flash Info de 15h présenté aujourd'hui par Chobniz Ouzihar Ouaidali. Très bon après-midi à vous, Chobniz.
1: Bon après-midi, Elodie. Bon après-midi à tous. Le ministre indien du pétrole et du gaz naturel, Hardeep Singh Puri, poursuit sa visite officielle à Maurice. Ce jeudi, il rencontre le premier ministre, le docteur Navin Ramgoolam, avant l'échange d'un protocole d'accord dans le cadre d'un partenariat de gouvernement à gouvernement pour l'approvisionnement en produits pétroliers. Vendredi après-midi, il rencontra également le ministre de l'Énergie et des Services publics, Patrick Asiavaden, au bâtiment Payanqueux à Port-Louis. Nouvelle mise en garde de la Financial Services Commission contre Distributex, cette plateforme qui propose des investissements dans les crypto-monnaies, fait l'objet d'une enquête policière. La Financial Crimes Commission s'est également saisie de l'affaire. Les autorités soupçonnent une structure pyramidale et un possible système de Ponzi. Dans un communiqué publié le 14 août, la FSC rappelle que Distributex et ses représentants n'ont jamais été agréés ni réglementés par la commission. La plateforme est accessible en ligne et via une application mobile et semblerait aussi opérer depuis plusieurs bureaux à Maurice. La Cour suprême a annulé hier la remise en liberté sous caution de l'inspecteur de police Vicky Lockman, ancien membre de l'ATSU. Il est provisoirement accusé de complot pour récupérer auprès de la douane et de DHL un colis soupçonné de contenir des drogues dangereuses d'une valeur estimée à 75,9 millions de roupies. Arrêté le 24 mars dernier, il avait obtenu la liberté conditionnelle en avril malgré l'opposition de la FCC, mais le bureau du DPP avait obtenu un stay of execution, empêchant ainsi sa remise en liberté. Donner son sens et contribuer à sauver des vies, la Chebel Foundation organise ce samedi 22 août une collecte de sang à Beaubassin en collaboration avec le Transfusion Blood Service du ministère de la Santé et la Blood Donors Association. L'objectif est de recueillir plus de 200 pintes de sang afin de renforcer les réserves pour les patients, les interventions chirurgicales et les situations d'urgence. Et environ 14 000 personnes sont mortes cette année en Allemagne à cause des fortes chaleurs, un chiffre qui dépasse largement le précédent record de 2018 où environ 8 900 décès liés à la chaleur avaient été enregistrés. Et voilà la nouvelle qui nous amène vers la fin de ce point info. Madame, monsieur, merci de l'avoir suivi. On se retrouve à 16h30 pour le grand journal de la rédaction radio.
0: Merci à vous, Chobniz, et à tout à l'heure sur RM1.

sais que la version originale de Sweet Child of Mine, c'est de Guns N' Roses. Et là, elle a été reprise. D'ailleurs, c'est une très belle reprise par la chanteuse de country music, Sheryl Crow. 15 ans passés de 11 minutes. En tout cas, merci d'avoir choisi RMA pour continuer de vous accompagner avec de la bonne musique et l'émission où on apprend également pas mal de choses sur vos artistes préférés. Là, on va se faire plaisir avec Moon Eye, avec Big Enough, le titre. Et ensuite, ce sera le groupe America, You Can Do Magic.

15 ans passés de 26 minutes, on va continuer avec les années 70. Cette fois-ci, Dreadlock Holiday, chanson du groupe rock britannique 10CC, est sortie en single en 1978. Et l'extrait de l'album Bloody Tourists.

Aerosmith avec Crying à 15h36. N'oubliez pas votre rendez-vous juste après le top horaire. Ce sera avec Elvis pour bien sûr le Afternoon Ride. Et nous, on va y aller pour un petit les années 80 avec Al Corley. Voici son titre Square Room. D'ailleurs, cette chanson a rencontré un énorme succès dans plusieurs pays européens, mais obtient un accueil modéré aux États-Unis.

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1: Miles Smith avec Nice to Meet You. Là, on va se relire, on va continuer avec un petit James Blunt. C'est sorti en 2013. Voici son single Bonfire Heart.

0: Bryan Adams avec son titre Run to You, chers amis auditeurs. Et bien sûr, la bonne musique, ça va continuer avec Elvis pour vous accompagner pendant l'Afternoon Ride. Ce sera de 16h à 18h, suivi de Prakash Sampath de 18h à 20h. Ben, vous allez être bien gâtés comme d'habitude de la bonne musique, c'est sur votre radio. Allez, on baisse les vitres, on écoute de la bonne musique, surtout pendant votre retour chez vous. Et moi, je vous retrouve demain 14h, 16h et je vous dis...
1: Ciao, ciao!
0: Ciao, ciao! Ah oui, Elvis est là aujourd'hui.
1: Je suis là tout le temps!
0: Allez!

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1: Bienvenue sur RM1, il est 16h. Les amis, vous avez passé une belle journée, on est jeudi, presque la fin de la semaine. Plaisir de vous retrouver pour vous accompagner, vous le savez, avec de la bonne musique, quelques petites infos trafic aussi, quelques rendez-vous autour d'une chanson à 17h15, les infos à 16h30, de la bonne musique, on démarre, voici Teddy Swims, bienvenue.
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Bonne fin de journée à l'écoute de votre radio à 16h27. Dans 3 petites minutes, les infos, le temps pour nous d'apprécier donc les rois du monde, vous connaissez bien sûr, de la comédie musicale, évidemment, Roméo et Juliette. Ça arrive, c'est tout de suite, et puis je vous retrouve juste après les infos et les journaux des sports également.

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1: Bienvenue sur RM1, il est 16h30. Le journal, Chabnis Oziroway Dali, bon après-midi.
2: Bon après-midi Elvis, bon après-midi à tous.
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2: Deux accords énergétiques ont été signés entre Maurice et l'Inde. Ils permettent

0: permettront de sécuriser l'approvisionnement de Maurice en carburant. L'Inde fournira notamment de l'essence, du diesel et du carburant d'aviation. L'Inde fournira du carburant à Maurice pendant 5 ans. L'accord couvrira l'ensemble des besoins de consommation du pays. Il s'agit d'une première pour l'Inde en dehors de l'Asie du Sud. La FCC reconnaît une omission concernant Shakil Mohamed. Certaines déclarations de patrimoine d'élus n'apparaissaient pas sur son site. Une enquête indépendante sera lancée sur ces omissions. Et en Inde, l'incendie d'un hôtel fait au moins 9 morts à Calcutta. Le Premier ministre, le docteur Navin Ramgoolam, a reçu ce jeudi 20 août Sri Hardeep Singh Puri, ministre indien du pétrole et du gaz naturel, pour un tête-à-tête précédant l'échange d'accords entre les deux pays. À l'agenda, le renforcement de la coopération énergétique, la sécurité et la diversification de l'approvisionnement de Maurice, ainsi que les possibilités de collaboration dans les hydrocarbures, le gaz et la transition vers des énergies plus propres. Dans un contexte international marqué par les guerres, les tensions géopolitiques et les risques de perturbation des chaînes d'approvisionnement, Maurice veut garantir la stabilité et la continuité de ses importations de carburant. Le nouvel accord conclu avec l'Inde, qui a été signé aujourd'hui, permettra au pays de sécuriser pour les prochaines années les produits pétroliers indispensables au transport, à l'aviation, aux activités économiques et aux services essentiel. Écoutons le Premier ministre, le Dr Navin Ramgoolam.
1: The signing of this memorandum is of strategic importance for Mauritius, one that will, above everything else, safeguard our energy security, reinforce the resilience of our economy, and further strengthen the bonds of trust and solidarity that indissolubly unite our two nations. 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While these external shocks are beyond our control, we have been innovative in finding an alternative to external factors which impact heavily. This partnership will enable us to safeguard our economy, shield our citizens from external disruptions, and continue our trajectory towards sustainable growth.
0: 2 accords ont été signés entre Maurice et l'Inde à l'occasion de la visite officielle du ministre indien du pétrole et du gaz naturel, Hardeep Singh Puri. Le premier établit un cadre de coopération de gouvernement à gouvernement dans le secteur pétrolier et gazier. Le second prévoit que l'Indian Oil Corporation fournira sur le long terme de l'essence, du diesel, du carburant d'aviation Jet E1 et du fuel marin à la State Trading Corporation. Le partenariat prévoit aussi une coopération dans les biocarburants, la formation et le développement de nouveaux programmes communs. Le Premier ministre, le Dr Navin Ramgoolam.
1: The MOU establishes a solid framework for collaboration in the oil and gas sector, including arrangements for the supply of petroleum products to Mauritius through the Indian Oil Corporation Limited and the State Trading Corporation. 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In this way, we are not only addressing today's exigency, but we are also laying the groundwork for the energy solutions of tomorrow.
0: La coopération énergétique entre Maurice et l'Inde n'est pas nouvelle, mais ce qui change aujourd'hui, c'est la structure de cette coopération. C'est qu'a indiqué le ministre indien du pétrole et du gaz naturel, Hardeep Singh Puri, lors d'une déclaration à la presse après l'échange d'un protocole d'accord sur l'approvisionnement en carburant. Indian Oil Corporation Limited fournira du carburant à Maurice pendant

0: une période de 15 ans, un approvisionnement qui, selon le ministre indien, couvrira l'ensemble des besoins de consommation du pays. Le ministre indien souligne qu'il s'agit d'une première pour ce type de protocole d'accord signé par l'Inde en dehors de l'Asie du Sud. Nous l'écoutons.
1: Mauritius's fuel security now will not rest on the uncertainty of tenders, but on the assurance of a five-year supply commitment from Indian Oil Corporation, covering the entirety of Mauritius's import requirement. This is, in fact, the first agreement of its kind that an Indian public sector oil company has concluded anywhere outside South Asia. And I can think of no better testament to the confidence that binds our two countries than the fact that Mauritius is where we choose to take this first step. With the stability of a long-term partnership, and it positions Indian Oil Corporation as Mauritius's anchor supplier for 3 years ahead, not merely a vendor but a partner invested in Mauritius's energy security as if it were our own, because in a very real sense it is.
0: Et le ministre indien du pétrole et du gaz naturel, Hardeep Singh Puri, poursuit sa visite officielle à Maurice. Il aura une rencontre avec le ministre de l'énergie et des services publics, Patrick Asirvaden, ce vendredi après-midi au bâtiment Payon-Queux à Port-Louis. Cette rencontre sera suivie de la signature d'un Memorandum of Understanding entre les deux parties. La Financial Crimes Commission reconnaît que certaines déclarations de patrimoine d'élus n'apparaissaient pas sur son site, dont celle du ministre du Logement et des Terres, Shakil Mohamed. La FCC affirme avoir rectifié la situation et précise qu'un audit interne a révélé que le problème concernait aussi d'autres élus. Une enquête externe et indépendante sera lancée pour déterminer les circonstances de ces omissions. Des mesures appropriées seront prises si des responsabilités sont établies. Nouvelle mise en garde de la Financial Services Commission contre Distributex, cette plateforme qui propose au public d'investir dans les crypto-monnaies, fait l'objet d'une enquête policière. La Financial Crimes Commission s'est également saisie de l'affaire. Les autorités soupçonnent une structure pyramidale et enquête sur l'hypothèse d'un système de Ponzi. Dans un nouveau communiqué publié le 14 août, la FSC rappelle que Distributex et ses représentants n'ont jamais été agréés ni réglementés par la Commission. La plateforme est accessible via son site internet et une application mobile. Elle semblerait également opérer depuis plusieurs bureaux à Maurice. Kamal Singh Baran, Head of Enforcement Directorate à la FSC, explique le mécanisme d'un système de Ponzi, des propos recueillis par Lovina Sophie.
2: Comment un Ponzi scheme fonctionnait normalement pour gagner un promoteur qui commence à recruter un investisseur? Bon, on peut servir le terme investisseur très libéralement ici, parce que c'est pas vraiment un investisseur, c'est un monde qui est approché pour venir mettre l'argent. Donc, dans le cas qui nous peut discuter pour le moment, c'est invité à investir à peu près 200 $ ou 10 000 roupies, la plateforme là. Et puis, demande-je de faire une activité très simple. Par exemple, elle clique le, certainement, le tab ou le link. Et pour ça, je gagne payé. Donc, quand je trouve, je peux recevoir une rémunération, un profit, et je commence par la même vie d'ambassadeur pour le scheme. Un promoteur pour payer une commission pour le recruter plus de personnes pour venir investir dans le plateforme. Donc, quand ça m'a dit, là, de plus en plus, où commence à gagner un investisseur, je servis même l'argent qui peut investir le plateforme pour payer Benjamin, pour payer les autres rémunérations. Donc, autant que ce scheme-là est capable d'aller, je commence à créer une pyramide et au bas, il y a beaucoup plus de monde qui commence à rentrer pour arriver à un point que pas pour une personne qui peut rentrer dans ce scheme-là. Et alors, le système commence à crash. Quand le système crash, tout Benjamin qui ne rentre à la fin du scheme, je commence à perdre l'argent. Et ben, somme là, il y a énorme et il y a beaucoup de monde qui normalement perdent l'argent.
0: La Cour suprême a annulé hier la remise en liberté sous caution de l'inspecteur de police Vicky Luckman. Cet ancien membre de l'ATSU est provisoirement accusé de complot pour récupérer auprès de la douane et de DHL un colis importé soupçonné de contenir des drogues dangereuses estimé à 75,9 millions de roupies. Arrêté le 24 mars dernier, la magistrate Bibi Azna

0: 2024. L'enquête de la FCC a révélé que Steven Mutukorpen aurait organisé l'importation de cannabis de synthèse depuis la Chine et Hong Kong vers Maurice par l'intermédiaire de deux sociétés de fret. Selon l'enquêteur, l'examen des documents douaniers et des communications du téléphone de Steven Mutukorpen a démontré que Vicky Luckman aurait récupéré les colis à 4 reprises. Selon l'enquête, Vicky Luckman, inspecteur de police affecté à Lazhou, aurait utilisé un mandat de perquisition de cette unité pour faire libérer les colis auprès de la douane et de DHL. Une fois les colis récupérés, il aurait retiré les drogues qui y étaient dissimulées. Il avait été arrêté le 24 mars 2026 et fait l'objet d'une accusation provisoire de complot. La poursuite avait évoqué 3 risques, la récidive, l'interférence avec les témoins et la manipulation des preuves. Dans un jugement rendu hier, la Cour suprême estime que la magistrate n'a pas correctement évalué le risque d'interférence avec les témoins. Certains d'entre eux sont notamment des collègues de Vicky Luckman qui connaissent également l'état d'avancement de l'enquête. La Cour suprême a donc annulé la décision accordant sa liberté sous caution.
1: Actualité à l'étranger, un incendie a fait au moins 9 morts, dont un enfant dans un hôtel à Calcutta, dans l'est de l'Inde. 6 autres personnes ont été blessées. Le feu s'est déclaré dans la nuit dans un hôtel situé près du quartier très fréquenté de Newmarket. Environ 60 personnes ont pu être évacuées. Les pompiers sont finalement venus à bout des flammes alors qu'une enquête est en cours pour déterminer l'origine de l'incendie. Et voilà, nouvelle qui nous amène vers la fin de ce grand journal. Madame, Monsieur, merci de l'avoir suivi. Merci également à l'équipe technique et à la rédaction radio pour la réalisation de ce journal. Les nouvelles sportives dans quelques instants avec Vikash Bagheriti.
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3: Merci à Shabniz Ouzia Wahed Ali qui nous a présenté le journal de l'après-midi. Nous allons maintenant nous intéresser au sport, cyclisme d'abord. La deuxième étape du Tour de Grande-Bretagne féminin 2026 se déroule donc en ce jeudi 20 août sur un parcours de 110,5 km reliant Clitheroe à Blackpool. Le départ a été donné aux environs de 14h30 et l'arrivée sera jugée vers 17h40. À l'issue de la première étape hier, je vous le rappelle, la Mauricienne Kimble et le coureur Pienaar occupaient la 6e place au classement général à 8 secondes du leader, la Néerlandaise Lorena Webes. Parlons à présent de la bonne tenue de nos filles au championnat d'Afrique de beach volley qui se déroule actuellement à Alexandrie en Égypte. Le tandem Lisabonne et Joanita Latour s'est qualifié pour les 8e de finale. Nos représentantes ont enchaîné avec une 3e victoire de suite dans le groupe F du premier tour qualificatif ce matin. Elles ont battu le Kenya par 2-7 à 1, 21-11 et 21-19 pour boucler cette phase de groupe sur un sans faute. Pour rappel, ce tournoi continental est qualificatif pour les prochains Jeux Olympiques. La compétition prend fin le 22 août prochain. 28 pays sont présents, 48 équipes au total, dont 24 en masculin. Hippisme, suite aux séances d'entraînement perturbées au Champ de Mars cette semaine, en raison du mauvais temps, le MTC-JC a confirmé ce matin que la 13e journée de course se tiendra dimanche au lieu de samedi. Le programme sera rendu officiel demain. Football sur la scène européenne au chapitre des transferts. Après Jed Spence et John Stones, l'Inter de Milan continue de se renforcer en provenance de la Premier League. Cette fois, cela concerne un milieu de terrain. Selon les informations de Sky Sport, l'anglais Curtis Jones est proche de quitter son club formateur pour rejoindre la Serie A. Les négociations qui se sont accélérées ces dernières heures auraient abouti à un accord verbal avec Liverpool sur un montant de 32 millions d'euros plus 4 de bonus. Et comme vous le savez, la Premier League reprend ses droits demain. Nous allons faire un coup de projecteur ce soir dans le journal des sports sur les 3 nouveaux venus qui vont tenter de déjouer les pronostics Coventry City, Ipswich Town et Hull City qui ont décroché donc leur billet pour l'élite et s'attaquent désormais à un championnat dont l'écart de niveau avec le Championship ne cesse de se creuser. Coventry City, l'équipe d'un certain Frank Lampard, démarre d'ailleurs sa nouvelle aventure face au champion en titre Arsenal demain soir.

0: Le reportage ce soir donc aux environs de 20h10 dans le journal des sports sur la Une. Tennis pour terminer avec le tournoi de Cincinnati. Après Montréal, Arthur Fils jouera un deuxième quart de finale de Masters 1000 consécutif. Le Français a éliminé la tête de série numéro 5, Alex de Minaur. 6-3, 6-4 en 1h23 de jeu. C'était aujourd'hui en 8e de finale. Arthur Fils affrontera l'Argentin Thiago Agustin Tirante pour une place dans le dernier carré. Chez les dames, fin de l'aventure également pour Arina Sabalenka, la numéro 1 mondiale, a été éliminée dès les 8e de finale par la Tchèque Sara Bejlak, qui s'est imposée 7-6, 6-4. C'est un nouveau revers pour Sabalenka à l'approche de l'US Open, dont le coup d'envoi sera donné le 30 août prochain. Ce qui nous amène à la fin de ce journal des sports de l'après-midi. Merci beaucoup de votre attention. Écoutez, très bon début de soirée à toutes et à tous sur RM1. Je vous laisse avec Louis Kennett.
1: Merci Vikash Bhagirathi pour le journal des sports de ce jeudi après-midi.
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1: Bienvenue sur votre radio à 16h50. Merci la rédaction des infos tout à l'heure à 18h. Donc nous on continue avec le meilleur de la musique, vous le savez, mais juste avant, à cette heure-ci, normalement on célèbre quelques anniversaires. Et si c'est votre anniversaire, ben, je vous souhaite un joyeux anniversaire, plein de belles choses. Évidemment, profitez de votre soirée. En ce 20 août, donc la chanteuse également Demi Lovato qui fête son anniversaire, 33 ans. Bon, elle est connue surtout en 2011 avec l'année de sortie de son album Unbroken, troisième album d'ailleurs avec un titre, le single Skyscraper.

Skyscraper, bien sûr. Demi Lovato qui fête aujourd'hui son anniversaire, 33 ans. Et puis le chanteur Robert Plant, en fait, lui, c'est 78 ans aujourd'hui. Vous le savez, un chanteur et aussi dont la réputation internationale s'est établie dans le, avec le groupe de rock Led Zeppelin. Depuis d'ailleurs sa formation, c'était en 1968 jusqu'à sa dissolution en 1980. Alors Robert Plant, il est l'auteur de la plupart des textes où il a partagé la paternité de la grande majorité des chansons du répertoire original du groupe avec le célèbre guitariste Jimmy Page. Robert Plant, on se rappelle de lui avec surtout ce tube « If I Were a Carpenter ». Magnifique chanson. You were a lady. Et d'ailleurs, tout à l'heure, à 17h30, je vous proposais ce titre. Je vous proposais donc le If I Were a Carpenter comme le titre collector du jour, Robert Plant. Et puis, en ce 20 août, grosse pensée cet après-midi pour le chanteur Joe Dassin, qui a connu du succès d'ailleurs

0: principalement dans les années 70. Il nous a quittés le 20 août 1980. Il avait 41 ans. D'ailleurs, son dernier grand succès de son vivant fut le dernier.
1: Et si ce soir, on dansait le dernier slow.
0: Ouais, sorti un an avant sa mort, Jeunessin, qui nous a quittés donc le 20 août 1980. Une crise cardiaque, il avait 41 ans. Retrouvez ce titre ce dimanche dans vos plus belles années, pour les années 70. Évidemment, vous le savez, chaque dimanche matin, 7h-9h30. Sinon, Jean-Jacques Goldman, il est prêt, il arrive. Il va changer votre vie, il vous accompagne. On vous accompagne en ce jeudi après-midi pour le meilleur de la musique. Sur la route, au boulot, à la maison. Tout est là, de la bonne musique pour vous accompagner juste après The Boss, Bruce Springsteen. Bienvenue.

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1: Merci d'écouter RM1, il est 17h. Allez, un petit point trafic pour ceux qui quittent Port-Louis direction le nord. On va passer par le Caudan en allant jusqu'à Rochebois et Terrouge. Mais là, la circulation est assez dense hein, en cette fin de journée. Ben ouais, quelques ralentissements sont à prévoir donc à l'approche de Port-Louis, également du rond-point de Rochebois jusqu'à l'autopont de Terrouge. Mais aucun incident majeur n'est à confirmer ou à signaler. Si vous êtes du côté de Phoenix, vous terminez, vous quittez Port-Louis, direction du sud. De Phoenix jusqu'à Rosebel, ben la circulation reste globalement praticable avec quelques ralentissements également aux abords des ronds-points, comme du côté de Phoenix, également de Curpipe, également de ce côté-là. Soyez patients sur les routes et surtout bonne route. Restez patients et écoutez de la bonne musique.

voici Gala pour vous, Freed from Desire. Et puis on a aussi la rubrique du Tech Talk, vous le savez, chaque après-midi avec Meding. D'ailleurs, Tech Talk, ça passe en direct hein, chaque matin à 6h45 dans la matinale avec Patrice et Sophie. Et puis d'ailleurs, pour écouter en podcast, pas mal de belles choses en podcast que vous pouvez écouter, réécouter, bien sûr, sur mbc.mu. Bienvenue sur votre radio.

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1: Bonjour et bienvenue dans Tech Talk. L'intelligence artificielle consomme des quantités d'électricité colossales et les entreprises technologiques cherchent des solutions de plus en plus audacieuses pour alimenter leurs centres de données. Certains envisagent l'espace. Une entreprise américaine, elle, regarde vers l'océan. La société Pantalassa teste actuellement dans le Pacifique, au large de l'État de Washington, un prototype baptisé Ocean 2. L'installation ressemble à une immense bouée sphérique sous l'eau. Elle est dotée d'une longue structure verticale immergée. Le principe est simple. Le mouvement vertical provoqué par les vagues fait circuler l'eau à l'intérieur du dispositif. La pression de l'eau entraîne une turbine. La sphère produit donc son électricité directement là où elle sera consommée, sans liaison électrique avec le continent. Pour les échanges de données, l'entreprise compte exploiter le réseau satellitaire existant. Le centre de données serait ainsi totalement autonome. L'idée est séduisante. L'océan produit l'énergie, l'eau de mer refroidit les composants. L'infrastructure n'occupe aucun terrain. Mais plusieurs obstacles se dressent. Le milieu marin est extrêmement hostile pour les machines. La maintenance pose un problème

0: considérable si l'installation se trouve à des centaines de kilomètres des côtes. Et ce prototype ne contient pas encore les composants nécessaires au calcul. Il faudra attendre la génération suivante pour que de véritables infrastructures de traitement soient implantées dans cette sphère oscillante. D'autres expérimentations similaires sont en cours. La Chine a installé un centre de données sous-marin et Microsoft s'est dit satisfait d'une installation comparable. L'idée mérite d'être suivie, mais entre un prototype prometteur et des milliers de sphères alimentant l'intelligence artificielle mondiale, il reste encore un océan à traverser. C'était TechTalk sur RMA.
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2: Ben voilà, vous êtes servi, la MBC partout. Exactement. Coldplay pour la suite. Vanessa Paradis arrive et puis je raconterai l'histoire d'une chanson de Seal. Ça arrive dans quelques minutes. Bienvenue sur votre radio.

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1: Autour d'une chanson cet après-midi, voici l'histoire de Kiss from a Rose de Seal. Une histoire assez incroyable parce que ce morceau a failli ne jamais voir le jour. Allez, je vous dis tout sur l'histoire de cette chanson. En fait, Seal l'aurait écrite vers 1986-87, cette chanson, alors qu'il vivait à Londres, dans des conditions assez précaires, et cherchait encore sa voix musicale. Le plus étonnant, c'est que Seal n'aimait pas particulièrement sa propre chanson. Il l'avait enregistrée sur un petit magnétophone, puis l'avait quasiment oubliée. Seal trouvait la chanson trop fleurie et pensait qu'elle ne correspondait pas à son univers. Et lorsqu'elle est sortie en 1994, ce n'est pas immédiatement un énorme succès. Un an plus tard, le réalisateur Joe Schumacher prépare Batman Forever et il entend cette chanson et décide de l'utiliser dans le film, notamment au générique de fin. Et là, tout change. La chanson est rééditée en 1995 et bien sûr devient un phénomène mondial. Donc, quant aux paroles, eh bien, elles restent volontairement très mystérieuses et poétiques. Seal n'a jamais donné une explication unique et définitive au texte.

cette ambiguïté contribue justement au charme de ce titre. Une histoire d'amour, de désir, de douleur et de transformation avec cette image étrange d'une rose qui pousse dans un univers gris. En résumé, écrite vers 1986-87, enregistrée puis publiée en 1994, Kiss from a Rose connaît véritablement la gloire en 1995 grâce à Batman Forever, avant de devenir l'un des plus grands classiques de Seal. Voilà pour l'histoire de Kiss from a Rose de Seal à 17h16 sur votre radio. Bienvenue.

Bonne route, bonne rentrée chez vous. Courage dans le trafic en ce moment. Sur 4 bornes, quelques ralentissements également en direction La Luise et Candos. Et puis plus au sud aussi, donc quelques ralentissements sur l'autoroute du côté de Phoenix. Voilà. Céline Dion arrive. Maroon 5 et Indila pour la suite.

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1: La dernière danse à radio 17h30, votre rendez-vous horoscope, vous le savez, chaque après-midi pour vous les automobilistes, avec l'accent donné bien sûr chaque après-midi. Comme thématique aujourd'hui, je vais parler bien sûr de la circulation, quand c'est un petit peu dense, quand il y a des bouchons, donc faut pas trop s'énerver, hein, n'est-ce pas les béliers? Vous êtes un petit peu pressés, mais non, respirez. Le bouchon ne va pas disparaître, hein, si vous klaxonnez, ça sert à rien. Les taureaux, votre patience est votre meilleur allié cet après-midi, gardez vos distances et laissez chacun trouver sa place. Les gémeaux, attention aux distractions dans un trafic dense, les yeux doivent rester sur la route et le téléphone donc tranquillement dans la poche, voilà. Les cancers, vous n'aimez pas trop les coups de frein brusques, bah oui. Gardez votre distance de sécurité, cela vous évitera bien des frayeurs. Les lions, inutile de vouloir

être le premier à chaque fois, à chaque feu ou en changement de voie. Aujourd'hui, la prudence vous fera gagner en sérénité. Les vierges, vous aimez que tout soit parfaitement organisé avec les embouteillages, acceptez l'imprévu et surtout restez zen. Les balances, le mot du jour, courtoisie. Voilà, petit geste pour laisser passer quelqu'un, ça peut éviter beaucoup de tensions sur la route. Les scorpions, ne laissez pas un automobiliste impatient vous provoquer. Pas de course, pas de confrontation, vous gardez votre calme, tant pis, laissez-le partir. Les sagittaires, mieux vaut, vous avez envie peut-être d'arriver rapidement, c'est normal. Mais attention, mieux vaut arriver quelques minutes plus tard, mais surtout en toute sécurité. Les capricornes, vous êtes concentrés et prudents. Parfait, continuez à respecter les distances et les limitations de vitesse. Les Verseaux, si le trafic est bloqué, profitez-en pour respirer profondément, mais surtout, pas de téléphone au volant. Voilà. Et enfin, les poissons, votre horoscope vous conseille la douceur cet après-midi. Même dans un gros bouchon, pas de stress, pas de klaxon inutile et surtout, beaucoup de patience. Voilà, dans les embouteillages, on ne gagne rien à s'énerver. Le trafic finira par avancer. Gardons notre calme, respectons les autres usagers et surtout, gardons les yeux sur la route. On rappelle que les comportements comme la vitesse, le téléphone au volant et le non-respect des règles de sécurité contribuent au risque d'accident. Bonne route les amis, bonne rentrée chez vous et comme d'habitude, notre titre collector du jour, comme j'ai parlé tout à l'heure de l'anniversaire du chanteur Robert Plant, il fête aujourd'hui ses 78 ans, oui, Robert Plant bien sûr qu'on connaît avec un pas mal de titres, surtout, il a été aussi le leader, donc le chanteur aussi du groupe rock Led Zeppelin. Voici ce titre que j'ai choisi pour vous de Robert Plant, notre titre collector If I Were a Carpenter. Bonne rentrée chez vous.

Robert Plant, If I Were a Carpenter, notre titre collector du jour. Et puis, la suite, bah ouais, quand les artistes se regroupent pour reprendre les titres de Goldman, ça donne l'héritage à Goldman, ça donne C'est ta chance sur votre radio.

L'héritage Goldman à l'instant sur votre radio à 17h40. Elton John arrive et puis juste après je vous donne quelques rendez-vous télé et radio en ce jeudi. Merci d'être là, on fait la route ensemble jusqu'à 18h.

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1: 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Coventry était en Champions League. Donc rendez-vous télé. Et puis sinon à la radio ce soir. Donc Prakash revient. 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Donc ce sera demain de 10h à 11h au programme l'identité à travers le travail artistique et les arts plastiques pour explorer les différentes façons dont l'art nous permet de questionner et d'exprimer qui nous sommes. 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Donc rendez-vous demain à 11h dans Interface le Monde de demain avec Méline, juste avant de 10h à 11h, Habiter notre île avec Christelle de Spéville. Voilà pour ces quelques rendez-vous pendant ce temps anonyme. Nous emmène un petit tour en mer, tranquille, bateau Pena Governa, et pas grave, mais c'est un super son que je vous propose sur votre radio. Bienvenue.

Sors de toi, sans le tas, bien sûr, commence moi, 17h53, on mange retour demain. Demain, c'est vendredi, youpi, youpi, youpi, quel bonheur. Avec, en plus, vendredi, vous le savez, chaque après-midi, 16h, 18h, que des tubes des années 80. Pour bien démarrer le week-end. Allez, je vous laisse avec Phil Collins, Craig David, et puis les infos arrivent de 18h, les communiqués sur AM1 et sur RMA. Et Prakash prend le relais pour la suite. D'ici là, passez une belle soirée, à demain.

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1: Bonsoir, il est 18h.

0: 18h, l'heure du grand journal présenté par Chabniz Ouzihar Ouedali. Bonsoir Chabniz.
1: Bonsoir Prakash, bonsoir à tous.
0: Les titres.
1: Le docteur Navin Ramgoolam a rencontré le ministre indien du pétrole. Deux accords énergétiques ont été signés entre Maurice et l'Inde. Ils permettront de sécuriser l'approvisionnement de Maurice en carburant. L'Inde fournira notamment de l'essence, du diesel et du carburant d'aviation. L'Inde fournira du carburant à Maurice pendant 5 ans. L'accord couvrira l'ensemble des besoins de consommation du pays. Il s'agit d'une première pour l'Inde en dehors de l'Asie du Sud. La FCC reconnaît une omission concernant Shakil Mohamed. Certaines déclarations de patrimoine d'élu n'apparaissaient pas sur son site. Une enquête indépendante sera lancée sur ces omissions. Et en Inde, l'incendie d'un hôtel fait au moins 9 morts à Calcutta. Le Premier ministre, le docteur Navin Ramgoolam, a reçu ce jeudi 20 août

0: de Sri Hardeep Singh Puri, ministre indien du pétrole et du gaz naturel, pour un tête-à-tête précédant l'échange d'accords entre les deux pays. À l'agenda, le renforcement de la coopération énergétique, la sécurité et la diversification de l'approvisionnement de Maurice, ainsi que les possibilités de collaboration dans les hydrocarbures, le gaz et la transition vers des énergies plus propres. Dans un contexte international marqué par les guerres, les tensions géopolitiques et les risques de perturbation des chaînes d'approvisionnement, Maurice veut garantir la stabilité et la continuité de ses importations de carburant. Le nouvel accord conclu avec l'Inde, qui a été signé aujourd'hui, permettra au pays de sécuriser pour les prochaines années les produits pétroliers indispensables au transport, à l'aviation, aux activités économiques et aux services essentiels. Écoutons le Premier ministre, le Dr Navin Ramgoolam.
1: The signing of this memorandum is of strategic importance for Mauritius. 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While these external shocks are beyond our control, we have been innovative in finding an alternative to external factors which impact heavily. 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
0: Deux accords ont été signés entre Maurice et l'Inde à l'occasion de la visite officielle du ministre indien du pétrole et du gaz naturel, Hardeep Singh Puri. Le premier établit un cadre de coopération de gouvernement à gouvernement dans le secteur pétrolier et gazier. Le second prévoit que l'Indian Oil Corporation fournira sur le long terme de l'essence du diesel, du carburant d'aviation Jet A1 et du fuel marin à la State Trading Corporation. Le partenariat prévoit aussi une coopération dans les biocarburants, la formation et le développement de nouveaux programmes communs. Le Premier ministre, le Dr Navin Ramgoolam.
1: The MOU establishes a solid framework for collaboration in the oil and gas sector, including arrangements for the supply of petroleum products to Mauritius through the Indian Oil Corporation Limited and the State Trading Corporation. 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
0: La coopération énergétique entre Maurice et l'Inde n'est pas nouvelle, mais ce qui change aujourd'hui, c'est la structure de cette coopération. C'est qu'a indiqué le ministre indien du pétrole et du gaz naturel, Hardeep Singh Puri, lors d'une déclaration à la presse après l'échange d'un protocole d'accord sur l'approvisionnement en carburant. Indian Oil Corporation Limited fournira du carburant à Maurice pendant une période de 5 ans. Un approvisionnement qui, selon le ministre indien, couvrira l'ensemble des besoins de consommation du pays. Le ministre indien souligne qu'il s'agit d'une première pour ce type de protocole d'accord signé par l'Inde en dehors de l'Asie du Sud. Nous l'écoutons.
2: Mauritius's fuel security now will not rest on the uncertainty of tenders, but on the assurance of a 5-year supply commitment from Indian Oil Corporation, covering the entirety of Mauritius's import requirement. This is, in fact, the first agreement of its kind that an Indian public sector oil company has concluded anywhere outside South Asia. 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

0: Corporation as Mauritius's anchor supplier for 3 years ahead, not merely a vendor but a partner invested in Mauritius's energy security as if it were our own, because in a very real sense it is.
1: Le ministre indien du pétrole et du gaz naturel, Hardeep Singh Puri, poursuit sa visite officielle à Maurice. Il aura une rencontre avec le ministre de l'Énergie et des Services publics, Patrick Asirvaden, ce vendredi après-midi au bâtiment Payan-Queux à Port-Louis. Cette rencontre sera suivie de la signature d'un Memorandum of Understanding entre les deux parties. La Financial Crimes Commission reconnaît que certaines déclarations de patrimoine d'élus n'apparaissaient pas sur son site, dont celle du ministre du Logement et des Terres, Shakil Mohamed. La FCC affirme avoir rectifié la situation et précise qu'un audit interne a révélé que le problème concernait aussi d'autres élus. Une enquête externe et indépendante sera lancée pour déterminer les circonstances de ces omissions. Des mesures appropriées seront prises si des responsabilités sont établies. Nouvelle mise en garde de la Financial Services Commission contre Distributex, cette plateforme qui propose au public d'investir dans les crypto-monnaies, fait l'objet d'une enquête policière. La Financial Crimes Commission s'est également saisie de l'affaire. Les autorités soupçonnent une structure pyramidale et enquêtent sur l'hypothèse d'un système de Ponzi. Dans un nouveau communiqué publié le 14 août, la FSC rappelle que Distributex et ses représentants n'ont jamais été agréés ni réglementés par la commission. La plateforme est accessible via son site internet et une application mobile. Elle semblerait également opérer depuis plusieurs bureaux à Maurice. Kamal Singh Baran, Head of Enforcement Directorate à la FSC, explique le mécanisme d'un système de Ponzi, des propos recueillis par Levina Sophie.
2: Comment un Ponzi scheme fonctionnait normalement pour gagner un promoteur qui commence à recruter un investisseur? Bon, on peut servir le terme investisseur très libéralement ici, parce que c'est pas vraiment un investisseur, c'est un monde qui est approché pour venir mettre l'argent. Donc, dans le cas qui nous peut discuter pour le moment, c'est invité à investir à peu près 200 $ ou 10 000 roupies la plateforme là. Et puis, demande de faire une activité très simple. Par exemple, elle clique le certainement le tab ou le link. Et pour ça, je gagne payé. Donc, quand je trouve, je peux recevoir une rémunération, un profit, et je commence par la même vie d'ambassadeur pour le scheme. Un promoteur pour payer une commission pour le recruter plus de personnes pour venir investir dans le plateforme. Donc, quand ça m'a dit, là, de plus en plus, où commence à gagner mon investisseur, je te servis même l'argent qui peut investir le plateforme pour payer mon dimon, pour payer votre rémunération. Donc, autant que ce scheme-là est capable d'aller, je commence à créer une pyramide et au bas, il y en a beaucoup plus de monde qui commence à rentrer pour arriver à un point que pas pour une personne qui peut rentrer dans ce scheme-là. Et alors, le système commence à crash. Quand le système crash, tout mon dimon qui ne rentre à la fin du scheme, je commence à perdre l'argent. Et ben, somme là, il y a énorme et il y a beaucoup, beaucoup de monde qui normalement perdent l'argent.
1: Actualité à l'étranger, un incendie a fait au moins 9 morts, dont un enfant dans un hôtel à Calcutta, dans l'est de l'Inde. 6 autres personnes ont été blessées. Le feu s'est déclaré dans la nuit dans un hôtel situé près du quartier très fréquenté de Newmarket. Environ 60 personnes ont pu être évacuées. Les pompiers sont finalement venus à bout des flammes alors qu'une enquête est en cours pour déterminer l'origine de l'incendie.

0: Et voilà, nouvelle qui nous amène vers la fin de ce grand journal. Madame, monsieur, merci de l'avoir suivi. Merci également à l'équipe technique et à la rédaction radio pour la réalisation de ce journal. Chers auditeurs, on se retrouve à 19h.
1: Chabniz Ouzia Ouedali, merci, à tout à l'heure. Il est 18h11. La suite, ce sont les communiqués avec Roselyne.
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Merci. Après Cash et bonsoir à tous. On débute avec les avis d'obsèques. On nous prie d'annoncer le décès de Madame Marie-Lourde Vieille. Décès de Madame Marie-Lourde Vieille, née Sans Souci, plus connue sous le nom de Pat, âgée de 88 ans. Le convoi mortuaire sortira de sa résidence à Cancipion, à Pointe-au-Piment. Demain vendredi 21 août à 10h, pour se rendre à l'église Saint-Jean-Marie Vianney à Pointe-au-Piment et de là au cimetière de Boismarchant. Décès de Madame Marie-Denise Victor. Madame Marie-Denise Victor, née Avis de Mai, plus connue sous le nom de Denise, habitante à Moulin-Cassé à Flic-en-Flec, âgée de 94 ans. Le convoi mortuaire sortira de la chapelle ardente de Moura, Petite Rivière, demain vendredi à 10h15, pour se rendre à l'église Saint-Marc à Flic-en-Flac et de là au cimetière de Gébert, les Salines. Décès de Madame Mirella Denise Bourbon. Madame Mirella Denise Bourbon, née Marie, plus connue sous le nom de Mai, âgée de 60 ans. Le convoi mortuaire sortira du domicile de sa nièce, Mélissa Rima, à la route royale à Cancharlot, à Chemin Grenier. Demain vendredi à 14h, pour se rendre à l'église Notre-Dame du Mont-Carmel et de là au cimetière de Saint-Martin, à Baie-du-Cap. Et on nous prie d'annoncer le décès de Madame Ropointi Obiluk. Madame Ropointi Obiluk, née Budgeon, plus connue sous le nom de Didi Manjli, âgée de 90 ans. Le convoi mortuaire sortira de son domicile à la rue Marquette Lagrément à Saint-Pierre, demain vendredi 21 août à 14h30, pour se rendre à l'incinérateur de circonstance à Saint-Pierre. Aux familles endeuillées, la MBC présente ses plus vives sympathies.

Et on y va pour la météo, le temps qu'il fera chez nous à Maurice d'abord. Des nuages associés à une faible ligne d'instabilité venant de l'est influenceront le temps local à partir de cette nuit. Durant la soirée, il fera essentiellement beau et des périodes nuageuses sont aussi attendues durant la nuit et demain matin, avec des averses principalement sur la moitié est de l'île et sur le plateau central. Dans l'après-midi, il y aura des averses localisées, surtout sur la partie ouest de l'île. Le vent soufflera du sud-est à environ 15 km par heure et la mer sera agitée au-delà des récifs avec des vagues de l'ordre de 2 mètres. Des houles du sud-ouest sont attendues demain matin. La température minimale sera entre 15 et 17 degrés sur le plateau central et entre 19 et 21 degrés sur les régions côtières. La température maximale à Maurice sera supérieure à la moyenne par environ 2 degrés et sera entre 22 et 24 degrés sur les terrains élevés et entre 26 et 29 degrés sur les régions côtières. Le soleil s'est couché depuis 17h58 à Maurice pour se lever demain matin vers 6h28. Toujours pour Maurice, Belta PC, les temps l'eau la mer pour prochaine 24h, dans la soirée les temps pour bon, à soir avec 10 mai, point à la pluie des temps en temps. 10 vents pour souffler des piscidés, c'est environ 15 km par air. Dans la Gorikande et au brisant, la mer praticable. Et na ban vague de l'eau, des démettants des hauts brisants. Et point à ban la houle des piscides ouest en des hauts brisants à partir à 10 mai grand matin. La marée pour 10 mai vers 14h49, les pour bas 10 mai vers 10h24. Et maintenant pour Audrey, quelques nuages venant de l'est en traversant l'île par moment, beau temps en début de soirée, mi-couvert à parfois nuageux par la suite avec des averses occasionnelles. Le vent soufflera du secteur est à environ 25 km par heure, avec des rafales de l'ordre de 50 km par heure. La mer sera agitée au-delà des récifs avec des vagues de l'ordre de 2 mètres et des houles du sud-ouest sont attendues demain matin. La température minimale sera entre 17 et 20 degrés. La température maximale sera supérieure à la moyenne par environ 2 degrés et sera entre 25 et 27 degrés demain. Et puis concernant la pluviométrie, durant les dernières 24 heures, chez nos amis Rodriguez, Pointe-Canon,

5 mm et 2 mm en plein corail, ainsi qu'un patate théophile 0,4 mm. La marée sera haute vers 16h25 demain après-midi et demain matin vers 4h48. Enfin, fut haute plutôt cet après-midi vers 16h25 et demain matin vers 4h48. La marée sera basse vers 23h16 et demain vers 10h12. Le soleil s'est couché depuis 17h35 à Rodrigue pour se lever demain matin vers 6h04. Et puis pour Agaliga, quelques nuages venant du sud-est traverseront l'île par moment, mi-couvert à parfois nuageux avec des averses occasionnelles. Le vent soufflera du sud-est de 25 à 35 km par heure et la mer sera forte avec des vagues de l'ordre de 2,50 m. Les sorties en mer sont déconseillées. La température minimale sera d'environ 25 degrés. La température maximale sera d'environ 31 degrés demain. Et puis concernant la pluviométrie durant les dernières 24 heures à Agaliga, elle était de 1,4 mm. La marée sera haute ce soir vers 20h33 et demain vers 10h39. Basse demain matin vers 3h04 et 18h03. Le soleil s'est couché depuis 18h11 pour se lever demain matin à Agaliga vers 6h22.

0: Et on termine avec cet ultime communiqué du CEB qui avise les abonnés habitant Royal Road, la rue Sottise et la rue Bambou que la fourniture d'énergie électrique sera interrompue ce samedi 22 août de 8h30 à 14h30. Alors l'interruption qui est due à des travaux urgents sur le réseau électrique, l'alimentation sera rétablie sans préavis. Le CEB prie ses abonnés de l'excuser pour tout inconvénient et les remercie de leur compréhension. Voilà, c'est la fin des communiqués. Chers auditeurs, je vous souhaite une excellente soirée sur AM1 et RM1.
1: Merci Roselyne. Bonne soirée.
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1: C'est vrai, c'est un rendez-vous à ne pas manquer ce soir, 21h, 23h pour du reggae. Pour l'heure, c'est la playlist, effectivement, avec un bon mélange de tout ce que vous aimez, les chansons d'autrefois, des titres du moment. Bref, un bon contenu, des chansons qu'on aime tous. À commencer par Exile, Kiss You All Over. 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
1: Il est 19h.

0: Les nouvelles en créole avec Chabniz Ouzia-Waidali. Bonsoir Chabniz.
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C'est l'histoire de quelqu'un qui quitte la ville et qui part à la recherche d'un ami perdu dans le temps. 1991, Bob Seger and the Silver Bullet Band. La chanson s'appelle The Fire Inside.

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1: Il est à 20h.
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My Sweet Lord, ça se passe dans l'émission Big Tune. Et oui, là, nous bien écoute, nous n'écoute Damien Marley, nous bien écoute, nous n'écoute Damien Marley encore, yes, c'est Skip Marley. Hein, nous écoute, nos enfants Marley, nos six enfants Marley, pourquoi pas? Alright. Yeah, man, Enemy, Skip Marley, écoute ça.

Ali, yes I, are you the one? Big up en tous les cas, hein, la famille Marley, yes I. Et là tout de suite, on écoute l'homme qu'on appelle Buju Banton, yes I, Mr. Gargamel, the general, yeah man, Magic City, magic, yes I.

Yes, ça c'est Tonton Clinton Fearon, come from Jamaica, bien sûr. He's sleeping lion. Yes, ça c'est mon vieillon, hein, mon vieillon qui est toujours opérationnel, toujours pétouné, Tonton là. Yes, big up. Et la prochaine son qui nous va écouter, c'est Dwayne Stevenson qui dit Jaja, give us life. Let us live, yeah, man. Hein, bon Dieu, nous la vie, à nous vivre. Yes, I.

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Yes, I have Big Tune avec Bruno Royal au RM1. Comment se connaissez de même? Aïla, ça se passe jusqu'à 23h. Alright. Bon, van famille, Aïla, super concert qui peut venir là, dans pas longtemps. Mais dis bon, qui nous m'a dit, nous passer un petit message. Alright. Et oui, ça se passe. Nous trouver qui, mettons, on m'a dit, nous pouvons guetter un peu l'actu. Tout ça, nous pouvons trouver, nous pouvons dire, et il y a un peu de choses qui déroule dans le pays. Mais s'il y a un peu de choses qui déroule dans le pays, nous ne pouvons pas se mettre ça, nous pas se mettre ça, nos problèmes. Alright? Et oui, là, ce qui nous pouvons trouver, d'un premier temps, nous trouvons, ça veut dire. Concert de l'homme qu'on appelle Billy Gunn. Yes, I. Billy Gunn en live and direct dans GNG Auditorium. Ça, c'est le 12 septembre. C'est son premier concert, nous sommes capables de dire. Son premier concert officiel. Et en même temps, c'est le lancement de son premier album qui sortit officiellement. All right. Et bien sûr, comme guest. Dans sa concert là, Pouena et Police Band, Johan André, Indy Wayne et Black Caillou, Sayaz, Prophecy, Eric Triton, Père Laurent Rivette, Joël Corette, tout ça c'est ban invité, alright. Et crois-moi, parce que mon pays de Nien coule mieux pour ce concert et c'est un super spectacle qui Billy Gunn peut monter, alright. Et moi extra content parce que c'est un zen qui peut et lance un défi, c'est un zen qui se étoile p filé et mec sera content. Yes, ça et ça, rendez-vous, faut pas rater. Yes, c'est le 12 septembre, lancement album Attentat Billy Gunn au GNG Auditorium. Yes, I Phoenix à partir de 19h. All right, vin bonheur pour ceux qui prennent de place et pour ceux qui cassent une pause. All right, sinon le 5 septembre. Le 5 septembre, nous avons Birthday OSB Crew. Yes, qui déroulait. Birthday OSB Crew, ça veut dire nous 34 ans déjà. OSB gagne 34 ans. Allô, pour un concert live. Et en première partie, bien sûr, nous avons un band showcase avec les jeunes. Joker Cartel, Billy Gunn, Sebi, Wendiva, Oison. Après, pour un pas mal de bandes petites surprises. Et bien sûr, après, ils suivent d'un concert live pour nous faire ça 34 ans là, ensemble. OSB. Alright. Et ça peut dérouler samedi le 5 septembre dans Live and Direct, l'espace qu'il tirait la Toukenik Industrial Zone pour être ça à partir de 20h. Alright, parat rendez-vous là, 34 ans OSB, 5 septembre dans Live and Direct l'espace culturel. Base appelé Live and Direct l'espace culturel et Pointe et Sable, c'est une nouvelle base, la Toukenik Pointe et Sable dans zone industrielle. Aïe là, mon corps, mon fils, j'ai tout. Bon, nous enseignons avec ce qui nous est là pour faire. Nous commençons à dire, avouez-nous une série de musique parce que là, nous arrivons en deuxième partie de l'émission et l'émission continue jusqu'à 23h. All right, fais la paix. C'est ça, mais ça, c'est série de musique. C'est Peace and Love. Faire la paix pour

Corridal. Yarman, big up en tous les cas. Aïla, ça se passe et nous continuons toujours avec Nuban Segechun. Yes, ça c'est Authentic Street Brothers qui peut nous rendez-vous. Bon, Mendiazut, OSB, 34 ans déjà. Et qui peut fêter samedi le 5 dans Live and Direct, l'espace culturel.

Eh oui, ça c'est l'incontournable. Billy Gunn réclame Infini. Ça c'est ce dernier tube. Et pas oublier, ce concert c'est le 12 septembre. Djenji Auditorium, Phoenix. Alors pas faire là pour prendre ce billet, pour donner de la force, pour donner un coup de blé, parce qu'il y a un spectacle qui peut.

Eh oui, ça c'est The Prophecy. Oh man, en tous les cas, Marissa y est, Prophecy. Ciao, et moi, Bézé de Siki. En novembre, pour le festival 100% Segui. Festival Seguizui, le stade Angeli. Save the date, ça c'est le 7 novembre. Après, bien sûr, vous connaissez un tel événement, un festival créole, des sams, un tas d'affaires qui peuvent venir. Alright. Et ça c'est The Prophecy. Moi, profitez, moi, faire une spéciale dédicace pour Ethan et moi, dire bonne année. La famille Grandpo embrasse Ethan bien fort, son frère Emory et son maman Shelley, son papa Wesley et son grand-père et papa Claude et toute la famille Cornel embrasse et Emory embrasse Ethan, non pas Emory, Ethan, je vous dis anniversaire de Ethan, yes I, gros bisous, big up, Ayla, man and the positive vibration, yes I.

C'est l'homme qu'on appelle Rasminic, RM1, émission Big Tune. Et là, on va profiter, on va faire une spéciale dédicace pour l'homme qu'on appelle Ken. Yes, I, Ken, maman, mazé, vacciné, 19 ans, right, acté, pas besoin de dire où. Hein, gros, la fête peut dérouler dans forme là-bas. Yes, I. Big up en tous les cas, côté Grand Gob, Madame Azo, Tsoman Dimounla. Et gros big up à Rudy, Shane, Zoul, et Kurt, Tilou, Wakak, Laurent, Mamoun, Jody, Alexandre et que aussi pour l'homme fort qu'on appelle Zulu bien sûr et que pour ma tante Josette et pour tous les autres qu'il a, yes I big up hein? Ça veut dire qui m'a aussi pérodé là connaissance ce papa Jonas, bon pas trop si est-ce moi il en dit mais bon nous passons une jeunesse pour lui quand même parce qu'il compte en jeunesse big up.

Eh oui, ça c'est l'homme qu'on appelle Rasnénine. Alors, et à main, big up. On espérait qu'il, voilà, se permisait bien là-bas dans forme. Et écoutez, Madame Azo, big up, Azot, yes, I, maman, hein. Gros fait pour Ken, ça Disney, bon là, Ken, puis permisé, puis défoulé. Alright, bien, il a tout papa Zulu, tout maman, et toute la famille, embrasse-toi. Bien, bien, faux, Sin. Mais voilà, tu veux un jeune as, une jeune Rasnénine avant, après, l'Asie, après, nous bougez, un jeune as, big up.

arrive à la fin de nos émissions. Ça, c'est Congo-Israël. Gros bisous en tous les cas à tous les fans à Reggae Music. Merci pour tout ce soutien. Et merci pour tous ceux qui peuvent écouter et faire la fête. Yes, I. Big up. Nous donnons rendez-vous semaine prochaine à partir de 21h jusqu'à 23h. Tous les édiles au RM1, la radio nationale MBC Moka. Au micro, c'était Bruno Raya. Et bien sûr, émission Big Tune. All right, je suis mesdames, ciao ciao et bye bye. God bless. Ça, il a parmi Roots Revolution. Écoute ça.

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